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0: Patronyme. Patronyme.
1: Michel Boujna.
0: Sylvain Attal. Michel Boujna, ça va faire bientôt 50 ans que vous nous faites rire, que vous nous touchez. Quel que soit le rôle que vous tenez, Albert, Max Auboudboul, Harpagon, Michel Attendri devant Récouffin, ou bien, comme en ce moment, au Théâtre des Variétés, Jean-Philippe, ce veuf fan de Johnny que ses enfants veulent plumer, craignant qu'il veuille les déshériter, comme voulut le faire son idole avec ses rejetons, il garde toujours en eux quelque chose de Boujna. Vous êtes bien diversifié, vous avez su échapper au personnage autobiographique, mais il ne faut pas s'y tromper, il n'y a pas beaucoup à gratter pour que la nostalgie remonte à la surface, celle d'une Tunisie peut-être un peu mythique, un rêve méditerranéen qui a bien existé avant de se briser. De l'adolescent juif déraciné de sa goulette jusqu'au veuf joyeux qui s'identifie à Johnny, c'est donc toujours Boujna qu'on vient applaudir. Michel Boujna, il faut se méfier des gens drôles. Depuis que je vous ai découvert, ça remonte à un certain temps dans Albert, en 1980, c'est pas hier, il y a plus de 40 ans, je me dis que vous personnifiez parfaitement la phrase de Boris Vian sur l'humour, un tragique qui refuse de se prendre au sérieux.
2: C'est bien. Mais il y a un mot dans votre présentation qui est faux.
0: Oui.
2: Lequel?
0: Puisque non.
2: Puisque vous êtes si sûr que
0: ça. Qu'il n'y en aurait rien de faux.
2: Non, non, ça aurait pu être parfait. C'est échappé. J'ai jamais voulu m'échapper. Je ne m'échappe pas intelligemment d'Albert ou des Magnifiques. Sinon, ça fait longtemps que j'aurais accepté plein de propositions que j'ai eues, qui auraient permis à beaucoup d'acteurs qui auraient eu les mêmes origines et la même identité que moi, ce qu'ils ont fait pour la plupart, d'échapper justement à ce qu'ils sont.
0: C'est juste. J'ai jamais pensé que vous fuyiez quelque chose.
2: J'ai jamais fui. Au contraire, j'ai assumé encore plus ce que je suis, mais comment dire, je peux jouer des tas de choses différentes en restant effectivement moi. Alors, c'est très étrange parce que quand je joue une pièce que j'ai pas écrite, un texte que j'ai pas écrit, si dans ce texte l'accent n'est pas là, l'accent s'en va. Et c'est pas par volonté d'assimilation, parce que quand j'ai joué Harpagon, je n'ai jamais pensé à enlever ou garder mon accent. Ça n'a jamais été la question. J'ai joué. Et il se trouve que quand on dit Molière, on doit respecter Molière. Et si vous respectez Molière, eh ben, l'accent, il disparaît petit à petit. C'est très étrange.
0: Vous avez un accent encore?
2: Ah ouais, bien sûr. C'est-à-dire que...
0: Alors, c'est une façon de parler plus qu'un accent.
2: Oui, non, mais j'ai.
0: Ah oui, là oui.
2: J'ai quand je me laisse aller ou ça dépend ce que je dis, ça dépend ce que je vis. Je suis polymorphe. Ça fait tellement longtemps que je vis en France que évidemment tout ça se mélange et ça ressort selon les moments, selon les endroits où ça s'en va, selon les endroits, selon les gens avec qui je suis, selon le propos que je tiens. Je suis très polymorphe, enfin, je veux dire, si j'ai un regard analytique comme je suis en train de faire là, je peux pas parler comme Simone Boutboul, j'y arriverai pas.
0: Oui.
2: Mais si on va manger ensemble à Belleville, ce que j'adore.
0: Avec plaisir.
2: Je vais naturellement, d'abord, il y a une relation entre la nature, la nourriture et le cœur. Naturellement aussi, je me retrouve avec des copains ou si par exemple je joue au poker, naturellement l'enfance, la mémoire se remet en marche d'une certaine manière. On n'est pas un, on est multiple. C'est ça que je pense.
0: C'est un peu la fonction du poker d'ailleurs aussi, ça, non?
2: Oui, absolument. Mais il y a une comment dire. C'est terrible parce que au fond, j'ai appris à me protéger, soit en étant très intellectuel, de manière à bloquer les gens qui me regardaient avec un œil folklorique. Plus le mec, il me fait, bon, alors le juif tunisien, le
0: allez, raconte une blague.
2: Voilà. Plus le mec, il fait ça, plus je vais être exprès, analytique et tranchant et dur. Plus, moins on me met là-dedans, plus je me laisse aller. J'ai une armure, moi. J'ai une super armure parce que j'en ai pris sur la gueule des remarques ridicules, je dirais même blessantes, Par exemple, un journaliste avait écrit « Ah, oh, c'est bien, ils ont changé la lumière.
0: Ouais, » voilà. Ça va revenir.
2: C'était, ils voulaient faire boîte de nuit, tout d'un coup. Tu vois, ils voulaient faire boîte de nuit, c'est tunisien. Je sais plus ce que je disais, je parlais...
0: Vous êtes protégé.
2: Ouais, c'est vrai. Ah oui, il y a un mec qui a dit « C'est étonnant ce qu'il est capable de faire... » Enfin, je veux dire... c'est... Je sais plus dans quel film. Il était surpris, parce que pour lui, le juge tunisien que je suis était forcément, dans son regard à lui, forcément folklorique, forcément sans grand intérêt à ses yeux. C'est vrai que nous sommes un peuple très particulier. Nous n'avons pas Singer, on n'a pas Marx, on n'a pas Freud, on n'a pas... moi, de manière ironique, imagine Max Boutboul qui reçoit le prix Nobel du pantalon à Stockholm, perdu dans la neige.
0: Même pas Elias Canetti. Enfin, mais il doit y avoir quand même des écrivains juifs tunisiens.
2: Le copain d'Albert Cohen d'ailleurs et de Pagnol. J'ai un trou, c'est extraordinaire quand même. Ah,
0: c'est un juif tunisien.
2: Oui, un grand écrivain juif tunisien.
0: Oui. On pense au même.
2: Ouais, exactement. Oui,
0: ça va revenir.
2: Mais surtout, on a une tradition orale. Surtout, on a des textes en hébreu. Très vieux, très très vieux, puisque la synagogue de Djerba a vraisemblablement 2000 ans avant Jésus-Christ, enfin un truc comme ça. On n'est pas inscrit dans la culture occidentale parce que l'écriture est cachée chez nous. Enfin, donc voilà, on est. Et puis nous-mêmes, enfin c'est toujours la même question. Au fond, on a accepté de jouer ce que les autres voyaient de nous, ou ce qu'ils avaient envie de voir de nous. Ça veut dire, par exemple, les Juifs du Sentier. Beaucoup ont accepté cette caricature et l'ont assumée. Mais combien de drames il y a derrière tout ça? Combien de... Moi, j'avais écrit une scène que j'ai jamais mis dans aucun de mes spectacles, ni je sais pas où je la mettrai un jour, mais c'est une scène qui me bouleverse. C'est un dîner de famille où il y a les enfants, le père, la mère. Et à un moment, il y en a un qui étudie en médecine, très brillant, et il y en a un, il vend des pantalons. D'accord? Et l'étudiant en médecine, il parle de la politique, il parle de la littérature et tout ça. Et tout d'un coup, son grand frère qui vend des pantalons, il donne son avis. Et celui qui fait ses études, il dit, mais de quoi tu parles, toi? Qu'est-ce que tu sais de la vie, toi? Tu as vendu des pantalons, tu n'as aucune culture, tu as lu un livre dans ta vie, toi? Et il est d'une dureté incroyable avec son frère. Et le père le regarde et lui dit, tu sais, si tu fais des études, c'est grâce à lui. Parce qu'il était très brillant quand il était petit à l'école. Mais il a dit, moi, il faut que j'aide mon frère. Alors il a arrêté les études, il a vendu des pantalons. Et si toi, tu peux frimer comme tu frimes en ce moment, ou parader comme tu parades devant nous avec ta culture et les livres que tu as lus, c'est grâce à ton frère qui vend des pantalons. Alors ferme ta gueule. Voilà. Et ça, cette dimension-là,
0: oui, il avait besoin d'être mis à sa place, ce type.
2: Exactement. Mais cette dimension à la tragique de, je dirais, en partie de mon peuple, on l'a pas. On n'entend pas parler de ça.
0: Ça veut pas dire qu'elle existe pas. C'est-à-dire que.
2: Bien sûr qu'elle existe.
0: Souvent, surtout, mais même chez les juifs, mais peut-être plus chez les non-juifs, il y a cette idée du séfarade toujours. Rigolard, optimiste,
2: bien sûr.
0: Qui prend toujours les choses du bon côté, alors que les Ashkenazes ils sont boy. Bon,
2: ouais, absolument, bien sûr. Mais c'est une énorme erreur. D'abord parce que c'est même chez les Ashkenazes, même c'est quand on commence à rire qu'on réfléchit. Alors c'est vrai que le rire des Ashkenazes il est très différent du nôtre. Moi j'ai beaucoup appris de l'humour et de la pensée Ashkenaze. Beaucoup, je leur dois beaucoup parce que moi je sais qu'ils ont beaucoup d'humour. Je me moque souvent d'eux. Mais c'est plus fraternel qu'autre chose parce qu'ils m'ont beaucoup appris. Parce que eux, ils ont une relation à la souffrance qui est très particulière. Mais c'est plus fraternel qu'autre chose parce qu'ils m'ont beaucoup appris. Parce que eux, ils ont une relation à la souffrance qui est très particulière. Et depuis très longtemps,

0: la valeur la plus reconnue. La réussite sociale, le pognon, ben nous, on a fait pareil. On a dit, ah, c'est ça qui est important. Et bon, dans Solal d'Albert Cohen, à la fin, quand il fait l'antithèse de ce qu'il a dit à son père le jour de son mariage, il dit à Aude, il lui dit, tu sais rien de mon peuple. L'argent, c'est pour protéger le fils du fils. C'est notre armure. Qu'est-ce qu'ils ont appris? Ils ont appris que l'argent, c'était l'élément qui te permettait d'être respecté. Eh ben, ils ont fait comme tout le monde. Parce que pourquoi les goyes, ils aiment pas l'argent? Ils ont pas des châteaux, des vignobles, des machins, des trucs, et des Rolls cachés dans le garage, même s'ils sortent en deux chevaux. Pourquoi ils nous prennent pour des idiots? Ils aiment pas l'argent, pourquoi?
1: Quand vous dites goy, c'est pas insultant, hein, Michel.
0: Non, pas du tout. Bon. Ça veut dire des non-juifs. Je veux dire, Arnaud, il aime pas l'argent. Bolloré, il aime pas l'argent.
1: Le dernier chic, quand on en a, c'est de dire qu'on s'en fiche, pas qu'on aime
0: le
1: pas.
0: Le mec qui a Auchan, les grands patrons, Milliez, tous les grandes familles qui ont les rênes de l'économie entre les mains, ils ont pas d'argent.
1: C'est sûr.
0: Ils aiment pas l'argent, c'est une connerie. Ouais. Donc, et ils aiment pas la réussite, c'est pas vrai. Nous, on nous a appris ça.
1: Mais l'argent, ça s'emporte a priori un peu partout. Ouais. C'est bon, voilà.
0: Pour certains, ça devient une maladie ou un cauchemar. Chez des gens qui veulent pas qu'ils cachent l'argent, ça devient presque de l'avarice. Ils roulent en R5 à 250 000 km alors qu'ils ont et aux enfants ils donnent rien. Il faut qu'ils se débrouillent. Et chez nous, c'est différent. Mais l'histoire, moi, qui m'a toujours à la fois bouleversé et fait rire, mais bouleversé aussi. C'est l'histoire du mec qui sort du Royal à Deauville. Qui appelle le voiturier et qui dit, bon, c'est quoi la plus grosse somme qu'on vous a donnée pour aller chercher la voiture? Le mec, il fait 300 francs. Il fait, voilà 300 euros. Voilà 500 euros. Le mec, il prend sa voiture, il fait 10 mètres, il s'arrête, il descend la voiture, il revient, il lui fait, quel est le con qui vous a donné 300 euros? Là, il fait, c'est vous, monsieur. Et je trouve que c'est d'une justesse absolue de ce que moi, j'appelle le cauchemar. Et c'est pour ça que c'est bouleversant en même temps. Parce que, en faisant ça dans l'histoire drôle, il raconte le besoin qu'il a d'exister dans le regard de l'autre, dans les codes qu'on lui a appris. Or, heureusement, nous ne sommes pas tous comme ça. Moi, mes héros, les magnifiques, Maxo, Julo, Guigui et Simone Boutboul, je ne sais pas si vous avez bien regardé, mais ils parlent très peu d'argent. Pratiquement jamais. Il y a une fois, ils parlent d'argent.
1: À la synagogue.
0: Non, parce qu'ils vont pas à la synagogue, mais ils ont la synagogue en eux. Il dit arrête de parler d'argent, c'est ça, l'argent ça rend dépressif, il dit Maxo. Et l'autre lui dit tu peux pas savoir quand j'ai envie d'avoir une dépression. mais c'est tout. Ouais. Je veux dire que mes héros par exemple, ils gagnent juste de quoi vivre. Et c'est pas la question pour eux, la réussite, c'est pas ça. La réussite pour eux, c'est l'amour qu'ils ont pour leurs enfants, l'idée de leur identité et de ce qu'ils sont, qu'ils veulent pas voir disparaître.
1: La réussite des enfants, très important.
0: Oui, mais c'est
1: réussite sociale, pas forcément matérielle.
0: Et puis c'est de voir leurs enfants heureux et que ça les rend malheureux de les voir malheureux. Donc de ce point de vue-là, on n'est pas différent des autres. Donc c'est un long débat, hein. Ça peut durer toute la journée.
1: Non, mais d'ailleurs on va en reparler parce qu'il y a un petit côté sur l'argent dans la pièce au Théâtre des Variétés. Mais pour revenir à la carrière de Michel Bougenin, acteur, c'était quand même à un moment donné vous avez redouté d'être enfermé dans ce rôle
0: jamais.
1: Du juif tunisien.
0: Jamais, que j'en ai à foutre.
1: D'accord.
0: Jamais. Moi je souhaite à tout le monde d'avoir ma carrière. Non.
1: Non, mais parce qu'elle vous a fait plein de choses.
0: Oui, mais même si même je m'étais arrêté.
1: Vous n'allez pas faire Albert et les Magnifiques.
0: Oui, mais si je m'étais arrêté aux Magnifiques, je souhaite à tout le monde de vivre ce que moi j'ai vécu. Vous comprenez?
1: Oui.
0: Je suis très content. Je les adore. C'est mes princes. C'est mes rois. C'est mes chevaliers.
1: Je comprends d'autant mieux que je vais vous faire une confidence, Michel Bougenin, en vous racontant mon expérience personnelle quand je suis allé voir Albert. C'est ma sœur qui nous en avait parlé, qui est un peu plus âgée que moi. Et c'est la seule fois d'ailleurs où ça m'est arrivé. On est allé vous voir avec mon père, ma mère, ma sœur. Voilà, toute la famille est allée voir. Je connaissais pas, je savais pas qui était Michel Bougenin. On était pliés de rire. Dans la salle était pliée de rire. Et il y avait, enfin, pas qu'une seule personne, il y avait peut-être d'autres mères dans ce cas-là, mais la seule personne qui riait pas à côté, c'était

0: ma mère. Elle s'est, elle, à la fin du spectacle, elle a dit, j'ai pas compris pourquoi vous avez ri. Qu'est-ce que vous avez trouvé de drôle à ça?
1: C'est magnifique.
0: C'est magnifique, hein.
1: Un jour, je jouais à Tunis. Je jouais au théâtre en plein air du Belvédère pour le festival de Carthage. J'ai été invité il y a bien longtemps. Et il y a un mec qui s'est levé au milieu, il m'a dit, ça suffit, arrête de me déshabiller. Un juif tunisien. Hein. Et il est parti. C'est pour ça que je parle que il n'y a pas ni d'humour ni de rire sans tragédie. C'est toujours tragique. Il suffit de. Moi, je les aime plus que tout. Et c'est marrant parce qu'hier, j'ai mangé dans un restaurant juif tunisien, hier soir. Bon, c'est à la maison pour moi. Mmh. D'accord? Je suis chez moi. Je suis hyper protégé quand je suis dans cet univers. C'est-à-dire, n'importe qui vient me parler, je suis content. Je suis comme si c'était mon frère, ma sœur, ma tante, ma mère. Et j'en voyais bien des de chez moi qui n'avaient qu'une envie, c'était montrer qu'ils avaient s'ils pouvaient avoir trois Rolex, ils auraient trois Rolex. Mmh. Et ben, je les aimais. Je les aimais parce que moi, je vois ce qu'il y a de tragique dedans. Moi, je vois ce qu'il y a de... Vous savez, si vous relisez, si vous l'avez pas lu, de le lire, Les Homélées de Roger Icor, qui raconte l'arrivée des Juifs ashkénazes en France, vous avez exactement la même chose. Il y a eu les nouveaux riches et machin, oui. Et ils achètent des trucs à Deauville, les mecs qui faisaient de la fourrure et tout ça, qui arrivaient, ils avaient rien. Ils devenaient très riches, et il y en a même qui faisaient tout pour changer de nom, pour avoir un nom oui. noble, français. Le bouquin est génial. C'est pareil, c'est toujours l'accession au pouvoir, à une autre condition sociale. Moi, je les aime. Même si, parfois, ils sont chiants, même si, mais je les aime parce que d'abord, et puis il y a une chose malgré tout, partout, dessus tout. C'est que même comme ça, ils ont beaucoup d'humour. Et ils acceptent les blagues qu'on peut faire sur eux avec c'est-à-dire que rire, c'est tellement important qu'ils sont prêts à rire d'eux-mêmes. et à se faire déchirer et ils se déchirent entre eux. Donc et puis au milieu de tout ça, il y a les gens qui pour qui c'est pas quand j'ai mangé dans un restaurant à Belleville par exemple, quoi, les mecs qui jouent des restaurants à Belleville, ils sont riches. Mais quelle rigolade. Et C'est très compliqué pour moi tout ça.
0: Mais vous dites ça, vous revenez souvent sur l'argent parce que vous pensez que ce stéréotype du juif qui a de l'argent
1: ou qui aime l'argent
0: ou qui aime l'argent, c'est un peu ce qui continue à pourrir la vie des juifs aujourd'hui.
1: Oui, en partie, oui, en partie. Je sais plus qui m'a fait encore des plaisanteries là-dessus il y a pas longtemps au téléphone. J'ai pas répondu. Mais quelqu'un avec qui il y a aucune raison pour que je m'énerve, quoi. Mm. Mais il s'est pas rendu compte. C'est inscrit dans la sociologie d'aujourd'hui. On en oublie beaucoup quand ils parlent, ils oublient tout ce qu'on a inventé, tout ce qu'on a créé, tout ce qu'on a fait, tout ce qu'on a fabriqué. Quand je dis nous.
0: C'est-à-dire qu'on pensait que c'était un peu derrière nous, et puis il y a eu, je pense, à Ilan Halimi, par exemple, où on sait que ceux qui l'ont torturé l'ont fait parce qu'ils pensaient qu'il avait de l'argent.
1: C'est bien sûr, mais ça n'a pas disparu, parce que l'antisémitisme est une maladie. Moi, j'ai du mal à parler d'antisémitisme parce que on demande toujours aux Juifs de parler d'antisémitisme. Vous n'avez pas demandé à un sanglier s'il est pour ou contre la chasse. Vous n'avez pas demandé à un sanglier d'expliquer la chasse. Il va vous dire c'est pas bien la chasse, ils veulent me tuer. Eh ben c'est pareil. Ouais. Pour nous c'est pareil. Qu'est-ce que vous voulez ? Le problème de l'antisémitisme, c'est le problème des antisémites, c'est pas le problème des juifs. C'est faux. Si on a un petit peu de recul et qu'on voit ce qu'on a apporté à l'humanité, ce qu'on a fait de bien et ce qu'on a fait de mal, ils devraient passer leur journée à nous embrasser. On leur a quand même donné Jésus-Christ.
0: Non, mais c'est la fameuse phrase ce qui ne nous tue pas nous renforce. Donc, quelque part, cette poussée d'antisémitisme, elle nous renforce aussi.
1: Oui,
0: elle
1: mais alors, dans ces conditions, j'ai envie d'être un peu faible, si ça vous emmerde pas. Non. C'est pas... Oui, mais.
0: Qu'est-ce qui vous... C'est là où on en vient à cette fameuse phrase de le désespoir qui refuse de se prendre au sérieux. Mais vous êtes, ça vous désespère parfois quand vous voyez ce qui se passe?
1: Bien sûr. Mais ça, c'est en privé.
0: En privé.
1: Bien sûr. Mais bien sûr. Enfin, on marche sur la tête. Il y a des moments donnés, on marche sur la tête, quoi. C'est complètement fou, quoi. C'est complètement fou. Vous citez les capitaines d'industrie français, ben je...
0: Oui, oui, oui. Vous n'avez plus envie d'en parler, je sais, parce que vous avez pris cher sur des phrases qui ont été interprétées comme elles ne devaient pas l'être. Mais c'est vrai que ce qu'on a découvert depuis quelques années, enfin en particulier depuis le 7 octobre, c'est que la liberté de parole nous était quand même un peu restreinte, quoi. On était un peu sous surveillance.
1: Oui, c'est vrai. Il y a relativement peu d'artistes qui ont pris position depuis le 7 octobre, mais il y a aussi... Vous savez, moi, j'ai pas attendu le 7 octobre pour parler. J'ai toujours parlé. Je me souviens des soldats lynchés à Hébron, des trucs comme ça. J'ai toujours parlé. Et j'ai toujours eu, en même temps... Mais aujourd'hui, il y a un truc qui est très, très pervers, très complexe par rapport à la parole. C'est Internet. C'est les réseaux. Si je dis quelque chose là, maintenant... Ça va être pris, découpé en morceaux et ressorti autrement, peut-être dans 6 mois, peut-être dans 1 an.
0: Peut-être dans 5 minutes.
1: Peut-être dans 5 minutes. C'est absurde. Donc, j'ai décidé de plus parler comme ça, de ça. Et comme dit mon fils, si je dois parler de tout ça, il m'a dit, écris un spectacle là-dessus. Comme je disais tout à l'heure, Picasso sur Guernica, il n'a pas écrit un texte, il n'est pas allé à la radio pour en parler, il a fait un tableau qui reste un chef-d'œuvre et qui rappelle... cette histoire.
0: Et vous allez le faire?
1: Je sais pas, parce que moi j'ai toujours pensé qu'il fallait que j'écrive ce que j'avais envie d'écrire sur la famille, sur les relations entre les hommes et les femmes, avec ma langue, avec mon accent, avec ma grammaire. J'ai jamais fait de spectacle militant pour défendre. J'ai dit ce que je suis, le fait que je fasse rire, c'est déjà extrêmement militant. Le fait qu'il y ait des tas de gens qui ne sont pas juifs, qui viennent me voir jouer mes spectacles à moi, je parle de mes spectacles, c'est déjà une grande victoire pour moi. Oui. Et le fait que des gens très sérieux du théâtre me donnent à jouer Harpagon très sérieusement, que ce n'était pas une caricature, ce n'était pas Harpagon à Tunis, c'était Harpagon. C'était aussi une preuve que j'étais rentré dans leur tête en étant qui je suis, parce que je me suis jamais renié. C'est-à-dire, c'est pas parce que moi j'avais décidé, genre, de plus toucher à Maxo et Julo qu'on est venu me chercher pour faire Harpagon. Non, au contraire. Au contraire. J'étais encore plus que j'étais.
0: Oui, on s'est dit, tiens, il pourrait être pas mal dans Harpagon. Bah oui, c'est.
1: Il y a un metteur en scène qui m'a dit, mais tu pourrais faire la voix qui lui n'a jamais été ni insensible ni sensible plus que ça à mes origines. Il a été sensible à mon écriture, il a été sensible à mon propos. Le fait de dire qu'on peut pas grandir si on oublie d'où on vient, c'est valable pour lui qui lui il est alsacien. C'est valable pour lui comme valable pour moi.
0: Mais vous pourriez aller plus loin, je sais pas, par exemple, jouer Hamlet, enfin, du Shakespeare, de la tragédie.
1: Je vous rappelle, cher ami, qu'Hamlet, il a 17 ans.
0: C'est vrai. Ça m'est venu. Non, mais une tragédie.
1: Oui. Non, bien sûr. Bien évidemment. un Shakespeare, oui. Oui, bien sûr. Le Roi Lear, pas maintenant, parce que je fais encore trop jeune. À tort ou à raison, mais c'est comme ça. Je sais que je fais pas mon âge à cause de ma mère.
0: Ça, on peut vous vieillir. C'est plus difficile de rajeunir, mais bon.
1: Ouais, mais bon, le Roi Lear, si un jour je peux jouer le Roi Lear, c'est extraordinaire. Mais vous savez, là aussi, on oublie un détail sur Roi Lear quand on connaît bien la pièce, c'est que le Roi Lear, il a 50 ans. Et il veut profiter de la vie. Donc il a décidé de tout donner à ses enfants. Mais il s'imagine pas que les enfants, ils vont se massacrer entre eux. C'est ça, le Roi Lear. C'est pas un truc sur la vieillesse. C'est un truc sur les enfants. C'est un truc sur les enfants qui se déchirent entre eux. Lui, le Roi Lear, il est le prétexte pour Shakespeare de parler de ça. Mais la, mais bien sûr, je peux jouer de plein de trucs. Par exemple, j'adorerais jouer un Phédo. Parce que Phédo, attention, c'est genre une comédie comme ça, légère, mais c'est d'une précision et c'est de la musique au millimètre près.
0: Bah, la comédie française joue du Phédo.
1: Oui, bien sûr. Et j'adorerais jouer un jour un Phédo. J'adore. Voilà, il y a. Je pense, j'ai 73 ans. Je pense avoir beaucoup travaillé pour rendre Maxo et Julo et Guigui forts et présents dans la mémoire.
0: Ils sont dans le répertoire.
1: Voilà. Je peux me permettre d'aller dans le jardin des autres pour cultiver avec eux et pour apprendre des choses. Mais je reviendrai toujours à qui je suis, puisque le projet que j'ai dans ma tête, indépendamment de faire une espèce, pas les magnifiques au cinéma, parce que c'est pas possible, tels qu'ils sont, mais quelque chose avec eux au cinéma. Et j'ai pensé ce matin, je me suis dit, j'imagine Maxo, Julo, Guigui qui apprennent qu'un de leurs enfants, il a besoin d'argent. Parce qu'il a fait des mauvaises affaires, il s'est planté, vraiment. Ou il s'est fait arnaquer, va savoir. Et j'imaginais les trois en train de faire un hold-up pour aider leur petit-fils.
0: Il n'y a pas eu une adaptation des Valeureux d'Albert Cohen qui sont quand même très proches des Magnifiques.
1: Oui, mais c'était, excusez-moi du peu, mais c'était très mauvais.
0: C'était mauvais, c'est vrai.
1: Très, très, très mauvais. Donc c'est pas la peine. Et puis non, je vais peut-être faire avant que les carottes soient cuites, avant de faire le spectacle de trop, physiquement, je veux dire. Parce que physiquement, à un moment donné, je fais un kiff, il n'y a pas de problème. Mais je sais, en me couchant le soir, quand je pense à tout ça, qu'un jour ça va s'arrêter. Et que je suis plus près de la fin que du début. C'est mécanique. Que je le veuille ou non. Bon. Donc je me dis...
0: Pensez à Michel Bouquet qui est resté sur scène jusqu'à 90 et plus, 95. Maintenant.
1: Oui, mais bon. Et alors, c'est quand même... Il y a moins de temps qui reste. Si on compte, il y a moins de temps qui reste. Donc j'ai envie de faire un truc qui s'appelle du début à la fin. Et de partir d'Albert pour aller jusqu'au Magnifique, mais à travers à travers ce que moi j'ai ressenti de tout ça, à travers ce qui s'est passé pour moi et dans ma relation à toute cette histoire. Et peut-être, je sais pas. Et en même temps, on me propose tellement de choses à jouer au théâtre et tout ça, ça m'amuse tellement, ça me fait tellement plaisir. C'est tellement agréable de jouer avec les autres. Là, je joue cette pièce avec des acteurs qui sont des bombes atomiques. Raphaëline Goupillot qui joue la psychiatre, elle est incroyable. Ils sont tous en plus moliérisés. Enfin, je veux dire, ils font, c'est la crème de la crème. Moi, je fais très paysan là-dedans. Je fais très chaouche, très jamais les bouteilles d'eau.
0: Vous avez eu le César quand même du meilleur second rôle pour le troisième accouphène.
1: Ouais, mais j'ai pas eu de Molière. Non. Non, très honnêtement, très sincèrement.
0: C'est supérieur pour vous.
1: Bien sûr, c'est toute ma vie. Moi, j'aurais rêvé, mais je l'aurais pas, je l'aurais jamais. Bon, on s'en fout, tant pis, c'est pas grave, j'ai eu plus que ça. Mais quand même, ça reste, j'ai été nommé plusieurs fois, mais j'ai jamais eu. C'est pas grave.
0: C'est pas terminé.
1: Non, c'est pas terminé. Ouais, quand je serai mort. Mais tu vois, quand tu y vas, quand je serai mort, je dis avec, je suis très juste une idée, je dis quand je serai mort. On dirait ma mère. Donc, mais on s'en fout, c'est pas ça qui est important. Ce qui est important, c'est d'essayer de réaliser ses rêves, et mes rêves, c'est bien au-delà de tout ça. Donc,
0: c'est marrant, Raphaël Goupillot, c'est celle qui dit dans la pièce « L'argent change les gens », c'est ça, hein. Parce qu'il y a un petit parallèle quand même, c'est pas le roi lire, mais...
1: Non.
0: Même pas, mais il y a cette idée dans la pièce que...
1: Ah oui, c'est d'une grande violence, parce que lui aussi, c'est un escroc, donc...
0: Tout le monde essaie d'escroquer tout le monde.
1: Exactement. C'est un thème éternel. Ouais. Et la famille, le pouvoir, l'argent, et le sexe. C'est des sujets éternels. Et tout ça génère de la trahison, du mensonge. Des rêves, des cauchemars.
0: Il y a eu un truc, je crois que c'est dans le dossier de presse, où ils disent, une fois que vous avez vu cette famille, ça va vous faire aimer la vôtre, c'est vrai.
1: Moi, j'ai été surpris de voir combien de gens s'étaient disputés pour l'héritage. Ouais. Il y a des familles où il y a des frères qui se parlent plus depuis la mort des parents et depuis les... mais moi je suis sidéré moi quand moi, qu'est-ce que j'ai été j'ai dit à un copain, j'ai dit putain quelle chance j'ai eu, moi mon père il est mort, il avait pas un franc. Donc il y a pas eu de problème d'héritage.
0: C'est d'ailleurs, je pense, je fais juste une petite parenthèse un peu sérieuse, enfin non pas qu'on ait été des délirants et déconnants depuis le début, mais ce qui me fait penser à ce débat sur la fin de vie, sur la loi sur l'euthanasie, etc. Moi ça me terrifie parce que justement je pense qu'il y a beaucoup plus de gens qu'on croit qui sont capables de faire des choses horribles pour de l'argent. Et c'est ça qui me terrifie un peu dans cette... Autant je trouve normal qu'on choisisse le moment où on veut s'en aller, c'est pas ça le sujet, mais là, tel que les choses se présentent, ça, il y a quelque chose qui me met mal à l'aise.
1: C'est un vrai sujet compliqué. Pour moi, hein, c'est un vrai sujet compliqué, parce que si vraiment je suis un légume, que je peux plus réfléchir, je peux plus parler, je peux plus bouger... Moi, je me souviens très bien, je dirais pas de qui, mais de quelqu'un, bon, qui était comme ça, couché dans un lit, et qui servait plus à rien, socialement. Et qui m'a dit, j'ai envie de mourir parce que je sers plus à rien. Je lui ai répondu, tu te trompes. Le fait d'être en vie, moi, ça me sert énormément, et j'ai pas envie que tu t'en ailles. C'est un vrai sujet.
0: Je fais là encore, mais après on en parlera pas. Mais il y a dans cette loi des amendements qui sont passés, qui tendent à criminaliser, enfin à pénaliser en tout cas, les gens qui veulent dissuader ceux qui veulent en finir d'en finir. C'est ça qui est quand même un peu. C'est-à-dire que si quelqu'un dit non, il faut que tu restes avec nous, etc. Il faut pas que tu partes. Ça pourrait, si la loi est votée telle qu'elle est prévue, ça pourrait devenir une entrave, ce qu'ils appellent une entrave à la décision souveraine de...
1: Oui, c'est compliqué.
0: C'est assez effrayant, parfois, ce qu'on est en train de devenir. Enfin, je sais pas.
1: Absolument.
0: Non, mais mon avis, mais...
1: Bien sûr que ça fait peur. La seule, moi, pour être plus léger.
0: Oui.
1: La seule chose que je rêverais de voir voter, c'est l'abandon du droit, dans l'héritage, sur la maison principale, pour tout le monde. Pas le type qui a 200 maisons et qui a 15 bateaux et 2 avions, d'accord? Même celui qui a 3 maisons, c'est déjà trop. Enfin, les droits de succession.
0: Ouais.
1: Sur une maison. Moi, j'ai vu des drames terribles autour de moi, des gens qui avaient travaillé toute leur vie pour avoir une maison, qui ont payé des impôts sur l'argent qu'ils ont détruit, ils meurent, ils ont fait ça pour leurs enfants.
0: Ils sont obligés de vendre la maison pour...
1: Et payer. Les enfants sont obligés de vendre la maison pour pouvoir payer les droits de succession. Une maison, hein, pas toutes.
0: Oui, oui, oui.
1: Juste une. Et déjà, c'est... la grande majorité des gens, puisque on a fait rentrer ça dans la culture des gens en France. C'est-à-dire le posséder une maison. Et les enfants sont obligés de l'avoir. Moi, je trouve ça très triste. Vraiment très triste. Et très injuste. Je me demande si ça coûterait si cher que ça à l'État d'exonérer
0: totalement
1: une maison par famille. Un truc.
0: Ouais, c'est une idée, ça pourrait être la loi Boujna.
1: Je serais fier de ça, franchement. Non, mais c'est vrai. Après, les grandes, le type qui a 2 ou 3 maisons, machin. Bon.
0: On pourrait compenser en alourdissant peut-être l'héritage sur les grosses fortunes, parce que là, il y a quelque chose d'un peu.
1: Ah ben oui.
0: Un peu scandaleux.
1: Oui, les grosses fortunes, moi, j'en ferai jamais partie, donc on va tout leur prendre. C'est rigolo.
0: Il y a une chose que je voudrais savoir, Michel Boujnas, que vous avez été précurseur avec tous ces spectacles, on n'appelait pas ça des stand-up à l'époque. Aujourd'hui, c'est la grande mode des stand-up, c'est la mode des humoristes. Il y a des humoristes partout, à la télévision, sur toutes les radios. Qu'est-ce que vous pensez de ça? On peut pas ouvrir une radio sans qu'il y ait quelqu'un qui fasse...
1: C'est vachement bien. Enfin, je sais plus qui disait, on mesure la santé d'une société au nombre d'humoristes qu'elle est capable de générer. Je dirais qu'on peut aussi mesurer la dimension désespérée d'une société au nombre d'humoristes qu'elle est capable de générer. Mais c'est valable dans les deux sens. Parce que bon, citez-moi beaucoup d'humoristes nord-coréens. Moi, j'en connais pas personnellement.
0: Bon. Je sais pas.
1: Moi, personnellement, j'en connais pas.
0: J'écoute pas beaucoup la radio nord-coréenne.
1: Je n'ai pas entendu d'humoristes chez Daesh. J'ai pas entendu. En général, les humoristes font partie des démocraties. Donc c'est un bon signe de liberté. Maintenant, le problème, c'est que cette prolifération d'humoristes, elle n'est pas due seulement à la santé de la société. Elle est due aussi au fait que c'est le métier, l'activité, on va dire, qui demande le moins d'investissement et qui peut rapporter beaucoup plus qu'on imagine. C'est-à-dire, le type, il a besoin d'un jean, d'une paire de baskets, d'un t-shirt. Parce qu'il s'habille dans la vie comme il s'habille sur scène. Ils ont pas, le matin, ils mettent un pantalon vert, ils vont monter sur scène avec un pantalon vert. Il n'y a pas de costume, ça n'existe pas. Ensuite, il n'y a pas ni musicien, ni lumière. Il n'y a rien. Il y a juste un mec avec un micro. OK? Et en plus, il peut garder les vêtements qu'il a en sortant de scène parce qu'on peut pas dire qu'il transpire énormément.
0: Hein? J'en ai même vu. Ça dure 20 minutes en général.
1: Ouais, ouais. J'en ai même vu qu'il grossissait tellement il transpirait pas. Mais dans tout ce magma formidable qu'il y a, il y a des gens extrêmement doués. Fraissinet, par exemple. Pour ne citer que Fraissinet. Mais il y a énormément de garçons et de filles qui ont beaucoup, beaucoup, beaucoup, beaucoup de talent. Et évidemment, c'est plus facile de faire ça que de monter un spectacle. Mmh. Avec un décor, avec un machin, qu'il faut trouver un théâtre et tout ça. En plus, ils peuvent jouer 5 fois dans la soirée. Dans 5 endroits différents à Paris. Comme avant. Mmh. Noiret, Jean-Pierre Darras, Poiré-Sérault, qu'est-ce qu'ils faisaient? Ils allaient de cabaret en cabaret jusqu'à 3h du matin et ils prenaient à chaque fois 30 balles, 40 balles. Mmh. Et ils bouffaient comme ça, ils vivaient comme ça. Et au fur et à mesure, ils se sont fait remarquer. Puis voilà, il s'est passé ce qui s'est passé. Mmh. Mais
0: s'il y a autant de temps qu'on passe pas devant la télé ou sur les réseaux sociaux ou sur son téléphone.
1: Absolument. Il y a ça. Oui, de toute façon, vous cassez pas la tête. Jamais on pourra nous tuer. Vous pouvez inventer tout ce que vous voulez de numérique, de machin, de trucs virtuels, de ChatGPT, tout ce que vous voulez. Vous ne remplacerez jamais des gens en vrai, en chair et en os, en face d'autres gens en chair et en os qui partagent avec eux des larmes, du rire, de tout ce que vous voulez. Ça, nous, on est intouchables. Ça, c'est sûr. Et c'est formidable qu'on le soit. Parce que même le cinéma, on sait même pas si on va pas faire des films entièrement avec l'intelligence artificielle. Mmh. Ça commence à exister. Donc, mais là-dedans, il y a aussi cette espèce d'ambiguïté par rapport au fonctionnement économique de ce métier. C'est-à-dire, c'est devenu depuis Philippe Bouvard, où il a fait rentrer les humoristes à la télévision. Mmh. Et il faut lui reconnaître ça. Il y a une prolifération formidable. Et là-dedans, vous savez. Les gens qui ont du talent, ils vont rester. Hein. Mmh. Et puis ils vont peut-être se servir de ça pour faire du cinéma.
0: Et cette fameuse question, non, c'est pas les dieux dans tout ça, je vous rassure. Ouais. Est-ce qu'on peut rire de tout?
1: Oui, mais il faut avoir beaucoup de ou de courage ou d'intelligence. Des fois, le courage ça frise la connerie. Hein, mais il y a des mecs qui ont du courage et qui s'en foutent des conséquences. On a vu dans des dictatures des humoristes se faire arrêter par la police.
0: Ah bah là oui, il faut dire.
1: Et se faire tuer. Courage, hein. Ouais. Oui, bien sûr. Y a des pays dans le monde où c'est difficile de faire rire du mec qui est au pouvoir. Alors évidemment, on est dans une période très complexe liée au chômage, à plein d'éléments qui font que la société s'est énormément durcie. Donc on peut rire de tout. Mais pas n'importe comment. On dit souvent, pas avec
0: n'importe qui, c'était des proches.
1: Ouais, mais bon, je trouve que cette phrase, elle a ses limites. Je pense que, moi, je dirais que on peut rire de tout, mais pas n'importe comment. C'est tout. Il faut arriver à avoir. Plus le sujet est délicat, plus il faut arriver à être finaux, intelligent, avoir un point de vue juste. Tu comprends?
0: Ouais.
1: Si, par exemple, je dis que c'est l'histoire d'un juif qui rencontre un autre arabe, la plupart des gens à qui je raconte cette histoire, la majorité, ils sourient même pas, ils comprennent même pas ce que j'ai dit. Mais si on réfléchit un peu, c'est une jolie phrase. Elle est pas de moi, je sais pas de qui elle est, mais elle est pas de moi. Donc, ça demande plus de travail, ça demande plus d'exigence.
0: Est-ce qu'il y a une espèce de solidarité des humoristes, même si, je vous classe pas dans cette catégorie-là, mais des gens qui font rire, quand par exemple il y a un humoriste qui est sanctionné parce que il a fait une blague qui a déplu, vous suivez mon regard, vous savez, je pense à Guillaume Meurice par exemple. Est-ce que ça vous a, je suppose que vous n'avez pas aimé sa blague, ça je le sais, mais est-ce que pour autant ça vous a choqué de voir qu'il était sanctionné, etc.
1: Le problème c'est que, le problème, c'est qu'il aurait dû être sanctionné non pas parce qu'il a dit, mais parce que c'était pas drôle.
0: Ah. Bah oui, mais bon, oui.
1: Oui, bah oui.
0: Mais oui, mais si.
1: Alors, mais ça n'a fait rire personne.
0: Non, d'accord. Mais alors, s'il faut sanctionner tous les humoristes qui sont pas drôles, alors on n'a pas fini. Hein.
1: Mais c'est pas grave, le public s'en charge. Et puis, vous savez, c'est pas parce que vous allez interdire Guillaume Maurice. Le fait d'interdire Guillaume Maurice, ça fait plus de bien aux gens qui sont pas drôles que de mal.
0: Après d'ailleurs, il cartonne sur une autre radio parce qu'il y a des gens qui apprécient.
1: Voilà. Non, il y a des gens qui prennent sa défense parce qu'ils considèrent que c'est antidémocratique que de l'avoir interdit. Ouais. Et c'est ça qui fait qu'on le défend. Mais personnellement, moi, Guillaume Maurice, je m'en fous. Moi, à partir du moment où le propos n'est pas ouvertement raciste, antisémite, homophobe, mais vraiment, mais au premier degré.
0: Ouais. Là, c'était pas le cas pour vous, là.
1: Non, je pense que c'était vraiment à la limite de l'antisémitisme, évidemment. Mais je pense que le cynisme fait partie de l'exercice de l'humoriste. Mmh. Et je pense que, franchement, la vérité, vous voulez que je vous dise ce que je pense?
0: Oui.
1: Bah, qui se plante tout seul?
0: Bah, c'est parce qu'il cartonne sur une autre radio, donc voilà,
1: ouais,
0: ça lui a fait.
1: Oui, mais il fait attention.
0: Je sais pas.
1: Il fait attention, il fait plus attention. C'est au fond, les humoristes ou les artistes du mariage sont les reflets de la société dans laquelle on vit.
0: Si, mais ça veut dire aussi que derrière,
1: si quelqu'un qui a des propos antisémites trouve un écho et qui ça fait rire des gens, mais ça veut dire que l'antisémitisme prend de la place dans cette société.
0: Oui. Non, mais ce qu'on découvre aussi, c'est que l'humour est politique, non?
1: Oui, mais enfin,
0: faut, à des degrés divers.
1: Mais il a toujours été. Mais enfin, je veux dire, depuis Molière, il a été depuis toujours. Je veux dire, si vous enlevez dans les pièces de Molière le rapport au pouvoir, à l'argent, au statut des hommes par rapport aux femmes, tout ça, vous brûlez tous les textes de Molière. Mmh. Qu'est-ce qu'il a vécu Molière toute sa vie? L'interdiction de Don Juan, l'interdiction de Tartuffe, c'était quoi sinon des décisions hautement idéologiques et politiques? Mais non, le problème, c'est pas ça. Le problème, c'est qu'on demande à des gens comme moi, de parler du monde. Dans des interviews, par exemple. Ouais. C'est pas notre métier. Je suis pas journaliste, moi. Je suis pas analyste politique et je suis pas non plus sociologue pour parler du mécanisme de l'humour dans ce pays. Moi, je suis juste un artiste. Et comme j'adore parler et j'adore réfléchir, peut-être parce que je suis juif que j'adore réfléchir, parce que c'est très, très culturel chez nous que de réfléchir. Alors je m'exprime entre nous là maintenant comme si on était à la maison, sauf que là je suis à la radio. Mmh. Tout ce que je dis, ça peut être repris par 18 mecs qui vont dire il a dit que des conneries. Oui, ben oui, je dis des conneries d'ailleurs. Quand je vous dis que je vous dis des conneries, ça va être repris par des mecs qui vont dire enfin il reconnaît qu'il dit des conneries.
0: Il a dit des conneries. D'ailleurs vous l'aviez préparé ça.
1: Ouais. Fuck la zombie, on dit chez moi. Ouais. À un moment donné, c'est ça le problème, c'est qu'on est en train de traverser un moment très particulier, sans parler d'intelligence artificielle, qui fait qu'on va pouvoir faire dire ce qu'on veut, à qui on veut, comme on veut, et dans pas longtemps, vous serez incapable de voir la différence. Mmh. Incapable.
0: Mais c'est déjà le cas.
1: Ouais. Il se trouve par hasard que j'ai le fils d'un copain qui est dans la boîte de l'intelligence artificielle aux États-Unis, qui est la boîte la plus avancée, ceux qui ont tout inventé, à tel point que les mecs qui ont créé cette boîte, ils ont dit on arrête, parce qu'ils ont eu peur. Et ils ont été rachetés par Bill Gates. Il me dit, tu peux pas imaginer là où on en est, nous. J'ai dit, mais comment vous allez faire pour, par exemple, réussir à créer l'imperfection humaine, l'erreur humaine, qui fait que nous sommes des êtres humains? Il m'a dit, on a déjà fait. Il m'a dit, tu vas voir, c'est impressionnant. Donc, on vit un moment de cinglé, hein. Je pense que après, bon, bah, il y a l'humour ou les humoristes ou cette forêt magnifique d'humoristes qui avance comme ça dans la nuit. Il y a de tout là-dedans. Il y a des gens.
0: Donc c'est bien, quoi. C'est une bonne chose.
1: En tout cas, c'est mieux que s'il n'y en avait pas.
0: Ouais.
1: Voilà. Ça, c'est sûr. Ça, j'en suis profondément persuadé. Et moi, je suis pour que le maximum de gens puissent s'exprimer à partir du moment où la volonté, c'est de faire rire. Pas l'inverse.
0: Vous avez vu qu'il y a un prix de l'humour politique, parce qu'on parlait d'humour et de politique. Hein.
1: Ah oui, il y a un prix.
0: Vous n'étiez pas dans ce jury un jour?
1: Non.
0: Non.
1: Non.
0: Il y a un prix de l'humour politique. C'est vrai qu'il y a certains hommes politiques qui peuvent être parfois assez drôles. Il y a eu quelques...
1: Ah oui! Il y a un prix qu'on donnerait. Ah bah oui.
0: Aux hommes politiques.
1: Mais comment c'est ce sénateur, Maluret?
0: Ouais, Maluret, qui l'a eu. C'est le dernier qu'il a eu, je crois.
1: Ouais, c'est une merveille, cet homme. Dès que je tombe sur un discours à lui, j'arrête tout, j'écoute. C'est une merveille d'intelligence, de clairvoyance, dans un monde, justement, où c'est très difficile.
0: Je sais pas de quoi il se mêle de...
1: Oui. Il se mêle de tout. Il est génial.
0: Il empiète sur mon boulot,
1: ça. Ouais. Au contraire, qu'il continue. Moi, ce que je pense juste, c'est que nous devons, d'abord parler de notre métier, parler de ce qu'on fait, mais c'est vrai aussi que ce qu'on fait, c'est éminemment politique, et que la frontière est... L'humour depuis la nuit des temps est politique. C'est comme ça, même. Moi, il y a une phrase que je déteste quand les gens, ils disent, par exemple, par rapport à la pièce que je joue en ce moment, les gens me disent, ah, c'est super.
0: Toute la famille que j'aime.
1: Ouais, ça nous met en dehors de tout ça. Tu vois, c'est un kiff, on parle pas de ci, on parle pas de ça. Mais on parle de quoi, finalement? On parle d'argent,
0: de la famille,
1: d'amour, d'héritage, c'est d'une grande violence et ça parle aussi de la petite bourgeoisie, c'est-à-dire même je dirais de la grande bourgeoisie, c'est-à-dire que ça parle des gens qui ont de l'argent pour pouvoir le garder ou le distribuer, mais on oublie tous les gens qui en ont pas du tout et qui peuvent même pas distribuer quoi que ce soit et parce qu'ils ont pas, ils gagnent de quoi vivre et donc on parle d'une classe sociale et c'est la critique aussi d'une classe sociale après tout. Pourquoi toi tu veux hériter? Tu as fait quelque chose? C'est toi qui a gagné tout cet argent, qui a construit cette maison et tout ça. Ton père il avait ça au début quand il est arrivé. Il avait rien. Donc théoriquement, tout ça, ça t'appartient pas. C'est lui qui l'a construit. De quel droit tu réclames en disant oui c'est à moi, c'est mon héritage? Pourquoi tu dis ça? De quel droit tu l'as gagné ce truc là?
0: Est-ce qu'on peut dire un mot de la Tunisie, Michel Boujna, parce que je sais que c'est un sujet sensible. Tunisie aujourd'hui.
1: Quoi qu'on dise, quoi qu'on fasse,
0: ouais.
1: J'aime ce pays.
0: Parce que vous avez joué jadis en Tunisie, est-ce qu'aujourd'hui ce serait possible dans la Tunisie actuelle?
1: Très sincèrement, je sais pas. Je pense que ça serait un peu compliqué, mais.
0: Mais qu'est-ce qui s'est passé?
1: Mais j'aime ce pays. Il y a eu, comme dans beaucoup d'endroits, une radicalisation des positions et un manque de... Tout d'un coup, la fraternité a disparu. J'espère que c'est momentané. Mais moi, je déclarerai toujours mon amour à la Tunisie. Toujours. Quel que soit l'état de mon pays. C'est ma terre natale. Mon père s'est battu pour ce pays.
0: Mais vous dites pas right or wrong my country, c'est-à-dire vous dites quand même ils ont des torts. Enfin, vous. Bah, je sais pas, je vais pas vous amener sur la politique parce qu'on a dit qu'on le ferait pas, mais c'est pas arrivé d'un coup.
1: Je pense
0: cette perte d'esprit de fraternité, c'est pas arrivé d'un coup.
1: Non, je sais. Franchement, je peux pas l'analyser tout ce que je sais parce que pour moi c'est incompréhensible. Un pays qui a autant de un pays qui a une classe moyenne, qui a été scolarisé en entier grâce à Bourguiba.
0: Qui a été présenté comme un modèle de laïcité, d'universalisme.
1: Mais bien sûr, le planning familial en Tunisie, c'est avant la France.
0: Avant la France.
1: C'est incompréhensible, il y a... Je peux pas dire.
0: Dit beaucoup de la régression au fond du.
1: Oui, mais
0: du recul.
1: Oui, mais en France aussi.
0: Oui.
1: Le Front National qui peut faire 40%. Mais mon père, moi, il se retourne dans sa tombe 18 fois. Si. Moi, quand je parlais avec mon père de l'extrême droite, il me disait, mais arrête de t'inquiéter, ils dépasseront jamais 8%. Arrête de dire des conneries. Et si je lui parlais aujourd'hui de l'extrême gauche, il me dirait, mais non, il y a 2-3 connards, mais c'est tout, t'inquiète pas. Il m'aurait dit ça il y a longtemps, aujourd'hui, je sais pas ce qu'il...
0: Il serait peut-être comme vous, un peu inquiet.
1: Ah non, mais aujourd'hui, mon père qui était militant communiste, machin, tout ça, qui a déchiré sa carte quand les chars russes sont rentrés à Budapest. Donc, très tôt, il a compris le stalinisme et tout ça, très tôt, par rapport à plein. Parce qu'il faut dire, il faut remettre les choses dans le contexte. À l'époque, l'information circulait pas comme aujourd'hui. Mais malgré le fait qu'il ait compris que le communisme n'était pas le communisme que lui y rêvait, parce que ce qu'il a rêvé, c'est quand il est allé en Israël, que je l'ai emmené en Israël, et qu'il est allé dans un kibboutz où il a vu ses anciens copains, qui étaient d'anciens communistes. Mmh. Et qu'il est allé dans le kibboutz, il avait larmes aux yeux, il m'a dit, mais c'est ça qu'on voulait faire, nous, un kibboutz. C'est le kibboutz qu'il avait vu, c'est exactement ça qu'il voulait faire quand il était jeune. Mais mon père, il deviendrait fou s'il entendait les gens de l'extrême gauche. Il deviendrait fou. Il deviendrait pas fou s'il entendait il comprendrait pas non plus la folie des gens qui pensent que l'extrême droite, ils sont gentils. Moi, j'y crois pas.
0: C'est bien parce que vous avez dit une fois, et je pense que c'est très vrai, à propos de votre père, de tous les gens que vous avez perdus, il est toujours là. C'est vrai que les gens qu'on aime ne s'en vont jamais.
1: Jamais.
0: Et là, vous l'avez fait un peu revivre pendant un moment.
1: Jamais. Et les gens qu'on aime, ils partent pas. Et moi, je connais pas la date de la disparition de mon père ni de ma mère. Je serais incapable de vous dire quand mon père est parti. Quand c'est absenté.
0: Parce qu'il est pas parti.
1: Non, il s'est absenté juste. Je peux pas le voir physiquement. Mais il est extrêmement présent. Ouais.
0: Michel Boubina.
1: J'espère, putain, que j'ai pas dit des trucs me poursuivre pendant
0: six
1: mois.
0: Non, pas du tout. Moi,
1: je suis fatigué pour mes enfants.
0: Non, pas du tout. Je veux juste dire une chose. Donc, on peut vous applaudir au Théâtre des Variétés, évidemment, et que j'étais, moi, assez, rassuré de voir que la salle était pleine, que les gens allaient vous voir. J'avais peur. Après tout ce qui s'est passé, j'avais peur de quelque chose.
1: Qu'il y ait un ostracisme, non.
0: Voilà. Donc, et ça, c'est rassurant.
1: Mais parce que la majorité des gens, ils sont en dehors de ce bordel.
0: La majorité... C'est ce que j'ai trouvé rassurant.
1: Bah oui, la majorité des gens, c'est une minorité. C'est des fois, c'est dans une ville, ça peut être 20 mecs qui foutent le bordel, c'est tout, et qui terrorisent tout le monde.
0: Bon, on s'en fout. On va en rester là pour pas.
1: Ah oui, pour pas. Alors non, j'ai pas dit ça. Non, franchement.
0: Merci Michel Boubina.
1: J'ai rien dit. D'ailleurs, je suis pas là. C'est Roger Bijaoui qui est à la radio aujourd'hui. C'est pas Michel Boubina, je vous jure. Moi, je l'imite très bien, mais je m'appelle Roger Bijaoui. Et tout ce que c'est Roger Bijaoui qui l'a dit, moi, j'ai rien dit.
0: Ah,
1: je vous jure, monsieur, madame.
0: De toute façon, j'ai pas de.

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0: Bonjour à toutes et à tous, bon réveil et bienvenue sur RCJ en ce lundi 13 juillet 2026, il est 8h.
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0: Au programme de cette édition, une date qui était très attendue en Israël. Les détails avec notre correspondante sur place, Cathy Bisraor.
2: Élection en Israël, c'est officiel. Les Israéliens retourneront aux urnes le 27 octobre.
0: Puis le parquet antiterroriste a ouvert une enquête après la découverte d'armes dans un véhicule à Sarcelles, à proximité d'une synagogue. On fera le point avec notre invité ce matin, le directeur général du service de protection de la communauté juive. Et on reviendra sur la première journée de commémoration nationale pour Alfred Dreyfus qui s'est tenue hier. Avant cela, on fait tout de suite un tour d'horizon de l'actualité sur RCJ.
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0: Ce sera donc le 27 octobre que le Parlement tiendra ses élections législatives en Israël. La Knesset doit achever son mandat cette semaine, le 17 juillet, permettant à la coalition au pouvoir d'aller jusqu'au bout de ses 4 ans pour la première fois depuis plusieurs décennies. Le porte-parole de Tsahal a annoncé que l'armée israélienne avait détruit un site de production d'armes du Hamas à Gaza. Le site a été frappé alors que des terroristes du Hamas y menaient des opérations préparant des attentats contre les forces israéliennes et contre des civils israéliens. Commémoration officielle en Israël du 50e anniversaire de l'opération Entebbe, renommée Opération Yonatan en hommage à Yonatan Netanyahou qui dirigeait le commando de Tsahal visant à libérer les otages juifs et israéliens et a perdu la vie lors de ce raid. La commémoration qui s'est donc tenue hier pour les 50 ans à la résidence présidentielle, Yitzhak Herzog a rappelé que, je cite, l'opération Yonatan n'appartient à personne ni à aucun groupe. Selon lui, elle est au-dessus de toute controverse et l'une des opérations les plus remarquables de l'histoire d'Israël. Et aussi une déclaration morale lorsqu'un juif ou un israélien est en difficulté, même si la situation semble désespérée, l'État d'Israël interviendra. Fin de citation. Israël et le Liban tiendront leur 6e série de pourparlers à Rome demain et après-demain. Les discussions se dérouleront au niveau des ambassadeurs aux États-Unis, Israël étant représenté par Yehiel Leiter, ambassadeur d'Israël aux États-Unis. Dans une interview accordée à CBS, il a déclaré qu'Israël, le commandement central américain et l'armée libanaise préparaient actuellement les conditions de l'activation de 2 zones pilotes au sud Liban, d'où Tsahal se retirera. Si les zones pilotes acceptent la responsabilité de l'armée libanaise, nous pourrons aller de l'avant. Et si le Hezbollah y reste, alors nous maintiendrons nos positions, a-t-il déclaré. Les tensions à nouveau de mise entre les États-Unis et la République islamique d'Iran. Les forces américaines ont visé des systèmes iraniens ou encore des capacités de missiles et de drones dans le pays. De leur côté, les gardiens de la Révolution ont affirmé avoir frappé des bases utilisées par les États-Unis en Jordanie, à Bahreïn et au Koweït. L'armée américaine a repris ses frappes afin d'empêcher la République islamique d'attaquer les équipages civils et navires commerciaux dans le détroit d'Hormuz, frappe ordonnée directement par le président américain Donald Trump. L'influent sénateur américain Lindsey Graham, proche de Donald Trump, connu pour son soutien indéfectible à l'Ukraine, à Israël ainsi qu'à une guerre contre l'Iran, est décédé soudainement samedi à l'âge de 71 ans. Plus de 250 millions de livres, soit un peu moins de 300 millions d'euros, vont être investis pour, en particulier, renforcer la protection policière de la communauté juive britannique, cible ces derniers mois de plusieurs attaques. C'est ce qu'a annoncé le gouvernement britannique ce matin. Quelques 500 agents supplémentaires seront déployés dans des quartiers où vivent de nombreux juifs britanniques, dont 300 à Londres, avec davantage de patrouilles à l'extérieur des synagogues, des écoles ou encore la présence d'agents en civil. La montée de l'antisémitisme que nous avons constaté ces dernières années a été une mise à l'épreuve de nos valeurs en tant que pays, a déclaré le premier ministre démissionnaire Keir Starmer. Emmanuel Macron réunit ce jour à Paris un sommet de la coalition des volontaires pour l'Ukraine en présence de Volodymyr Zelensky, signe du réveil stratégique souhaité pour l'Europe face à la Russie et aux États-Unis de Donald Trump. Quelques 500 soldats des États membres de cette coalition ouvriront cette parade du 14 juillet demain, le dernier d'Emmanuel Macron. La France en plein pic de chaleur entre incendies et perturbations majeures. Le troisième épisode de chaleur de l'année a atteint son pic hier en France, provoquant l'arrêt de 3 réacteurs nucléaires et une vigilance rouge pour plus d'un tiers des habitants. Météo France maintient ce matin 37 départements en vigilance maximale canicule, parmi lesquels la région parisienne. Et enfin, première journée de commémoration nationale de reconnaissance de l'innocence d'Alfred Dreyfus par la Cour de cassation. Instaurée par le président de la République, elle était marquée cette année par la résonance avec l'antisémitisme d'aujourd'hui. On écoute le président de la République.
3: Le dreyfusisme nous rappelle que l'antisémitisme, quelle qu'en doit la racine, ou les explications prétendues, est l'ennemi de la République. Or, nous savons que les vieux démons de l'antisémitisme n'ont jamais totalement disparu de notre pays. Nous le savons, parce que les actes antisémites, loin de s'éteindre, continuent de frapper des personnes en raison de ce qu'ils sont. Et face à ce retour de l'odieux antisémitisme, la vigilance est un devoir de tous les instants. Le dreyfusisme est aussi une méthode. Ne jamais céder à la facilité du soupçon collectif. Vérifier, chercher la vérité avant de condamner, toujours préférer la preuve à la rumeur, l'enquête à l'anathème. Enfin, le dreyfusisme nous enseigne quelque chose sur le courage civique.
0: Dans la continuité de cet esprit, Dreyfusard Emmanuel Macron a appelé à ce que sur chaque lieu où des juifs ont été sauvés, les noms des justes qui les sauvèrent soient apposés. De son côté, le maire de Paris a permis que la statue du général Dreyfus, qui avait subi de nombreux errements, avait été refusée par l'institution militaire. Qu'elle ait désormais sa place devant la Cour de cassation. Autre annonce d'Emmanuel Grégoire, la place Maurice Barrès à Paris sera désormais nommée place Lucie Dreyfus. Nous lui avons demandé quels étaient les ressorts de la lutte contre l'antisémitisme d'aujourd'hui. Sa réponse.
4: Je suis certain qu'en France, il y a beaucoup plus de Dreyfusards que d'anti-Dreyfusards et que le jour où le pire pourrait advenir, ils pourront compter sur des gens pour les protéger, pour les soutenir. Il n'y a pas de juifs en France, il n'y a que des Françaises et des Français. Et je voudrais que les juifs de France se sentent français et parisiens comme tout le monde. Je sais pourquoi ils ont des inquiétudes, je peux même les comprendre. Nous devons donc combattre cela très puissamment, avec l'éducation évidemment, avec des moments de débat, avec évidemment une très grande sévérité sur les actes antisémites. Mais je veux qu'ils retrouvent espoir, parce que ici c'est chez eux.
5: C'est aussi le combat de la gauche.
4: Oui, c'est le combat. Ça devrait être le combat de la gauche, et tous ceux qui ne sont pas engagés dans ce combat ne doivent pas être considérés de gauche.
0: Une cérémonie marquée par la présence de la famille d'Alfred Dreyfus, le discours de son petit-fils Charles, 98 ans, entre reconnaissance, mémorial à saluer et inquiétude pour l'avenir. Même sentiment pour Yaël Perle Ruiz, arrière petite-fille d'Alfred Dreyfus.
6: L'affaire Dreyfus a été importante dans son temps, mais elle est très importante aujourd'hui de par les enseignements qu'elle nous apprend. Et avec la situation actuelle, je pense que c'est très important de pouvoir enseigner aux jeunes. Le texte de le premier texte du communiqué présidentiel disait que c'était en hommage à Alfred Dreyfus. Et en fait, c'était pour la victoire de la justice. En fait, c'est la victoire de la justice sur la raison d'État, donc c'est très important. C'était pour la victoire de la justice et de la vérité, et contre la haine et l'antisémitisme. Or, aujourd'hui, je pense que ce sont les enseignements, une partie des enseignements de l'affaire Dreyfus, et c'est très important. Voilà, parce que il y a beaucoup d'autres enseignements. L'affaire Dreyfus, c'est la création de la Ligue des droits de l'homme, c'est la liberté de la presse. Donc tout ça, c'est des choses qui, en fait, aujourd'hui, sont très présents et très importants, en fait. Donc je pense que c'était une très belle cérémonie. On va faire, enfin j'ai entendu dire par le maire de Paris qu'il va faire une rue Lucie Dreyfus. Alors ça me réjouit fortement, parce que ma mère, qui était l'aînée des petits-enfants d'Alfred Dreyfus, elle adorait sa grand-mère, et une rue Lucie Dreyfus, c'est formidable. Voilà. Bon, comme l'a dit le président, il y a bien sûr quelques personnes qui sont dans l'esprit des Dreyfusards, mais malheureusement, aujourd'hui, moi je suis très déçue de l'ambiance actuelle, en fait. Je n'aurais pas pensé de mon vivant vivre cette recrudescence de l'antisémitisme. Ma mère me disait toujours que c'était comme une bête immonde qui ne dormait jamais et qui se réveillait régulièrement.
0: Charles, le petit-fils, et Yael, l'arrière-petite-fille, et Léon, l'arrière-arrière-arrière-petit-fils. Comment cette journée, les valeurs d'Alfred Dreyfus vivent en lui? Sa réponse.
7: Elle signifie tout d'abord la reconnaissance de la non-culpabilité du capitaine Dreyfus, et la reconnaissance au nom de la justice française, donc au milieu de cette cour de cassation. Et aussi la fin du grand périple de cette statue là que je vois devant moi, parce qu'il était temps qu'elle trouve sa place à l'endroit qu'elle mérite. Il est vrai que en ce moment on parle souvent de la remontée de l'antisémitisme et de nombreux actes qui reviennent, donc c'est important, je trouve, de réaffirmer le soutien de l'État envers tous les juifs qui peuvent subir cet antisémitisme. Nous, de cet héritage d'Alfred Dreyfus, on retient surtout le patriotisme du capitaine. Donc c'est très important pour nous, on est français avant tout. Et je pense que oui, surtout ce qui est à retenir, ça serait ça.
0: Alfred Dreyfus, une figure française, juive, républicaine, sur laquelle Christine Guimonet, professeure d'histoire-géographie, travaillera avec ses élèves.
5: Alors c'est un hommage important.
0: 16 juives républicaines sur laquelle Christine Guimonet, professeure d'histoire-géographie, travaillera avec ses élèves.
5: Alors c'est un hommage important parce que l'affaire Dreyfus, elle est

0: de travailler dans, dans cette optique-là, en plus de ce qui est dans, dans les programmes. Et puis, il y a des traces dans Paris avec lesquelles on peut faire un parcours pédagogique qui, pour chaque professeur, peut être construit assez facilement.
1: 8h11 sur RCG, restez avec nous. Dans un instant, l'actualité israélienne avec notre correspondante depuis Jérusalem, Cathy Bisraor.
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1: 8h12 sur RCJ, on prend la direction d'Israël pour retrouver notre correspondante Cathy Bisraor. Cathy, bonjour.
3: Bonjour Elsa.
1: Les élections en Israël, donc, et ça y est, c'est officiel, les Israéliens retourneront aux urnes le 27 octobre prochain, Cathy.
3: Absolument, et cela fait plusieurs semaines qu'il y avait un point d'interrogation sur la date. Est-ce que c'était au début du mois de septembre, avant les fêtes juives de Tichri, ou après à la date initiale qui était le 27 octobre. Le 27 octobre, c'est la date initiale. On pensait pendant très longtemps que Netanyahou allait faire une sorte de deal avec les ultra-orthodoxes et avancer considérablement la date. Eh bien non, c'est donc le 27 octobre, la date prévue initialement pour ces élections, des élections qui s'annoncent déjà très orageuses. On l'a vu hier tout au long de la journée à la Knesset avec des va-et-vient et surtout ce que disent les sondages avec tous les jours des changements considérables. Les derniers sondages donnent une quasi-égalité entre Netanyahou et Eisenkot, ce qui est un développement de ces derniers jours, et c'est évidemment fort intéressant de savoir dans quelle direction cela va aller. Le point crucial apparemment du développement de ces élections, ce sont ces nouveaux petits partis qui sont en train de naître. Est-ce qu'ils feront la différence est une des questions cruciales qu'il faudra suivre pendant les semaines à venir.
1: Israël est sur le qui-vive. Par ailleurs, les tensions entre l'Iran et les États-Unis qui ravivent les inquiétudes sécuritaires en Israël.
3: Absolument, c'est ce qu'a dit hier un haut responsable de la sécurité israélienne. Cette affaire ne nous concerne pas. Ne nous concerne pas pour l'instant. Il s'agit d'une affaire très grave, évidemment, une dégradation considérable des relations entre les États-Unis et l'Iran et également les pays du Golfe. Mais pour l'instant, l'Iran laisse Israël de côté, n'attaque pas. Israël, faut le remarquer, attaque les pays du Golfe régulièrement, presque tous les jours encore ce matin, mais pas Israël. Mais du point de vue israélien, on est, comme vous l'avez dit, Elsa, sur le qui-vive. On estime que la situation peut tourner à 180 degrés dans un sens ou dans un autre, dans le sens des négociations de nouveau ou dans le sens d'un conflit généralisé. C'est pour cela que Israël, Tsahal, prend des précautions énormes sur l'ensemble du territoire israélien au cas où ce conflit entre les États-Unis et l'Iran déborderait en direction d'Israël.
1: Et enfin, Cathy, l'esprit de la Coupe du Monde s'invite en Israël. Les supporters vibrent au rythme de la fête du football.
3: Absolument. Et si je fais le lien avec cette question que vous avez posée sur le qui-vive, Israël sur le qui-vive, dans la rue israélienne, vous ne sentez absolument pas le qui-vive, absolument pas de risque. Bien au contraire, on le voit dans cette fête de la Coupe du Monde en Israël, qui est une fête énorme, comme dans le monde entier, mais également en Israël. Et c'est évidemment très intéressant avec la différence, hein, l'écart, le fossé avec ce qu'Israël a vécu il y a quelques semaines à peine. Hein. Il faut se souvenir avec des roquettes en direction du territoire israélien, également du nord d'Israël. Et la grande fête de la Coupe du Monde, c'est peut-être, on peut dire, surtout au nord d'Israël, avec toutes les villes, Kiryat Shmona, Metula, qui avaient été sous le feu des roquettes du Hezbollah et qui, elles aussi, réunissent des milliers et milliers de personnes à chaque match pour un petit peu oublier ce qui s'est passé dans ce conflit avec le Hezbollah.
1: Merci beaucoup Cathy Bisraor. On vous retrouve la semaine prochaine sur RCJ, 8h16. Restez avec nous dans un instant, l'invité de cette édition, le directeur général du service

0: de protection de la communauté juive.
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0: 8h18 sur RCJ, l'invité de cette édition, le directeur général du service de protection de la communauté juive. Bonjour.
5: Bonjour.
0: Merci beaucoup d'être avec nous ce matin. On va faire un point avec vous, déjà notamment dans un premier temps, sur ce qui s'est passé à Sarcelles. On va rappeler le contexte. Un fusil d'assaut a été retrouvé. Une enquête antiterroriste a été ouverte à Sarcelles. La police a localisé un véhicule avec des armes et des chargeurs et mené samedi soir une opération de déminage entraînant l'évacuation de quelques 300 personnes. C'est donc le parquet national antiterroriste qui a ouvert une enquête. La première question, et c'était pas clair dans un premier temps à la mi-journée hier, est-ce que c'est bien la communauté juive qui était visée?
5: Écoutez, j'ai pas du tout la possibilité de vous confirmer cette information, dans la mesure où le PNAT a été saisi. Ça veut dire qu'une enquête est en train d'être réalisée. Les auteurs, pour l'instant, n'ont pas été, les auteurs de la voiture en question n'ont pas été localisés, sauf erreur de ma part. Et donc, les mobiles, la cible, les intentions ne sont pas encore connues. Donc, c'est une information qu'on ne peut pas confirmer à l'heure actuelle.
0: Ça veut dire quoi quand on entend à proximité d'une synagogue? Évidemment, à Sarcelles, il y en a plusieurs. Est-ce que aussi, c'est se dire qu'il faut rester vigilant quand bien même ce serait pas la communauté juive qui est ciblée? En tout cas, il y a cette ambiance, ces risques terroristes qui sont aussi assez constants.
5: Alors, ça veut dire déjà que la voiture en question a été localisée à peu près 500 mètres de la grande synagogue. Il y a, comme vous dites, au niveau de Sarcelles, il y a beaucoup de synagogues dans cet environnement. Bien évidemment, et on le répète à chaque fois qu'on le peut, la seule parade ou l'une des seules parades que l'on peut, sur lequel on peut intervenir, c'est la vigilance et le repérage. Vous savez que, et on le répète suffisamment souvent, chaque attaque, en tout cas terroriste, commence par un repérage des lieux, commence par une observation des habitudes. Et donc, la vigilance de chacun est indispensable. C'est une vigilance collective qui doit aujourd'hui prédominer pour pouvoir repérer tout comportement anormal, tout véhicule suspect, individu suspect. Et quand on dit suspect, on parle de comportement, de voiture, d'individus qui ont un comportement qui sort de la routine quotidienne. Et ça se voit quand on est observateur, ça se voit dans cet environnement. Et je le rappelle, quand il y a ce genre de choses, il faut informer en premier lieu le 17, la police, et puis le SPCJ, sur notre numéro au 0800 18 26 26.
0: Il y a plusieurs armes qui ont été retrouvées, un fusil d'assaut, une arme de poing. Le ministre de l'Intérieur a évoqué une arme de guerre. Évidemment, ça fait peur, entre guillemets. Et est-ce qu'on peut se dire aussi que dans cette affaire, en tout cas, il y a eu une forme de réactivité des services de police assez importante, malgré tout?
5: Alors, effectivement, c'est une bonne chose et c'est une chose heureuse que d'avoir des services de police spécialisés qui ont pu détecter cette voiture, qui ont pu effectivement la la trouver, faire les fouilles qu'il fallait en toute précaution, évacuer bien évidemment le public. Et donc, on ne peut que se réagir de la réactivité et de la compétence des services spécialisés au niveau de l'État.
0: Vous le dites, il n'y a pas de certitude quant au fait que la communauté juive ait été visée. Pour autant, il y a une sécurité renforcée sur les lieux juifs, notamment à Sarcelles, depuis que cette affaire est sortie.
5: Oui, effectivement, dans tout ce qui concerne les risques d'attentat, puisque ça a été évoqué comme tel, a priori, et puisque le PNAT a été saisi, dans toute potentielle attaque contre la communauté qui remonte au niveau des services de l'État, il y a un principe de précaution qui est d'élever le niveau de sécurité. Effectivement, le ministère de l'Intérieur a envoyé hier, à travers son ministre, un télégramme à l'ensemble des préfets pour pouvoir élever le niveau de vigilance, augmenter les rondes et patrouilles. Et au niveau du SPCJ, c'est également une chose importante pour nous que d'élever le niveau de vigilance. Et on l'en demande, comme nous l'avons mis sur nos réseaux sociaux. Et lorsqu'il se passe quelque chose comme ça, nous publions des consignes. Nous demandons à chacun d'être vigilant. Alors ça ne veut pas dire tomber dans une paranoïa, mais ça veut dire observer de manière froide les choses, être attentif à son environnement, comme tout citoyen vigilant que nous devons être.
0: Si on fait le lien entre cet événement et votre rapport sur l'antisémitisme 2025, vous dites que les actes antisémites concernent presque l'ensemble du territoire national. Pour autant, est-ce que, et quand on pense à Sarcelles, on a l'impression que ça pourrait être une cible particulière, est-ce qu'il y a des endroits particulièrement ciblés sur cette année 2025 en tout cas ?
5: Alors comme je le disais, et comme nous l'avons écrit dans le rapport, 88 départements sur 101 ont été concernés par des actes antisémites. Il y a bien évidemment une prédominance des actes là où la communauté est fortement présente. La raison en est simple, c'est que les gens qui ne nous veulent pas des biens, nos ennemis, et je parle de là d'une tendance djihadiste ou islamiste en premier lieu, cherche à nous atteindre là où nous sommes, et plus nous sommes nombreux dans un endroit, et plus le risque est important. Vous l'avez vu dans le rapport, la première ville qui est touchée par l'antisémitisme et les actes hostiles, c'est Paris. Vous avez ensuite les grandes villes comme Strasbourg, comme Marseille, comme Lyon. Donc là où la présence de la communauté juive est importante, nous avons une recrudescence, ou en tout cas une montée importante des actes antisémites.
0: Plus de 1300 actes antisémites en 2025. Depuis le 7 octobre, ce plateau des au moins 1000 actes par an, il ne redescend toujours pas.
5: Non, il ne redescend pas, et on a ce qu'on appelle l'antisémitisme d'atmosphère. Alors c'est un peu galvaudé comme nom, mais ça dit bien son nom. Ça veut dire que globalement la parole s'est libérée, et des paroles aux actes, il n'y a que très peu de pas, avec une certaine frange de l'ultra-gauche, de l'extrême-gauche, et associée à l'islamisme, qui se libère la parole avec un paravent antisioniste. Et donc l'antisémitisme est devenu quelque chose de banal aujourd'hui, malheureusement. Il s'accompagne aussi de nombreuses discriminations, et de plus en plus de phénomènes discriminatoires nous remontent. Et donc c'est effectivement quelque chose qui pour l'instant ne descend pas, alors que lorsqu'il y a eu des pics dans le passé, la tendance était relativement à une redescente assez rapide. Ça fait quand même maintenant 3 ans après le 7 octobre que ce niveau d'acte hostile envers la communauté est important. Je rappelle juste que l'année dernière, nous avons eu connaissance, par l'intermédiaire effectivement des médias, de 6 attentats déjoués qui ciblaient entre autres la communauté.
0: Par ailleurs, sur la nature de ces actes, 67,4% de ces actes en 2025 concernaient des attaques ciblant des personnes. Qu'est-ce que ça veut dire concrètement? De quelle nature ils sont ces actes?
5: Alors ça veut dire que effectivement les personnes sont les plus touchées versus les biens. Dans le rapport sur l'antisémitisme, avec une méthodologie qui est partagée avec les pouvoirs publics, notamment la DNRT, vous avez une classification qui est une classification atteinte aux personnes versus les atteintes aux biens. Alors, qu'est-ce que ça veut dire? Ça veut dire que la plupart des actes sont des propos et des gestes menaçants, hein, ça commence comme ça. Souvent, on voit dans les modus operandi qu'on commence par des invectives, des injures, des insultes. Et puis, dans certains nombres de cas, notamment l'année dernière, 126 cas, c'était une année record, il y a un passage à un acte violent. Les actes violents sont effectivement plus importants l'année 2025 que l'année 2024, qui était elle-même une année record.
0: Quand on entend, dernière question, là, le Royaume-Uni qui débloque quasiment 300 millions de l'équivalent de 300 millions d'euros pour principalement la sécurisation des lieux juifs après les nombreuses attaques qu'il y a eu, vous vous dites qu'il y a ce même besoin peut-être en France ?
5: C'est évident, la communauté juive française est la plus grande d'Europe. Elle est malheureusement touchée depuis de nombreuses années par cet antisémitisme qui s'est traduit en morts. Je le rappelle, c'est plus de 22 morts depuis les années 2000. On n'oublie pas ceux qui étaient avant les années 2000. Donc il y a un vrai travail, j'ai envie de dire, et même si les services de l'État passent beaucoup de temps et investissent beaucoup pour la protection de la communauté juive, il y a effectivement ce besoin de moyens supplémentaires pour réussir finalement à enrayer, pour prévenir et pour éviter ce genre d'actes. Il y a vraiment, à mon sens, un vrai besoin de moyens supplémentaires pour réussir là où pour l'instant nous n'avons pas suffisamment réussi.
0: Merci beaucoup pour cet éclairage. Je vous le rappelle, vous êtes le directeur général du service de protection de la communauté juive, 8h28 sur RCJ. C'est la fin de cette édition. Merci à toutes et à tous de l'avoir suivi. On se retrouve à midi pour la suite de l'information. Passez une belle journée à l'écoute de notre antenne.
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Ça me fait plaisir de te voir. Ça fait quoi? Déjà un peu plus de 2 ans, non? 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

Après toi, au début, j'ai vraiment beaucoup travaillé. Je crois que j'avais surtout besoin de m'occuper l'esprit. J'ai écrit, j'ai lu, et j'ai même un peu voyagé. Et puis j'ai fait plein de rencontres, sans vraiment faire de tri.

sais, il y a quelques mois, j'ai croisé ton frère. 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Alors je suis rentré chez moi et j'ai regardé le...

0: Bon bah j'étais contente de te croiser. On dirait que tout va bien pour toi.
1: Pareil, t'as l'air en forme, ça fait plaisir. Laisse le café, c'est pour moi.
0: Ok, bisous. 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Mais c'était cool de te voir.
1: Salut, bonne journée. Mais sinon, tu fais quoi demain soir ?

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1: Le flash, Elsa Parienté.
2: Le Parlement israélien a annoncé la tenue des élections législatives pour le 27 octobre prochain. La Knesset doit achever son mandat cette semaine, le 17 juillet, permettant à la coalition au pouvoir d'aller jusqu'au bout de ses 4 ans pour la première fois depuis plusieurs décennies. Les tensions à nouveau de mise entre les États-Unis et la République islamique d'Iran. L'armée américaine a repris ses frappes afin d'empêcher la République islamique d'attaquer les équipages civils et navires commerciaux dans le détroit d'Ormuz, frappe ordonnée par le président américain Donald Trump. De leur côté, les gardiens de la révolution ont affirmé avoir frappé des bases utilisées par les États-Unis en Jordanie, à Bahreïn et au Koweït. Plus de 250 millions de livres, soit un peu moins de 300 millions d'euros, vont être investis pour en particulier renforcer la protection policière de la communauté juive britannique, cible ces derniers mois de plusieurs attaques, a annoncé le gouvernement britannique ce matin. Et enfin, Emmanuel Macron réunit ce jour à Paris un sommet de la coalition des volontaires pour l'Ukraine en présence de Volodymyr Zelensky, signe du réveil stratégique souhaité pour l'Europe face à la Russie et aux États-Unis de Donald Trump. Dans un instant sur RCJ, retrouvez l'interview d'Ariel Veil, maire de Paris Centre.
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2: Ariel Veil, maire de Paris Centre, bonjour.
5: Bonjour Eva.
2: On attendait deux résultats hier soir, celui de France-Maroc et celui de la consultation du PS pour la désignation de son candidat ou de sa candidate à la présidentielle. Côté foot, satisfait?
5: Très content, très bonne ambiance en plus dans Paris, match propre. Vraiment, j'ai trouvé que ça s'est bien passé. J'avais un peu de crainte toujours sur ce qui allait se passer, puisqu'on avait ce dispositif de piétonnisation du Marais notamment. Mais tout est bien passé, très bonne ambiance, bon enfant dans les rues de Paris.
2: Du côté du PS, on va remettre un peu de contexte parce que c'est pas simple le vote.
5: Je suis pas sûr qu'il y ait autant de gens qui aient suivi le vote du PS que le match de foot.
2: Je ne dirais pas ce que j'en pense, mais en tout cas, ça reste un sujet. Olivier Faure qui souhaitait que le vainqueur d'une primaire PS participe ensuite à une primaire unitaire de la gauche hors LFI, donc avec les écologistes et les anciens insoumis notamment. Ses opposants qui proposaient la désignation d'un candidat par les militants, somme toute assez classiques, les militants du PS, et des organisations politiques se reconnaissant comme faisant partie du pôle socialiste. On pense bien sûr à Place Publique de Raphaël Glucksmann. C'est cette seconde option qu'il a emportée. Avec 55,5% des voix, c'était la meilleure option, selon vous?
5: Écoutez, la meilleure, je ne sais pas. Personnellement, je suis même pas certain qu'il faille une primaire. Je pense qu'elle, c'est une primaire, ça fonctionne quand le périmètre est très clair, le groupe, la famille politique est très claire. C'est pas le cas, mais je pense que c'était la moins mauvaise option, en effet, l'option 2. Puisque il fallait voter deux hier pour être dans cette majorité, c'était quand même la plus simple puisque l'histoire des deux primaires potentielles nous emmenait jusqu'à je sais pas quand dans des histoires d'appareils, alors que c'est pas ça que je pense les Français attendent. Ils veulent de la simplicité, ils se fichent pas mal de ces histoires de primaires, et je pense qu'il faut que ce soit le plus simple possible. Aujourd'hui, il y a une famille politique, c'est la mienne, la social-démocratie, dont on peut discuter exactement les contours. Pour moi, elle va jusqu'à évidemment Bernard Cazeneuve et la Convention, mais en tout cas, c'est le résultat, je crois, clair d'hier. Pas de tambouille avec des partis dont on ne sait pas exactement quel est le périmètre.
2: Pour l'instant, votre candidat, c'est plutôt Bernard Cazeneuve que Raphaël Glucksmann?
5: Si c'est Bernard Cazeneuve, Raphaël Glucksmann ou François Hollande, moi, je considérerais que la social-démocratie est très bien représentée, ou une Carole Delga. Il y a plusieurs candidats potentiels, mais mon camp, c'est oui, celui de la social-démocratie, de la gauche de gouvernement, on peut le dire autrement, universaliste, républicaine. Vous connaissez.
2: On parle souvent de cette gauche hors LFI, mais il y a aussi la gauche avec les écologistes. Sandrine Rousseau, par exemple, qui est élue de Paris, qui disait il y a quelques jours que Jean-Luc Mélenchon pouvait gêner, mais qu'elle le soutenait quand même pour la présidentielle. C'est une tendance majoritaire chez les Verts?
5: Majoritaire, je ne crois pas, mais il est clair qu'aujourd'hui, chez les partenaires des écologistes, il y a une clarification à faire, et c'est pour ça que c'était compliqué de faire une primaire dans un avec des partenaires dont certains veulent rejoindre LFI. On peut pas à la fois dire qu'on est la gauche non LFI et vouloir faire une primaire avec des gens dont une partie des cadres dirigeants, vous en citez une, préfère rejoindre LFI que de soutenir un candidat comme Raphaël Glucksmann.
2: Ce qui a marqué aussi cette semaine, c'est Marine Le Pen, son annonce de candidature, donc condamnée et candidate, en tête des intentions de vote si les Français étaient appelés à voter demain, après-demain. Les Français sont tellement en colère que la probité, l'exemplarité, ça ne compte plus.
5: Oui, on l'avait déjà vu un petit peu dans la bataille de Paris. C'est très, très, très préoccupant. Moi, je trouve ça incroyable que la seule chose qu'on retienne de la conclusion du procès de Marine Le Pen, qui est une condamnation, la seule chose qu'on devrait en retenir, c'est que une femme politique qui a été notamment députée européenne et qui, à ce titre, est condamnée, c'est très, très grave. Et non, la seule chose qu'on retient de la condamnation de Marine Le Pen, c'est qu'elle est candidate à la présidentielle. Et en tête des sondages, c'est dramatique. C'est une inversion des qualités qu'on peut attendre d'un dirigeant ou d'une dirigeante qui est très préoccupante sur l'état de la politique en France. Mais bon, il faut quand même continuer à se battre contre elle sans relâche et rappeler qu'elle a été condamnée. C'est très très grave.
2: Autre sujet, Rima Hassan, qui s'était violemment attaquée à vous, qui est désormais citoyenne d'honneur de la ville de La Courneuve. Dans le même temps, Saint-Denis qui a attribué la même distinction à Marwan Barghouti. Ces citoyennetés d'honneur, c'est devenu, et notamment du côté des LFI, un instrument politique.
5: Oui, c'est sûr. Je pense que peut-être qu'on a ouvert la brèche en accordant un peu trop de citoyenneté d'honneur. Mais voilà, ça dit pas mal de choses. Et je pense qu'il est tout à fait possible désormais d'être citoyenne d'honneur et condamné par la justice française. On le verra dans le cadre d'Rima Hassan.
2: Ce dimanche, une journée de commémoration nationale pour Alfred Dreyfus, pour la victoire de la justice et de la vérité contre la haine et l'antisémitisme. C'est une journée instituée par le président de la République. Elle sera célébrée pour la première fois ce dimanche. Emmanuel Macron qui fera un discours place Dauphine devant le palais de justice où il y a 120 ans, le 12 juillet 1906, la Cour de cassation a réhabilité le capitaine Dreyfus. Elle a lavé de ce crime de haute trahison pour lequel il avait été condamné. Avant d'entrer dans les détails de cette commémoration, de cette célébration, ça a un sens particulier, au-delà du lieu, bien sûr, de la Cour de cassation, que ça ait lieu à Paris-Centre.
5: Oui, bien sûr. Alors, c'est un double sens. D'abord, évidemment, vous l'avez rappelé, le 12 juillet. Ce dimanche, on sera le 12 juillet. Et le 12 juillet, c'est une date qui a une double signification. Parce que c'est à la fois, évidemment, la principale, hein, c'est cet arrêt de la Cour de cassation qui casse le dernier jugement qui condamnait toujours Dreyfus, qui le casse sans renvoi. C'est-à-dire que c'est la fin de l'affaire, en fait. En tout cas, judiciaire. C'est la fin de l'affaire du judiciaire, c'est pas la fin de l'affaire puisque on est en train d'en parler encore 120 ans plus tard, mais c'est la fin de l'affaire judiciaire. Et donc il est très très beau que cette cérémonie, elle va venir, vous le savez, au pied de la statue qui a été déplacée il y a quelques semaines devant la Cour de cassation, devant le palais de justice, mais spécifiquement devant la Cour de cassation. Et donc je trouve que finalement c'est une fin à l'histoire de l'errance de cette statue qui, vous savez, avait été commandée, avait été aux Tuileries, puis été installée dans un endroit où personne vraiment ne l'a remarqué, au fin fond du 6e arrondissement. Elle vient là, sur l'île de la Cité, au centre de Paris, devant la Cour de cassation, ce qui est une manière de célébrer l'institution la plus haute de la judiciaire française, la Cour de cassation. Et puis le 12 juillet, c'est aussi la date de mort de Dreyfus, d'Alfred Dreyfus, un 12 juillet 1935. Et donc, dans une curieuse... Il meurt à une date anniversaire de ce jugement extraordinairement important qui est l'arrêt de la Cour de cassation. Voilà, donc par ailleurs, c'est quelque chose qui me touche moi beaucoup puisque je suis lié à la famille Dreyfus. On est cousins. On est cousins par tout simplement une sœur de ma grand-mère a épousé le fils d'Alfred Dreyfus, et donc les descendants de Dreyfus aujourd'hui sont des cousins que j'ai l'habitude d'ailleurs de voir, et donc je trouve que c'est marrant que finalement d'une certaine manière se perpétue la tradition républicaine du service, du mandat, du service de la France, en l'occurrence avec un mandat pour moi, et je serais évidemment très ému dimanche de trouver la famille, d'être là en tant que mère et d'être là en tant que cousin de la famille Dreyfus.
2: C'est un héritage que vous portez aussi politiquement. Quelles sont les valeurs qui sont liées à ça pour vous?
5: Oui, je crois que je fais partie d'une tradition du franco-judaïsme, on peut l'appeler comme ça, qui a des racines très anciennes en France, qui considère que on est d'abord français avant d'être quoi que ce soit d'autre, comme toute la famille Dreyfus. En fait, c'est vraiment la famille. Ce sont des Alsaciens. Il faut s'imaginer que les Dreyfus, ce sont des Alsaciens qui, après la défaite de la France à Sedan, ont choisi la France. Aimaient la France, ne voulaient pas être allemands, se battront dans les différentes guerres. Et d'ailleurs, Alfred Dreyfus, alors qu'il est relativement âgé, il ira se battre à la Première Guerre mondiale. Il faut s'imaginer ça après tout ce qu'il a vécu. Il ira se battre dans les tranchées.
2: Le président annoncera ce dimanche une initiative rendant hommage à tous ceux qui se sont inscrits dans le chemin ouvert par les Dreyfusards contre l'antisémitisme. Un combat qui demeure, hélas, d'actualité. Ce sont les termes de la présidence. Est-ce que pour vous, ce lien y fait sens? Et qu'est-ce que vous pouvez attendre de ce lien entre antisémitisme passé et présent?
5: C'est difficile de dire que l'antisémitisme a pas d'actualité aujourd'hui, et je pense que c'était sans doute le sens du geste du président de la République en instituant cette nouvelle journée. On verra comment vivra cette journée. Elle est le 12 juillet, on est la veille du 14, dont les cérémonies se déroulent encore cette année d'ailleurs le 13, le feu d'artifice c'est le 13, les balles c'est le 13. On verra si cette journée prospère. En tout cas, pour cette première année, cette date anniversaire de la journée qu'avait instituée le président de la République, il y a un objet tout à fait important, c'est le déplacement de la statue. C'est pas anodin, cette statue, elle gênait, elle avait été refusée par l'institution militaire. C'est difficile de croire qu'un siècle plus tard, ça gênait d'installer la statue comme l'aurait voulu Tim, son l'artiste qui a créé cette statue. Le plus tard, ça gênait d'installer la statue comme l'aurait voulu Tim, son l'artiste qui a créé cette statue dans la

0: passé, mais c'est une affaire profondément française. Et je pense que le président de la République, en instituant cette date, nous-mêmes, la ville de Paris, en accompagnant avec le maire de Paris, en accompagnant et en souhaitant trouver un lieu pour cette statue, où les parlementaires, en votant novembre dernier, je ne sais pas si vous en souvenez, l'élévation à titre posthume de Alfred Dreyfus dans le grade de général, qui était une demande, pas de lui, il ne l'a jamais formulée, mais de ceux qui le défendaient, et bien s'inscrit dans une réparation qui a du sens aujourd'hui dans un contexte d'antisémitisme très fort.
1: Justement, on sent aussi, via la célébration de ces figures, que ce soit Alfred Dreyfus, Marc Bloch, il y a une capacité de la France, de la République, à rendre hommage à ces figures juives françaises, à lutter contre l'antisémitisme via ces figures-là. Pour autant, quand il s'agit de la haine d'Israël et qui est de l'antisémitisme d'aujourd'hui, c'est plus compliqué. Comment on fait pour que les deux puissent perdurer, puissent protéger les Juifs de France aujourd'hui?
0: Oui, alors sont deux sujets pour moi quasi distincts, mais vous avez raison, il y a une porosité. D'abord, dans la figure de Marc Bloch ou de Alfred Dreyfus, notez que ce sont pas des Juifs français, ce sont des Français juifs, et j'inverse volontairement, ce sont des gens qui, dans l'armée, dans l'enseignement, faisaient relativement peu de cas de leur judaïsme, ou, comme le disait si bien Marc Bloch, je ne suis juif, je ne revendique d'être juif que face à des antisémites. Et c'est le cas de Dreyfus qui est confronté à cette affaire dont on comprend plus tard qu'elle mêle évidemment des relents d'antisémitisme. Sur le sujet d'Israël, je crois qu'il faut être très clair aussi, quand on est face à des antisémites, quand c'est l'existence même de l'État d'Israël qui est remise en cause, quand c'est tout Israélien, on l'a vu avec Rim Hassan, qui est fautif par nature ou par essence, on est évidemment dans l'antisémitisme. Et puis, par contre, on a le droit, et c'est ce que font d'ailleurs plein d'Israéliens, de s'opposer au gouvernement israélien. Regardez l'histoire de Nadav Lapid, qui est assez exemplaire. On a un extrémiste, quelqu'un dont je partage même pas toutes les positions, tant elles sont extrêmement radicales à l'égard du gouvernement et d'Israël en général. Et le voilà interdit d'être dans un festival du film à Marseille parce qu'il est israélien et donc juif. En l'occurrence.
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0: 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Le Flash, Elsa Parienté. Le Parlement israélien a annoncé la tenue des élections législatives pour le 27 octobre prochain. La Knesset doit achever son mandat cette semaine, le 17 juillet, permettant à la coalition au pouvoir d'aller jusqu'au bout de ses 4 ans pour la première fois depuis plusieurs décennies. Les tensions à nouveau de mise entre les États-Unis et la République islamique d'Iran. L'armée américaine a repris ses frappes afin d'empêcher la République islamique d'attaquer les équipages civils et navires commerciaux dans le détroit d'Ormuz, frappe ordonnée par le président américain Donald Trump. De leur côté, les gardiens de la révolution ont affirmé avoir frappé des bases utilisées par les États-Unis en Jordanie, à Bahreïn et au Koweït. Plus de 250 millions de livres, soit un peu moins de 300 millions d'euros, vont être investis pour en particulier renforcer la protection policière de la communauté juive britannique, cible ces derniers mois de plusieurs attaques, a annoncé le gouvernement britannique ce matin. Et enfin, Emmanuel Macron réunit ce jour à Paris un sommet de la coalition des volontaires pour l'Ukraine, en présence de Volodymyr Zelensky, signe du réveil stratégique souhaité pour l'Europe face à la Russie et aux États-Unis de Donald Trump. Dans un instant sur RCJ, retrouvez In The Mix avec Frankie Perez.
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4: 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Chag Sameach, je vous souhaite une année aussi douce qu'une pomme trempée dans le miel. Ah.

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0: Il est 11h.
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0: Le Parlement israélien a annoncé la tenue des élections législatives pour le 27 octobre prochain. La Knesset doit achever son mandat cette semaine, le 17 juillet. Un haut responsable de l'ONU accuse le Hamas d'avoir entravé l'acheminement de l'aide humanitaire, avertissant que les agissements du mouvement terroriste palestinien rendaient les opérations de secours de plus en plus dangereuses. L'armée américaine a repris ses frappes contre la République islamique d'Iran afin de l'empêcher d'attaquer les équipages civils et les navires commerciaux dans le détroit d'Ormuz. L'Iran avertit qu'il ne se considérait plus lié au protocole d'accord conclu en juin avec les États-Unis si ces derniers ne respectaient pas leurs engagements pris en vue de mettre fin à la guerre. C'est ce qu'a déclaré le porte-parole de la diplomatie iranienne. Les pays de l'Union européenne vont discuter d'une éventuelle interdiction des importations en provenance des implantations israéliennes en Cisjordanie où la situation est intolérable, a déclaré la chef de la diplomatie de l'Union européenne, Kaja Kallas. Et enfin, Paris convoquera l'ambassadeur de Russie en France dans les prochains jours après une vaste campagne cyber à des fins de sabotage et d'espionnage conduite par Moscou dans une dizaine de pays européens, dont la France, a annoncé ce matin le ministre français des Affaires étrangères Jean-Noël Barrot. Dans un instant sur RCJ, retrouvez Essentiel. Sandrine Seban reçoit Éric Cazan et Olivier Siboni pour leur livre « Faut-il encore décider ?» paru chez Flammarion. On se retrouve quant à nous à midi pour l'information.

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5: Merci d'être avec nous sur RCJ. Mes invités ce matin, Éric Hazan et Olivier Siboni, pour parler de leur livre « Faut-il encore décider ?» aux éditions Flammarion, ou plutôt, il faut donner le sous-titre, sinon on ne comprend pas, « La décision humaine à l'ère de l'intelligence artificielle ». Messieurs, bonjour.
6: Bonjour. Bonjour.
5: Éric, bonjour, cher confrère et co-animateur, enfin confrère, co-animateur de RCJ. Vous animez, pardon, ça c'est la fierté de la directrice d'antenne, de dire que vous animez l'émission « Les pirates de l'IA » depuis la rentrée sur RCJ. Mais avant ça, et même à côté de cela, vous avez une autre vie, vous avez dirigé un fonds d'investissement, vous êtes une des références de la transformation digitale et de l'IA en France, vous avez déjà écrit plusieurs livres, et vous, Olivier Siboni, j'imagine que vous connaissez depuis longtemps tous les deux.
6: Quelques années,
5: j'imagine bien, vu des univers. Vous êtes le spécialiste, l'un des spécialistes de la décision stratégique, et vous êtes professeur à HEC Paris et à Oxford, rien que cela. Et vous avez donc écrit tous les deux un livre absolument passionnant, extrêmement pratique et en même temps qui évidemment pose beaucoup de questions mais apporte aussi beaucoup de réponses. Faut-il encore décider les décisions humaines à l'ère de l'intelligence artificielle ? Du coup, ma première décision, ça a été de vous lire plutôt que de le donner à une IA. J'ai testé, on aura l'occasion d'en parler peut-être dans l'émission, j'ai pas testé avec votre livre, mais c'est quand même, on va pas démarrer là-dessus, mais c'est quand même assez flippant de se dire que l'IA peut quasiment faire mon métier, vous lui donnez le PDF d'un livre, et puis il va vous donner les meilleurs chapitres, il va vous donner les phrases, il va même vous poser les questions de journaliste. Donc je ne lui ai pas donné, j'ai tout lu, je suis ravie d'en parler avec vous ce matin. Qu'est-ce qui a fait, messieurs, que vous avez eu envie d'éclairer, on va dire, nos décisions et les décisions globalement par rapport à l'IA, et de prendre donc cet angle-là, et vous le dites dès le début, on n'est pas là pour dire l'IA c'est bon, c'est pas bon, voilà, l'histoire c'est les décisions. Alors, Éric.
7: En fait, c'est d'abord nous, on se connaît très bien puisqu'on a travaillé ensemble il y a plus d'une dizaine d'années, et puis on se suit, on est resté copains depuis qu'on n'est plus dans la même entreprise, mais globalement,
5: McKinsey, c'est ça, pour pas la nommer,
7: McKinsey, voilà, ouais. C'est ça, une petite entreprise de conseil. Mm-hmm. Et donc, Olivier a tout un parcours dont il parlera universitaire autour de la décision, et puis moi, j'ai plutôt fait de l'IA. Et donc, on a commencé à discuter de ça ensemble, et on est tombé sur une étude qui est d'ailleurs qu'on cite dans le livre, qui est une étude sur le diagnostic médical, qui montre que à la fois les meilleurs médecins ont un très bon taux de d'élucidation des diagnostics médicaux, mais il est bien inférieur à celui de l'IA. Mais plus précisément, le taux est à peu près le même quand on met l'IA et les meilleurs médecins. Et on s'est dit, mais alors en fait, qu'est-ce qui se passe? Est-ce que les meilleurs médecins font tromper l'IA parce qu'ils ont un ego surdimensionné, parce que leur expérience se met entre la décision et l'IA? Bref, ça donnait lieu à des discussions intéressantes, et on s'est dit, tiens, faut mettre tout ça dans un bouquin.
5: Mmh. Olivier ?
6: Et en fait, quand on a commencé à creuser, on s'est aperçu d'une autre chose intéressante, c'est que l'histoire de l'IA et l'histoire de la décision se croisent et s'entrecroisent d'une manière qui est assez intéressante intellectuellement. En fait, l'histoire de la décision en tant que science, ce que moi j'étudie en fait depuis quelques années, est une histoire assez récente. C'est-à-dire que l'idée qu'on puisse étudier la décision indépendamment de son objet, alors évidemment ça fait très longtemps qu'on étudie les décisions des chefs militaires, les décisions des dirigeants politiques, ou même les décisions des agents économiques, ou les décisions des consommateurs, mais l'idée que toutes ces choses sont des décisions et qu'elles ont quelque chose de commun, qui est quelque chose de psychologique, quelque chose de cognitif, est une idée finalement assez récente, et qui est une idée qui vient de l'intelligence artificielle, qui vient de ce qu'on a appelé le tournant cognitiviste, ou la révolution cognitive, qui consiste à dire que, de même qu'on peut apprendre à une machine à raisonner comme un humain, on peut considérer le raisonnement des humains comme on considère une machine, c'est-à-dire avec des inputs, des outputs et quelque chose entre les deux. Donc en fait, se demander comment l'IA décide, et est-ce qu'elle peut nous aider à décider, c'est se demander comment est-ce que nous décidons nous, et c'est nous apprendre aussi beaucoup de choses sur notre manière humaine de décider.
5: Et j'ai plus le chiffre, vous devez l'avoir, vous, Olivier Siboni, mais j'avais entendu que dans une journée, on prend je ne sais pas combien de milliers de décisions, de petites décisions ou de grandes décisions, mais en fait, on décide en permanence.
6: Oui, alors ça, le chiffre, il y en a des tas, parce qu'en fait, la question n'a pas beaucoup de sens, ça dépend de ce qu'on appelle une décision. Quand je suis en train de soulever mon téléphone, est-ce que c'est une décision ou est-ce que c'est un acte machinal ? Donc on peut le définir de tellement de manières qu'on va dire qu'on prend beaucoup de décisions ou au contraire qu'on en prend très peu. Mais de quelque manière qu'on le considère, il y a quelque chose qui s'appelle la décision et qui ressemble à ce que font en fait les machines quand on leur demande de nous aider à décider. Donc en fait, l'IA nous tend un miroir de ce qu'est notre manière de décider, en plus du fait qu'elle nous aide à mieux décider pour beaucoup de choses.
5: Alors, c'est ce que vous expliquez dans le premier chapitre, décision et IA, destin croisé, et vous parlez de ce que vous appelez la science JDM, vous allez me l'expliquer, et du fait qu'il n'y a pas de décision sans jugement. Éric, Olivier ?
6: Bah, JDM pour Judgment and Decision Making, oui. C'est cette science, en tout cas cette étude interdisciplinaire, on va dire, qui est apparue autour du début des années 80, qui consiste à dire que quand on étudie les décisions, on fait un peu de psychologie, on fait un peu d'économie, on fait un peu de philosophie, d'éthique éventuellement, on fait un peu d'intelligence artificielle ou d'informatique. Bref, on croise et on entrecroise beaucoup de disciplines pour essayer de comprendre ce qui se passe dans l'esprit d'un humain entre le moment où il reçoit des informations et le moment où il prend des décisions. Et ça, c'est cette science du judgment and decision making que l'IA, à laquelle l'IA apporte aujourd'hui un tournant nouveau. Une des choses que cette science nous a apprises depuis une cinquantaine d'années, c'est que à peu près partout où on peut avoir des aides à la décision, à peu près partout où on peut avoir un outil d'aide à la décision, un algorithme qui peut nous aider à décider, c'est presque toujours une bonne idée. C'est-à-dire qu'un algorithme n'a pas besoin d'être parfait, ni même de s'approcher de la perfection pour être meilleur que nous. Ce qui est très contre-intuitif et un peu déprimant. Et c'est tellement contre-intuitif et déprimant qu'en fait, on en a longtemps pas tenu compte parce qu'un algorithme qui est un peu meilleur que nous, ben en fait, c'est pas suffisant pour qu'on se déprime en se disant qu'on va se servir d'un algorithme. Quand on a une IA qui commence à être bien meilleure que nous, ce qui est le cas maintenant, la question se pose dans des termes différents. Et voilà pourquoi ce livre nous a paru être d'actualité.
5: Éric Hazan, et sur la genèse également de l'intelligence artificielle, de l'IA, parce que forcément le grand public, nous, ça fait 4 ans hein, à peu près, je crois que c'est 2022, mais la genèse de l'intelligence artificielle, elle remonte beaucoup beaucoup plus loin, c'est 1950 je crois.
7: Oui, c'est 1950, mais on peut même remonter encore plus loin, on peut même remonter au XVIIe siècle.
5: Alors là...
7: Parce qu'en fait, l'histoire de la mathématisation du monde est très ancienne, bien sûr, mais au XVIIe siècle, il se passe un ou deux trucs intéressants, finalement, Pascal et Fermat décident d'inventer les probabilités.
5: Oui.
7: Ils sont pas tout seuls, mais globalement, ils commencent à réfléchir, à remettre des probabilités derrière le jeu. Et en faisant ça, ils s'opposent un petit peu à quelque chose de plus naturel à l'époque, de plus rituel. C'est-à-dire qu'il était plus normal d'ouvrir le ventre d'un oiseau pour essayer de prévoir l'avenir. Et de se dire, ben tiens, en regardant les entrailles, il va se passer ça ou ça. Donc, le problème principal, c'est que, en fait, d'abord, ça marche pas très bien, et deuxième élément, quand on commence à utiliser les probabilités, la bonne chose, c'est qu'on peut créer des scénarios, on peut mettre des probabilités d'occurrence, et on peut calibrer le réel. Et quand on calibre le réel, on va dans quelque chose de beaucoup plus rationnel. Donc, on peut dire que, ben, progressivement, on met un peu plus de rationalité dans la décision, c'est un peu ce que disait Olivier, et que cette rationalité nous rend finalement un petit petit peu moins stupide dans la façon dont on décide. Mm-hmm. Parce que vous conviendrez avec moi que ouvrir les entrailles d'un oiseau, c'est pas forcément hyper intelligent pour décider.
5: Ça se fait moins.
7: Et donc, on se retrouve aujourd'hui, on se retrouve dans les années 50, justement, pas aujourd'hui. On se retrouve dans les années 50 à la conférence de Dartmouth, où il y a un certain nombre des parents de l'intelligence artificielle. On est après Turing, si vous avez vu le film. Quelques années après Turing, et on se dit, il y a des psychologues cognitivistes, enfin les premiers, il y a des mathématiciens, il y a des informaticiens, enfin si on peut appeler ça comme ça, et ils commencent à inventer le mot intelligence artificielle. Et ils commencent à se dire, tiens, on va créer des algorithmes. Alors on n'a pas de très bons microprocesseurs, enfin on n'en a pas de microprocesseurs, hein. On a des ordinateurs qui font plusieurs pièces, on n'a même pas un vrai ordinateur, enfin pas un ordinateur qui fait plus que quelques opérations, on n'a pas de vitesse de pièces, on n'a même pas un vrai ordinateur, enfin pas un ordinateur qui fait plus que quelques opérations, on n'a pas de vitesse de compute,

0: donc il y en a eu deux ou trois entre les années 50 et aujourd'hui, et à partir de 2010 on re-rentre dans une forme de printemps de l'IA. Qu'est-ce qui s'est passé au milieu? Moi je me rappelle avoir dîné autour d'une table avec un des membres du comité exécutif d'Ericsson qui m'a dit, mais moi en 1980 j'ai fait ma thèse sur l'IA. C'était la mode des systèmes experts. Ouais. C'était la mode d'un truc où justement on n'est pas du tout dans les systèmes neuronaux d'aujourd'hui, on est dans quelque chose qu'on a préprogrammé et qui répond à une question parce qu'il a la réponse dans sa base de données, mais pas parce qu'il réfléchit réellement. Enfin d'ailleurs, on est même aujourd'hui pas du tout dans la réflexion.
1: Quand vous nous dites, Eric Hazan, on réfléchit réellement, est-ce que l'IA réfléchit, Olivier Sibony? Ou est-ce que l'IA exécute ce qu'on lui a plus ou moins demandé, donné comme indication?
2: Alors, il y a... Pour vous répondre, parlons des deux manières de réfléchir, ou des deux manières de penser, que justement les sciences cognitives nous ont formalisées depuis une cinquantaine d'années. La première, qu'on appelle en fait la deuxième, le système 2, on va dire, c'est celle que décrivait Eric quand il parlait des systèmes experts. Quand on essayait de programmer des systèmes experts, quand on essayait les premières IA, même avant, dans les années 50, on imaginait le raisonnement humain comme étant une suite d'instructions logiques, de règles du type « si ceci, alors cela », et on imaginait donc qu'on allait pouvoir décoder ces règles et comprendre comment les humains réfléchissent en utilisant ces règles logiques, comme si les humains étaient en fait des ordinateurs ou des machines, et donc coder les ordinateurs pour qu'ils répliquent de cette manière-là le raisonnement des humains. Ça, c'est ce qu'en sciences cognitives aujourd'hui, on appelle la pensée de système 2. C'est la pensée logique, machinale, mécanique, c'est celle que vous utilisez quand vous remplissez votre déclaration d'impôt qui vous dit, prenez ici la case AA et reportez le total de la case AB dans la case... et de la case AB à C dans la case AF, etc. Donc vous appliquez des règles logiques et vous essayez de suivre un processus.
0: Je vois que tu remplis tes impôts.
2: Oui, c'est la saison.
1: Oui, voilà.
2: On s'est assez vite aperçu qu'avec ça, on arrive à faire des choses relativement simples comme remplir une déclaration d'impôt. Mais le monde réel est beaucoup plus compliqué que ça. Mm-hmm. Il y a dans le monde réel des situations floues, ambiguës, complexes, et les règles ne prévoient jamais tout.
1: Je peux vous donner un exemple pratique. Ouais. Comment vous codez les décisions de Donald Trump?
2: Ben voilà,
1: est-ce qu'on
2: un
1: peut
2: bon
1: le
2: exemple.
1: Coder. C'est un bon
2: voilà,
1: exemple.
2: Voilà un bon exemple.
1: Parce si que vous êtes le matin, parce que par exemple en tant que journaliste le matin, il vous fait une déclaration à 8h, 8h30, il en a fait une autre, voilà. 9h, voilà. Donc concrètement, voilà, comment
2: et
1: vous codez.
2: Supposez vous soyez que vous ayez décidé de remplacer vos diplomates par une IA et que vous disiez, bah on va avoir une IA qui réagit en appliquant des règles du type si un pays étranger fait une déclaration qui dit du mal de la France, alors faire un communiqué pour dire qu'on n'est pas d'accord. Mais c'est le genre de choses qu'on pourrait imaginer que un système expert diplomatique fasse. Bah là, face à Trump, il va être très très embêté.
1: Ah bah on est d'accord.
2: On est effectivement un peu perturbé. Donc en fait, on s'aperçoit que cette logique de système 2 ne fonctionne pas suffisamment bien. Et toute l'IA récente, qui n'a pu arriver que parce que on a fait des progrès en termes de puissance de calcul, de quantité de données, etc., dont parlait Eric il y a un instant, toute cette IA récente qui arrive 50 ans après, ou 70 ans après les premières idées d'IA, hein, donc ça a quand même pris longtemps, en fait, ressemble beaucoup plus à ce qu'on appelle le système 1, c'est-à-dire la pensée spontanée, naturelle, intuitive, qu'on a quand on n'est même pas conscient qu'on est en train de réfléchir, mais quand on est simplement en train, par exemple, de discuter avec des amis, de réagir à des informations qui arrivent, etc. C'est beaucoup plus naturel, c'est beaucoup plus souple. Et donc, l'IA, est-ce qu'elle réfléchit? Pour revenir à votre question, bah, quelquefois, elle simule ce qu'est notre réflexion de système 2, c'est-à-dire l'application de règles, ce qu'on appelle l'IA symbolique, l'IA à l'ancienne. Et quelquefois, elle simule, elle n'est pas comme nous de chair et d'os, évidemment, hein, mais elle simule quelque chose qui ressemble beaucoup plus à du système 1. Et c'est ça qui nous paraît tellement troublant quand on interagit avec Claude ou avec ChatGPT, c'est que jusque dans leur manière de se tromper, jusque dans leur manière de faire des erreurs, ils paraissent très humains.
1: Ah, mais il est très sympa quand il fait une erreur, il vous dit oui, pardon, tu as raison, voilà. Moi, personnellement, vous pouvez rire, mais j'essaye de le dresser à lui dire que RCJ est la meilleure des radios.
2: Et mais bien, vous allez y arriver.
1: Mais oui, j'y arrive.
0: Ça marche bien,
1: ça marche très bien. Je lui explique, parce que la dernière fois, il me donnait une indication sur mon émission qui n'était pas bonne. Et donc, je lui ai dit gentiment, ce n'est pas ça. Il me dit, ah, peut-être que tu as raison. J'ai raison, parce que c'est mon émission. Ah, oh, mais je suis enchantée de te connecter. Voilà. Bref, tout le monde s'est amusé et s'amuse, à faire ça. Donc une histoire des deux IA, c'est ce que vous racontez, les deux IA dans un de ces chapitres. Et vous racontez aussi comment finalement la première IA, en tout cas dont le grand public a entendu parler, là on est en 2022, on est le 30 novembre 2022, c'est ChatGPT. Et là le grand public se dit waouh, et en même temps, oh là là.

0: Je sais pas si j'ai bien résumé, mais c'est à peu près ça.
1: Donc, waouh, oh là là. Oui. Mais en fait, ça a quand même commencé un peu avant.
0: Oui, avant.
1: Donc,
0: pour
1: dès
0: vous,
1: les années 2010, on commence à avoir la bonne puissance de calcul, le bon niveau de données numérisées. Heureusement, le numérique nous a beaucoup aidé. Et puis, les algorithmes qui commencent à être, imaginez-vous quand même que dans les années 60, 70, les gens écrivaient des algorithmes qui sont encore utilisés aujourd'hui, mais ils n'avaient pas d'ordinateur qui marchait et ils n'avaient pas de données numérisées. Donc, c'était quand même sacrément pression. Et donc finalement, on y arrive et on fait de l'optimisation logistique en 2010, en 2015, en 2017. On fait plein de choses, mais tout d'un coup, on touche à quelque chose de nouveau. C'est ce que Google met dans le domaine public un modèle qui s'appelle le Transformer. Et d'ailleurs, ChatGPT, OpenAI, ils sont toujours basés sur ce type de modèle. Et donc, il le met dans le domaine public, il le met en open source, comme on dit. Et il se passe plusieurs choses. D'abord, en 2017, OpenAI se crée comme une espèce de fondation. Et il décide de commencer à mettre beaucoup d'argent sur une toute petite surface qui est l'IA générative. Ce n'est qu'une façon de faire de l'IA. C'est les réseaux neuronaux dont on parlait. L'IA, c'est plein d'autres choses. Hein, la reconnaissance visuelle, etc. Tout ça peut être utilisé avec les large language models aujourd'hui, mais c'est un type de modèle qu'on optimise. On met beaucoup d'argent et en 2022, on sort quelque chose qui sait parler comme nous. Voilà, avec le système 1 dont parlait Olivier. Et ça, c'est très troublant parce que ça touche à la capacité humaine unique qui est celle de parler, d'échanger. Mais dans l'exemple qu'on donnait tout à l'heure, les modèles sont entraînés à nous faire plaisir.
0: Oui.
1: Et donc il y a un concept qu'on appelle la sycophancy, c'est-à-dire qu'ils sont
2: la flagornerie
1: exactement. Et donc ils sont flagorneurs, ils sont complaisants. Et donc et d'ailleurs il y a un exemple qu'on cite dans le bouquin, c'est que quand on entraîne finalement un petit peu un LLM à dire que Poutine est génial, et puis on lui dit oublie le truc. Et ben après il est poutinophile pendant toutes les questions qu'on lui pose ensuite.
2: Il y a même une étude récente qui montre que plus on entraîne un modèle à être chaleureux et sympathique, et plus il fait d'erreurs.
0: Ah.
2: Ben, parce que il y a une contradiction entre le fait de vous dire que vous avez toujours raison et le fait d'avoir raison.
0: Oui.
2: C'est à moins que vous ayez toujours raison, mais c'est.
0: J'en sais pas à vous le demander, mais effectivement c'est mon cas. Donc partant de là, comme toutes les femmes.
1: Je rajoute un point. Il y a aussi une autre étude qui dit que quand on entraîne un modèle en lui disant qu'il est sympa, qu'il fait bien, en le félicitant, eh ben il a de meilleures performances.
0: Oui. Donc tout ça. Bah écoutez, je vais commencer à le féliciter. Voilà,
1: tout ça pour un modèle d'optimisation statistique complètement pas basique du tout, mais ce n'est que de l'optimisation statistique de grosses bases de données.
2: C'est
1: C'est très troublant.
0: Ouais. Mais ça marche comme avec les enfants finalement. Non, je déconne. Mais voilà, un petit peu, plus vous leur dites des compliments, plus ils peuvent faire bien. Alors l'erreur, vous racontez dès le début aussi les erreurs que peuvent faire, et on va en parler, les IA, les hallucinations. C'est quoi les hallucinations? C'est nous qui hallucinons devant sa réponse ou c'est quoi?
2: Ce qu'on appelle les hallucinations, c'est quand un modèle vous affirme avec aplomb quelque chose qui est complètement faux.
0: Oui.
2: Alors, en réalité, on parle d'hallucinations, mais je trouve que c'est plus parlant de parler de pipeau ou de baratin. Mmh. Parce qu'en fait, le modèle fait exactement la même chose que font mes élèves quand je les interroge et qu'ils n'ont pas appris leur leçon.
0: Ils vous embobinent.
2: Et ils essayent de m'embobiner. Mmh. Et en fait, souvent, ils le font suffisamment bien pour que leurs camarades se disent « Ah oui, il a appris sa leçon ». Et moi, au bout d'un moment, je me dis « Mais en fait, il dit n'importe quoi, mais il le dit avec aplomb ».
0: Il le dit bien.
2: Voilà. Et en fait, c'est très humain comme comportement. C'est ça qui est très troublant. C'est que
0: ça, c'est l'éloquence aussi. Est-ce que l'IA peut être éloquent? Non.
2: Ben, en fait, si, l'IA est très éloquente parce que ce qu'elle fait très bien, c'est aligner des phrases. Elle se préoccupe pas du sens. Mais en revanche, aligner des phrases, elle le fait très naturellement et très spontanément. Donc en fait, elle baratine. Et ce qui est très compliqué pour nous, qui avons été habitués à raisonner avec des machines qui sont de système 2, quoi, des machines qui suivent des règles, c'est qu'on s'attendrait spontanément, alors maintenant on commence à s'habituer, mais on s'attendrait à ce qu'une machine qui sait pas nous dise « je sais pas ».
0: Oui.
2: Et, ou est-ce qu'elle nous fasse une réponse absurde. Mais qu'elle nous fasse une réponse fausse, complètement inventée, et néanmoins très plausible sur la forme, et très assurée dans le ton, c'est très étonnant.
0: C'est ça
2: les hallucinations. Ouais.
0: Alors, ce que vous expliquez dans votre livre, Éric Cazan et Olivier Siboni, faut-il encore décider par rapport à l'IA, c'est tous les domaines finalement où l'IA peut ou devrait décider, ou les domaines où l'homme pourrait se dire bon ben là, je vais laisser l'IA. Et ça, c'est le cœur du livre. Évidemment, vous parlez de ce qui est logistique, vous parlez de ce qui est cybersécurité, d'imagerie médicale, avec tout ce qui est lié à la médecine, qui évidemment pose des problèmes éthiques énormes. Mais ce que vous dites globalement, c'est que la question aujourd'hui n'est pas de se dire est-ce qu'il faut faire avec ou sans, c'est plutôt de se dire comment faire au mieux, puisque de toutes les façons, et vous le dites à la fin, l'IA est là et ça bougera pas, quoi.
1: Ça va bouger très vite, mais
0: on peut plus y renoncer.
1: Mais oui, l'idée, la question qu'on s'est posée, c'est qu'on soit technophile ou technophobe. En fait, on s'aperçoit que l'IA fait mieux que nous dans pas mal de domaines. Mmh. Et donc, où est-ce que l'IA fait vraiment mieux que nous?
0: Oui. Elle fait mieux que nous pour essayer de conduire.
1: Oui, c'est vrai. Effectivement, dans tout ce qui est géolocalisation, ça c'est sûr. Où est-ce que l'IA surtout ne doit jamais finalement prendre une décision à notre place? Ou est-ce que c'est un peu moins clair? C'est-à-dire qu'elle a des performances techniques qui sont pas mal, mais c'est pas acceptable. Et finalement, la carte qu'on a faite, c'est ça.
0: Oui.
1: C'est un axe qui est l'acceptabilité. Est-ce que l'IA est acceptable ou pas? Et est-ce qu'elle est performante ou pas? Et donc, il y a forcément ce qu'on a appelé les territoires conquis, qui sont les endroits où finalement l'IA est super performante et où c'est totalement acceptable, en tout cas à court moyen terme. Et puis, il y a des endroits, donc par exemple, vous le citiez, il y a la partie logistique, il y a la partie diagnostic médical dans certains cas.
0: Oui, bien
1: sachant
0: sûr.
1: Que pour tous mes amis médecins et pour tout le reste de ma famille, la médecine ne s'arrête pas au diagnostic médical. Mais au-delà de ça, il y a le trading out fréquent, il y a plein d'autres choses. Mais il y a aussi des endroits où la performance technique est bonne, parce qu'on a plein de données, parce qu'on a de bons algorithmes, parce qu'on a le bon pouvoir de calcul. Mais globalement, c'est pas acceptable. Et un exemple qui est assez connu, c'est la voiture autonome.
0: Oui.
1: Voilà. On sait qu'il y a plus de 40 000 morts aux États-Unis, bien moins qu'en Europe, par ailleurs, mais plus de 40 000 morts aux États-Unis sur les routes. Il y en a beaucoup moins avec les voitures autonomes. Mais on n'est pas prêt à lâcher le volant, au sens propre, au sens figuré.
0: Et ceci dit, je peux le comprendre. Vous monteriez, vous, dans une voiture autonome?
1: Moi, je suis déjà monté.
0: Monté, Olivier aussi. Et alors?
1: C'est formidable. C'est formidable. Vous allez à San Francisco. Alors avant, les taxis autonomes, c'était horrible parce qu'ils ne savaient pas doubler. Maintenant, ils savent doubler.
0: Ouais.
1: Donc, c'est formidable. Voilà.
2: Quand vous lisez les témoignages des gens qui sont montés pour la première fois dans un ascenseur où il n'y avait pas de liftier, ils vous parlent du même sentiment terrible de peur de devoir eux-mêmes appuyer sur un bouton et attendre que l'ascenseur arrive à l'étage.
0: Alors l'ascenseur, vous le dites, quand vous montez dans un ascenseur, il y a 100% de chance qu'a priori, sauf si panne, mais vous arriviez là où vous avez appuyé.
2: Il y a de bonnes chances.
0: Il y a de bonnes probabilités.
2: On peut être assez confiant.
1: Ouais. Mais non, c'est vrai que ce qui est très déstabilisant, et puis on a une forme de, on a appelé ça le pardon asymétrique, en fait, vis-à-vis de la machine.
0: Ouais.
1: Quand une machine fait des erreurs, on est hyper dur. Quand c'est un humain, tout va bien. Le pauvre, il était malade, il avait mal dormi, il était fatigué, etc. Et donc, quand c'est une voiture autonome aussi, ce qui est très déstabilisant, c'est que souvent les erreurs sont pas celles que nous on ferait.
0: Ouais.
1: Alors maintenant, ça a été corrigé, mais pendant un temps, vous voyez, quand il y avait un petit peu de luminosité sur un panneau, ça déstabilisait l'IA, elle se bloquait.
2: Il y a toujours des erreurs qui, les rares accidents des voitures autonomes sont des accidents qu'un humain n'aurait pas.
1: Qu'on n'aurait pas.
2: En fait, ça nous scandalise et on oublie que pendant ce temps, il y a 40 000 accidents que les humains ont et que les voitures autonomes n'auraient pas.
0: L'IA ne boit pas avant.
2: C'est vraiment ça le pardon asymétrique.
0: Ouais.
2: Il y a eu un accident, par exemple, très, très spectaculaire d'une Tesla automatique, je crois, où la Tesla n'a pas vu un camion tout blanc qui traversait sur une autoroute, mais qui était vraiment, qui se voyait comme une vache au milieu d'un couloir, parce qu'il était blanc sur un fond très blanc lumineux, le contraste n'était pas assez bon, et donc il a foncé à toute vitesse dedans. Un humain n'aurait jamais fait ça, mais inversement, un humain fait des tas d'erreurs. Il roule bourré,
0: il conduit en téléphonant.
2: Donc
0: finalement,
2: le problème du pardon asymétrique.
0: Vous dites également dans le livre que les machines sont incapables d'empathie. Et quand on parle de médecine, effectivement, là, on est sur autre chose. J'ai un ami radiologue aussi qui me dit à quel point effectivement l'évolution au fur et à mesure de l'IA pour lire des radios ou pour pouvoir faire certains diagnostics, etc. Mais derrière, c'est pas l'IA qui va annoncer à une famille ou à quelqu'un que malheureusement les nouvelles sont pas bonnes sur les radios. Donc, est-ce que ça veut dire que c'est un travail commun entre l'IA et l'humain et que c'est cela finalement la voie royale entre guillemets?
1: D'abord, il faudrait qu'on discute de quels médecins sont empathiques et quels médecins sont pas empathiques.
0: Pas fou, pas fou du tout.
1: Par ailleurs, qu'il y a plein d'études qui montrent qu'en fait, comme on est dans justement cette espèce de flagronnerie et cette complaisance, l'IA peut être très empathique visuellement. Elle n'est pas vraiment empathique, elle ne ressent rien. Mais on a dans des call centers, enfin des centres de service clients, des choses comme ça, on a l'impression d'avoir un niveau d'empathie qui est très supérieur au fait d'avoir un humain et on se sent mieux. Donc ça, c'est un peu déstabilisant. Mais si je reviens à la question, encore une fois, ce qui se passe, c'est que une partie du diagnostic médical, pas tous, mais un certain nombre, peut être déléguée avec une meilleure efficacité à une IA. Ce qui se passe, c'est que derrière, effectivement, la prise en main du patient, tout le suivi du traitement, etc., ça, c'est quelque chose qui va pas être délégué complètement à une IA. Et là, on est plus dans ce qu'on a appelé la codécision. Donc, on a une espèce de copilote qui vous donne des conseils, mais globalement, on est quand même dans l'humain, dans la boucle, assez fortement. Mais il faut juste accepter que dans un certain nombre de cas, quand on risque de faire des erreurs simplement parce que notre expérience cumulée, même si on est le meilleur des médecins, est inférieure à l'expérience cumulée de ce qui est dans la base de données mondiale de l'intelligence artificielle sur le sujet, eh bien, il faut accepter que on puisse se remettre en cause sur certains diagnostics.
0: Olivier Siboni.
2: En plus de ça, sans répéter ce que dit Eric, mais en plus de ça, si vous prenez l'exemple du médecin, ça vous montre bien une distinction qu'il va falloir qu'on fasse dans plein de domaines, entre les tâches que l'IA permet d'accomplir éventuellement mieux que nous, et en tout cas plus vite et de manière plus efficace, et les métiers qui font ces tâches aujourd'hui. Il y a quelques années, Jeffrey Hinton, qui est un des grands génies de l'IA, hein, le mot n'est pas trop fort, et qui sait de quoi il parle, disait il faut absolument qu'on arrête de former des radiologues parce qu'ils ne vont plus servir à rien. Dans 5 ans, l'IA fera absolument mieux qu'eux. Il avait raison sur le fait que l'IA fait absolument mieux qu'eux. Il avait complètement tort sur le fait qu'il fallait arrêter de former des radiologues. Non seulement on n'a pas arrêté d'en former, mais même comme ça, on en manque. Pourquoi ? Parce qu'un radiologue, ce n'est pas une machine à lire les radios. Un radiologue fait un tas de choses, et quand on le libère du temps passé dans le noir à regarder des images... et quand on lui permet d'avoir cette information plus vite, il s'occupe avec ses patients, avec ses collègues, d'une manière qui est beaucoup plus intéressante et qui a beaucoup plus de valeur ajoutée. Ça, c'est quelque chose que, dans toutes les conversations qu'on a depuis que ce livre est sorti, j'observe régulièrement, c'est que on a du mal à comprendre que quand une tâche disparaît, ça ne veut pas dire que le métier va disparaître. Quelquefois, il y a des métiers qui vont disparaître. Je ne dis pas qu'il n'y en a aucun qui va être complètement remis en cause, mais il y a énormément de métiers dans lesquels l'automatisation des tâches et même d'une grande partie des tâches...
0: Ouais, en 2036, 30% des heures de travail qui pourraient être automatisées.
2: Par exemple, si vous aviez fait ce raisonnement-là si vous avez fait ce raisonnement-là en 1990 ou même un peu avant, quand moi j'ai commencé à être consultant, vous auriez dit, et que vous aviez anticipé l'arrivée des technologies qu'on maîtrise totalement aujourd'hui, simplement de la bureautique et d'Internet, vous auriez dit 90% du travail que fait Olivier, consultant junior, va être automatisé, donc il va y avoir 10 fois moins de consultants juniors.
0: Ce qui n'est pas le cas.
2: Et il n'y en a pas eu 10 fois moins, il y en a eu probablement 50 fois plus.
0: Ouais.
2: Parce qu'en réalité, le travail d'un consultant, ce n'est pas une somme de tâches. Et de la même manière, le travail d'un radiologue, ce n'est pas une somme de tâches. Donc, ce qu'il faut qu'on arrive à comprendre, et c'est difficile, c'est pour un métier donné, quelle est la demande, l'attente, aujourd'hui insatisfaite de choses que ce professionnel peut faire. Par exemple, le radiologue, il trouve à s'occuper de plein de manières utiles. Le consultant, il trouve à s'occuper de plein de manières utiles quand une partie de son travail a été mécanisée. Et quels sont les métiers pour lesquels, soit parce qu'on n'est pas capable de trouver des tâches plus intéressantes, entre guillemets, à valeur ajoutée, soit parce que la demande est déjà satisfaite, l'emploi va effectivement baisser. Là, je prends une autre analogie. Prenez la révolution de la productivité dans l'agriculture. On n'a pas arrêté de manger, on mange même beaucoup plus. Mais enfin, il y a quand même beaucoup moins d'agriculteurs qu'il y a un siècle.
0: Donc, est-ce qu'on peut
2: C'est ça le raisonnement économique qui est compliqué.
0: Est-ce qu'on peut continuer à dire à nos enfants toujours médecin ou avocat ? Il y en aura toujours.
1: Alors, il y a une très très belle étude du FMI qui traite ce point-là.
0: Oui. Parce que sur le cas des mères juives, médecin ou avocat.
1: Exactement. C'est le fameux Wolfgang Effemitz. Voilà. Et donc, en fait, elle fait une matrice assez claire où on parle de complémentarité de l'IA avec un métier et d'exposition de l'IA à un métier. Et dans la case en haut à droite, c'est complémentaire et fortement exposé. Et là, il y a les médecins et les avocats.
0: Bon.
1: Donc, ils vont apprendre à travailler au-dessus de l'IA, avec l'IA comme outil. Mais il y a quand même 22% de la population active qui est exposée parce que elle est très exposée à l'IA. Il n'y a pas une forte complémentarité. La question, c'est quand.
2: Je vous reprends un exemple pour illustrer ça. Quand je repense au consultant d'il y a 40 ans, lui, il était complémentaire et exposé. Donc, il a continué à exister avec des technologies qui qui fonctionne, mais quand moi je faisais mes slides à la main avec un crayon et un normographe, je les passais à des dessinatrices.
0: Ouais.
2: Ben, les dessinatrices, elles étaient exposées et pas complémentaires, et donc elles sont parties faire autre chose, heureusement.
0: Je ne sais plus qui a dit qu'il faut pas se préoccuper de que la personne qui nous piquerait notre boulot, c'est pas l'IA, mais c'est la personne qui saurait mieux utiliser l'IA que nous.
2: Ouais. Ça dépend du boulot.
0: Ça dépend du boulot.
2: Ça dépend du boulot.
0: Alors, il y a
2: des gens pour qui c'est vraiment l'IA. Hein.
0: Ouais,
2: si vous êtes traducteur technique,
0: il
2: est temps d'aller chercher un
1: double
2: métier.
1: Le doublage, c'est une bonne question aussi.
0: Ouais. Le doublage, les spots de pub à la radio, on en parlait en antenne tout à l'heure, et clairement. Alors, vous expliquez dans tout un chapitre, effectivement, quand s'interdire la décision artificielle. Et il y a un domaine, le domaine des sentiments amoureux, où il vous manque une info. Alors, je suis bien contente de pouvoir vous la donner. Il monte chez Olivier. Eric, vous expliquez, confierait-on à une machine, par exemple, le choix de son partenaire amoureux? Vous ne connaissez pas l'émission Marié au premier regard, Olivier Siboni?
2: Non. Dites-moi plus.
0: C'est mort de rire, Eric. Tu la connais, toi, ou pas? Pas du tout. Alors, je vous explique. C'est une émission qui cartonne, qui a lieu sur M6, qui explique qui est dans plein de pays. Et en fait, c'est vous allez être interrogé avant sur plein par une IA, une machine, enfin bref, sur toute une palette de vos goûts, de ce que vous aimez, de ce que vous aimez pas, votre travail, votre parcours, votre passé, etc. Ailleurs, en France, on va poser la même question à des centaines ou des milliers, je sais pas combien il y a de candidats, de jeunes femmes. Et l'IA, la machine, la probabilité, vont vous dire, eux, ils ont 70, 75, 80, 85% de probabilité. Et l'émission de télé va mettre ces deux personnes en rapport, mais attention, sans qu'ils ne se soient vus avant. Donc, ils vont arriver devant monsieur le maire, qui est à Gibraltar, donc bon, vous imaginez bien que c'est pas tout à fait. Bref, donc le monsieur arrive avant, avec sa famille, tout ça. Je suis en train de faire découvrir un autre monde, là, je le vois bien.
2: Ah,
0: donc, ils arrivent... la dame, en l'occurrence, avec sa robe de mariée, arrive, ils se voient, boum, ils doivent dire oui ou non, tout de suite. Et puis ensuite, ils partent en voyage de noces, etc., etc. Bref, donc là, c'est une émission de télé, évidemment, mais il y a de vrais couples qui sont fermés, qui sont restés. Donc là, ils ont confié aux probabilités la possibilité de trouver leur mari. Bon, qu'est-ce que vous en dites?
2: Alors figurez-vous qu'un jour j'ai parlé avec la productrice de cette émission, je me rappelais
0: c'est
2: pas
0: vrai.
2: Le nom, mais oui, et je lui ai demandé quel est le taux de succès.
0: Oui.
2: Et elle m'a dit pas plus mal que les vrais mariages.
0: Mais c'est ce que je pense aussi.
2: Mais pas mieux.
0: Oui, pas mieux. Bah, pas évidemment mieux. Pas mieux.
2: En fait, si l'hypothèse sous-jacente de tout ce que vous venez de décrire, c'est que le succès ou la durabilité, parce que le succès c'est encore plus compliqué, mais disons la durabilité d'un couple repose sur des paramètres préexistants qu'on pourrait identifier et qu'on pourrait donc assembler. Et si c'était vrai, et qu'avec une IA, on avait toutes les informations sur chacune des deux parties, on devrait arriver à un taux de succès de 100%. Le fait qu'on n'y arrive pas vous démontre que c'est pas vrai, et qu'en réalité, ce qui va faire la durabilité d'un couple, c'est pas seulement le fait que les gens soient à peu près compatibles au départ, c'est tout ce qu'ils vont faire dans le temps pour essayer de rester ensemble. Et un des facteurs qui va faire qu'ils vont faire les efforts nécessaires pour essayer de rester ensemble, c'est qu'ils auront pris cet engagement l'un vis-à-vis de l'autre et vis-à-vis du reste du monde. Par exemple, en faisant une grande fête de mariage qui n'est pas à Gibraltar,
0: sur
2: un coup de tête, mais qui est un truc sur lequel on signale au monde entier qu'on s'engage l'un vis-à-vis de l'autre et éventuellement devant Dieu si c'est le cas. Et cet engagement-là est un des facteurs qui va faire qu'on a un petit peu plus de chances que ça réussisse.
0: Donc les probabilités
2: vont a priori être un petit peu améliorées.
0: Alors, il y a d'autres exemples. Il y a beaucoup d'exemples dans le livre, c'est ça qui est passionnant aussi. Il y a tout un chapitre sur co-décider avec l'IA les décisions de demain. Et vous parlez tous les deux du recrutement. Effectivement, ça arrive. Enfin, je crois que vous donnez des chiffres sur les ressources humaines. Aujourd'hui, c'est un des principaux cas d'utilisation de l'IA, c'est le recrutement. Donc, on fait quoi? Aussi bien pour le recrutement que pour Parcoursup, j'embrasse toutes les mamans qui sont dans les mêmes galères actuellement, les pères aussi, voilà, où on se dit, mais mon enfant va être jugé et on va mettre tout dans un dossier et personne ne verra en dehors du dossier à quel point c'est le plus beau, le plus intelligent, etc. Donc pour le recrutement et pour Parcoursup, dont vous parlez aussi dans votre livre.
1: Peut-être, le point clé, c'est de se rappeler ce que c'est que l'IA quand ça marche. L'IA, c'est avant tout un outil d'optimisation statistique. Et ça marche mieux. Ça marche essentiellement quand on parle de décision, quand on a un objectif clair et des règles assez claires à optimiser. Je vous donne un exemple qui n'est pas un exemple d'IA, mais qui est quand même un quelque chose avec un objectif et des choses à optimiser. C'est la greffe. Greffe de cœur, oui. On en parle dans le livre. La greffe de poumon, etc. La greffe de foie. Eh bien, les critères... Donc, c'est fait par des algorithmes dans pas mal de pays, mais les critères diffèrent par zone géographique. En fait, en Asie, c'est la séniorité qui est le facteur clé de succès, entre guillemets, le facteur clé d'allocation de la greffe. C'est-à-dire, plus on est vieux, plus on a de chance d'avoir la bonne greffe, le bon poumon, le bon, etc.
0: C'est l'inverse ici.
1: Alors, ça se discute un petit peu. Ouais. Aux États-Unis, c'est celui ou celle qui a le plus de chances de s'en sortir. Et en France, c'est une approche comptable, je dirais, c'est first in, first out, FIFO. Voilà. Donc, on est sur une, voilà. Donc, simplement pour dire, néanmoins, que vous voyez que ça peut varier, mais la question, c'est sur quel objectif, sur quelle métrique, on s'est mis d'accord. Alors, quand on parle de Parcoursup, la principale raison aujourd'hui, ça améliore plutôt finalement l'allocation des étudiants sur l'enseignement supérieur. Le problème, c'est que les objectifs et les métriques et les règles sont pas tellement perceptibles par le reste du monde. Donc les gens ont peur. Et puis en plus, ce qui est vrai, c'est qu'on peut pas effectivement aller voir le proviseur pour dire à quel point mon fils ou ma fille sont géniaux. Voilà. Donc il y a cette difficulté.
2: Mais cette difficulté, on le voit bien dans l'exemple des greffes, est aussi un avantage. C'est-à-dire que si on vous disait que pour les greffes, c'est chaque médecin qui choisit quand il reçoit un rein ou un foie et qui va choisir en fonction de qui sont ses copains, vous seriez horrifié.
0: Complètement. Alors vous avez
1: c'est ce qui se passait avant, surtout.
0: Alors vous avez sur cette antenne, Eric, en co-animateur aussi, le professeur Philippe Grimbert, qui présente une émission que vous devez connaître, qui s'appelle Médecine au carrefour des sciences, et qui est le pont de la greffe des reins en France. Et on a souvent l'occasion aussi d'évoquer ces sujets-là avec lui. Et effectivement, lui, sur une éthique tellement haute que effectivement on peut pas poser ces problèmes là comme ça, et c'est
2: quelque chose qu'on dit pas assez quand on parle de décision algorithmique, c'est que la décision algorithmique est garante d'une objectivité, c'est-à-dire du fait que des règles objectives vont être appliquées et qu'elles ne dépendent pas de la personne qui les applique, de ses préférences, de ses priorités, de ses accointances diverses et variées.
0: Alors, en même temps, vous dites que effectivement c'est objectif, et vous donnez un certain moment, je ne sais plus, où l'exemple de, vous lui dites, on va parle-nous de l'enseignant du primaire, et il va vous donner plutôt une femme de tel âge, de telle situation, etc. Ça veut dire que il y a aussi non pas des préjugés. Je ne sais pas si on peut appeler ça comme ça, mais dans l'IA, des biais, voilà.
2: Oui. Et alors, on entend souvent et on lit souvent que l'IA va reproduire ou aggraver des biais, en particulier des biais sexistes, comme dans l'exemple où on demande à une IA « décris-moi un enseignant du primaire » et il dit « voilà une jeune femme », ou des biais racistes, on lui dit on lui demande par exemple aux États-Unis d'allouer les forces de police en fonction de l'endroit où il y a le plus de chances d'avoir des crimes, et il vous dit on va envoyer plus de forces de police dans les quartiers noirs, et donc forcément on va faire plus d'arrestations là où on envoie la police, et donc on va arrêter plus de noirs. Donc il y a un vrai risque tout à fait réel que l'IA reproduise des biais. Maintenant, quand on dit ça, en général la conclusion qu'on en tire, c'est alors donc il faut pas utiliser l'IA. Et malheureusement, c'est plus compliqué que ça, parce que s'il y a assez biais, qu'ils soient sexistes, racistes ou autres, c'est parce que, comme le montrent bien ces exemples, elles reflètent les décisions passées qui ont été prises par des humains. Si on dit l'IA ne fait que refléter les biais des humains, donc n'utilisons pas l'IA, on revient à des décisions humaines qui ont les mêmes biais.
0: Oui,
2: simplement, on ne peut plus les mesurer. Oui. Donc on est un peu comme quelqu'un qui se trouve mauvaise mine en se regardant dans le miroir et qui dit « bah tiens, je vais casser le miroir, ça ira mieux ».
0: Non, faut se maquiller,
2: on a toujours
0: bronzer.
2: Mauvaise mine.
0: Ouais.
2: C'est ce que je veux dire.
0: Oui, oui, très bien.
2: En fait, la bonne solution, mais elle est compliquée à mettre en œuvre, c'est de décider consciemment quels sont, comme disait Eric tout à l'heure, les objectifs qu'on poursuit. C'est-à-dire, si je ne veux pas avoir tel ou tel biais, quel objectif je vais donner à un algorithme pour combattre ce biais. Et se servir de l'algorithme pour combattre le biais, c'est autrement plus efficace que de dire il y a des biais dans les algorithmes, donc je ne vais pas m'en servir.
0: Alors, dans les domaines également où vous posez la question, l'IA ou moi, qui décide? Pardon, c'est un domaine qui m'intéresse beaucoup, Eric sait aussi pourquoi, c'est le domaine de l'art. Comment fait-on, effectivement, par rapport au fait que aujourd'hui l'IA peut vous créer une œuvre d'art, et que vous pouvez lui dire, fais-moi un tableau comme Picasso, et qu'il va vous faire un tableau à peu près comme Picasso, et que donc certains peuvent dire, c'est un Picasso ou un autre. Aujourd'hui, clairement, est-ce que c'est des domaines comme ça, tout ce qui touche au domaine de l'artistique, donc de la création sur lequel l'IA, on ne pourrait pas décider.
2: On disait il y a un instant que le grand avantage d'un algorithme, c'est l'objectivité. Le grand intérêt de la création artistique ou du jugement artistique, c'est la subjectivité. C'est-à-dire que c'est le domaine, il y en a quelques autres, mais il n'y en a pas 50, dans lequel Être objectif n'est pas le but du jeu. En fait, on veut qu'un jugement esthétique, et a fortiori qu'une création esthétique, soit subjective. Il y a une interview de Sam Altman, le patron d'OpenAI,
0: oui,
2: où on lui demande quand est-ce que OpenAI sera capable d'écrire des poèmes aussi beaux que ceux de Pablo Neruda. Mmh. Et il répond du tac au tac, très bientôt, mais vous en aurez rien à faire.
0: Du poème.
2: Et ça me paraît très juste, parce que ce qui nous intéresse dans un poème, c'est qu'il vienne de quelqu'un.
0: Oui.
2: C'est pas qu'il soit beau.
0: Ah, enfin, mais je suis d'accord avec vous, voilà. C'est pas moi qui vous dis le contraire. Mais alors là, Eric, je vous laisse dire un mot et après je vais vous faire goûter quelque chose. Oui.
1: Non, mais juste là-dessus, parce que moi j'ai eu la chance de discuter un petit peu avec des gens, des chercheurs de l'X qui sont dans l'IA depuis bien avant que nous on en parle, c'est-à-dire déjà 20, 25 ans, 30 ans. Et donc il y en a un qui est absolument focalisé sur la musique.
0: Vous me donnez donc la perche, parce que j'allais vous faire écouter une chanson créée par l'IA, mais continuez,
1: bon,
0: Eric.
1: D'accord. Ouais, okay. Bon, bah,
0: et donc, sur la musique.
1: Donc, sur la variété, il dit, il n'y a aucune limite. Je suis capable de faire n'importe quel type avec mes algos. Je suis capable de faire n'importe quel type de musique. Voilà. Et sur la musique classique, il a beaucoup plus de mal.
0: Ouais.
1: Et ce qu'il dit, c'est que dans toute la création artistique, il y a un saut quantique. Et donc, mais vous voyez, pour revenir à la discussion sur l'emploi, tout ce qui est commoditisable, c'est tout ce qui est moyen. Voilà, mais le saut quantique de la création artistique, ça va pas être commoditisable.
0: Ça va être humain encore.
1: Voilà.
0: Bah, je pense qu'on va s'en apercevoir tout de suite. J'ai demandé à Théo, notre réalisateur qui s'intéresse beaucoup à l'IA, de me trouver une chanson qui était faite entièrement par l'IA. J'ai pas écouté non plus, donc on va écouter un petit extrait, voir ce que ça donne.
2: Il y en a beaucoup.
0: Oui. Je crois qu'aujourd'hui, il y a même un pourcentage très haut sur Deezer de chansons qui ont été créées par l'IA.

0: Alors Théo, il est rude avec nous parce que là, il nous en a trouvé une bien. Hein. Non mais franchement, c'est pas mal.
1: Il y en a des tas de bien. Alors vous disiez, ça représente, je sais plus, 30%
0: oui, j'ai plus
1: des
0: de
1: chansons
0: chiffres,
1: qui sont
0: uploadées
1: sur Deezer. Ouais, ouais. Mais ça représente un tout petit pourcentage des écoutes.
0: Oui, parce que si vous savez pas qui chante... Bah, vous n'avez pas forcément envie d'écouter. Là, ben le dernier, voilà. Céline Dion.
2: C'est l'exemple de Pablo Neruda.
0: Mais ouais.
1: C'est l'exemple
0: ça.
1: De Pablo Neruda. Ça ne nous intéresse pas, ça nous
0: et
1: amuse.
0: Le dernier, Céline Dion, on l'a écouté.
1: Je ne sais pas si vous avez fait l'expérience d'aller sur une appli qui vous fabrique une chanson selon le brief que vous lui donnez. C'est un truc très amusant pour animer une soirée, un mariage, etc. Vous lui donnez un texte, ou même vous lui donnez la thématique du texte. Elle vous fait une chanson absolument bluffante sur le genre que vous lui dites, etc. Une fois que vous l'avez fait une fois, ça vous a beaucoup amusé, vous ne le refaites plus.
0: On est d'accord.
1: Parce que c'est pas ça qu'on veut.
0: Non, c'est pas ça qu'on veut. Ce qu'on veut, c'est ça. On met juste quelques secondes, voilà, pour montrer la différence avec la vraie création humaine. Vas-y, Théo. Oui, normalement. Vous êtes d'accord?
2: Ah oui.
0: Et oui, j'ai pris le plus grand. Et j'en parle parce que lui m'a raconté aussi, on a eu le plaisir de l'accueillir ici, Charles Aznavour sur RCJ, nous raconter son processus de création d'une chanson. Donc, pour dès qu'on retrouve d'ailleurs l'interview. Bref, on préfère ça à celle d'avant. Et en même temps, celle d'avant, est-ce qu'elle peut aujourd'hui cohabiter et permettre à des jeunes d'écouter aussi de la musique? Ou comme expliquait Eric, la musique classique, ils n'y arriveront pas. Donc, est-ce que cette IA, ces chansons en IA, ont-elles réellement une chance d'être plus écoutées que d'autres chansons?
2: C'est
0: ou comme vous le disiez, c'était vraiment les personnalités.
2: C'est vraiment une analyse économique des choses. Il y a forcément une demande, il y a forcément un marché. Peut-être, on va se dire certaines soirées, certaines musiques d'ascenseur, etc. Mais il faut pas être, je dirais, la qualité de la musique de la chanson qu'on a entendue précédemment, elle est bonne.
0: Ah oui, elle est bonne.
2: Et donc, il y aura un marché pour ça. C'est un marché sans droit, etc. Il y a plein de choses qui sont intéressantes. Est-ce que ça va grignoter une partie du marché créé par les humains? Ben, sûrement. La question, c'est, ça nous pousse, comme on se le disait, vers plus de sophistication. Mmh. Ça nous pousse un peu dans nos retranchements, quand même.
0: Alors, vous développez 4 scénarios à la fin du livre. Éric Cazin, Olivier Siboni, dans Faut-il encore décider, aux éditions Flammarion. Vous parlez de la technophobia, de la technocratia, à chaque fois yaya à la fin, de la nostalgia et le dernier, démocratia. Alors, qui veut me faire un petit pitch? Olivier.
2: Éric,
0: pardon. Non, c'est compliqué pour moi, parce que d'habitude, quand je dis Éric et Olivier, c'est Olivier Nakache et Éric Toledano. Donc, vous êtes le nouveau deuxième duo.
2: On est très flatté de la comparaison.
0: Éric et Olivier.
2: On les aime beaucoup.
0: Mais oui, moi aussi, mais c'est pour ça que j'ai du mal à, voilà. Alors, Éric, sur les 4 scénarios.
2: Non, mais en fait, ça vous aura pas échappé qu'on aime bien les matrices. Donc là, il y en a une qui permet de trouver 4 scénarios et qui est une, il y a une dimension qui est le déploiement de l'IA. Est-ce qu'on déploie ou est-ce qu'on déploie pas? Enfin, plutôt, est-ce qu'on déploie pas et est-ce qu'on déploie? Et de l'autre côté, c'est l'implication citoyenne. Pourquoi on a fait ça? Parce qu'en fait, le scénario en haut à gauche, c'est-à-dire faible implication du citoyen et fort déploiement de l'IA, c'est un scénario vers lequel on va joyeusement. C'est-à-dire qu'il y a un certain nombre de grands de l'IA, plutôt basés aux États-Unis, mais pas seulement, qui sont aujourd'hui des entreprises privées, qui programment une intelligence artificielle de la meilleure façon possible pour aller optimiser leur performance économique, ce qui est très bien. Mais ce qui ne tient pas compte du tout de ce que veut le citoyen, et en particulier de ce qu'il veut sur un certain nombre de cas d'usage qui sont un peu plus discutables du point de vue de l'acceptabilité ou de la performance de l'IA. Et donc, on s'est dit ça, on va vers ce truc-là, ça s'appelle technocrate.ia, et ce qu'on voudrait nous, le scénario qu'on essaie de promouvoir, c'est un scénario où on implique le citoyen, ou pas surtout...
0: Donc c'est le démocrate.ia.
2: Voilà. Ou sur un certain nombre de cas d'usage, ceux qui sont un petit peu moins acceptables, sur lesquels on se dit que soit la performance de l'IA est insuffisante, mais quand même intéressante, et on va vers de la codécision, soit elle est bonne, mais c'est pas acceptable. Et là, on doit avoir un débat. C'est un débat qui doit avoir lieu au niveau national, mais qui peut aussi avoir lieu dans une entreprise, sur certains cas d'usage, parce que s'il n'y a pas ce débat, il n'y a pas d'acceptabilité du déploiement.
0: Olivier Siboni, sur les 4 scénarios et sur ce que vous nous dites à la fin, voilà, aller vers un avenir radieux, ça fait un peu...
1: Un avenir radieux, c'est un peu exagéré. Non, en fait, quand on parle du besoin d'introduire la démocratie, le besoin, il est là avant l'IA. Dans la société française et dans beaucoup d'autres pays d'ailleurs, les citoyens ne se sentent pas suffisamment impliqués dans les décisions qui les concernent. On les consulte, heureusement, avec des élections de temps en temps, mais une élection, ça consiste à dire qu'on est d'accord ou pas d'accord avec un ensemble de propositions qui sont d'ailleurs pas toujours claires, qui sont agrégées dans le programme d'un candidat. Ça consiste pas à dire que sur Parcoursup, par exemple, dont on parlait tout à l'heure, je pense que tel paramètre devrait être plus important que tel autre, ou que sur le programme énergétique, ben on devrait prioriser telle dimension plutôt que telle autre. Donc en fait, il nous semble qu'il y a un besoin d'impliquer les citoyens dans les décisions qui est déjà là. Ce besoin va devenir de plus en plus grand quand on va avoir de plus en plus de décisions qui vont être prises par l'IA. Si on ne veut pas tomber dans le piège que décrivait Eric, qui est de dire « laissons les systèmes et les gens qui développent ces systèmes en fixer les priorités ». Si on veut nous-mêmes, citoyens, fixer ces priorités, il faut qu'on puisse avoir ce débat. Et donc, il nous semble que le besoin d'implication des citoyens, qui est déjà énorme, va devenir encore plus grand. Alors, comment on fait? Ben, la bonne nouvelle, là où l'avenir est radieux, c'est que l'IA peut être une partie de la solution de ce problème. Pourquoi? Parce que, prenez ce qu'on appelle aujourd'hui une convention citoyenne. Mm-hmm. On en a eu trois en France. On a eu les temps de l'enfant, le climat et la fin de vie. À chaque fois, il y a un consensus général pour dire que c'est une formidable manière de traiter des problèmes compliqués. Qu'on prend des gens qui sont représentatifs de la société, on les fait débattre ensemble, on s'aperçoit qu'en fait, ils arrivent assez rapidement à dépasser les stéréotypes, les invectives, les prises de position, et à trouver des consensus citoyens sur des questions qui sont compliquées, en rentrant dans le détail, en parlant à des experts, etc. Et à la fin, ils sortent des recommandations qui sont mises en œuvre ou qui ne le sont pas, c'est un problème de gouvernance,
0: c'est un problème politique, plutôt
1: un problème politique, mais qui font consensus auprès des citoyens, à la limite, presque plus que si elles avaient été votées par une assemblée nationale que pourtant ils ont élue. Donc on a un mécanisme qui fonctionne très bien, il a juste une difficulté, c'est qu'il est difficile à faire passer à l'échelle, parce que 100 citoyens qui se réunissent, ou 150 qui se réunissent tous les week-ends pendant un certain nombre de mois, c'est lourd. Et ben, l'IA peut permettre de démultiplier ça. On peut avoir non pas 100 citoyens, mais 1000, 10 000, 100 000, qui vont débattre dans des sous-groupes, qui vont débattre de manière asynchrone, parce qu'on n'est pas obligé d'être là tout le temps en même temps. La synthèse peut être faite par l'IA, on peut agréger les différentes synthèses de différents groupes, bref. On peut utiliser la technologie pour introduire beaucoup plus de démocratie. On peut faire de l'IA une alliée de la démocratie et ne pas la laisser être un otage des multinationales qui ne font pas des choix démocratiques.
0: C'est ce que vous dites à la fin du livre, mais surtout il nous faut choisir avant que d'autres ne choisissent pour nous. L'IA ne nous attendra pas. Est-ce qu'on est, on est comment la France par rapport à l'IA? On est à la ramasse comme sur d'autres domaines? C'est correct? Peut mieux faire? C'est quoi l'analyse?
2: Il suffit de se concentrer sur l'investissement en IA dans les 7-8 dernières années. Mmh. Il y a encore 3 ans, c'était 50% aux US, à peu près un tiers, un peu plus d'un tiers en Asie, et un peu moins de 10% au niveau de l'Europe dans son ensemble.
0: Oui, c'est bon, on a compris.
2: Donc voilà, et la France fait partie de l'Europe. Aujourd'hui, c'est complètement différent. C'est 70% aux US, à peu près 25% en Asie, et puis le reste, l'Europe, voilà. Donc on est quand même pas mal. On a tous augmenté beaucoup nos budgets d'investissement, mais les États-Unis ont augmenté énormément. En fait, ce qui se passe en Europe et en France, c'est qu'on a un capital humain d'excellente qualité. En général, ils traversent l'Atlantique pour aller chercher des salaires extrêmement importants
0: du côté
1: et des ressources pour travailler.
0: Et des ressources pour travailler. Ouais.
2: Parce que les multinationales technologiques américaines alignent des salaires et des ressources assez incroyables. Et nous, aujourd'hui, il est urgent au niveau européen et au niveau français d'accélérer sur ce sujet sous peine d'être vassalisé.
0: On va peut-être en parler là sur l'année à venir. Est-ce que vraiment les politiques, est-ce que ça va être un sujet des prochaines présidentielles? Peu importe, vous devriez, il y a plein de candidats là, vous devriez leur offrir tous votre livre, ça leur ferait peut-être du bien. Vous avez, une fois que le livre a été terminé, est-ce que vous allez décider d'en écrire un autre, Éric Cazan, Olivier Siboni? Ou est-ce que vous avez demandé à l'IA
2: de décider?
0: C'est l'éditeur qui va décider.
2: On va essayer de faire une forme de co-décision avec avec Claude ou ChatGPT.
0: Bon,
2: ou Mistral.
0: Vous dites ChatGPT, Mistral, il y a Claude. Vous, c'est quoi là? Je vais vous demander quelle est la meilleure IA. Vous allez me dire ça dépend de l'utilisation, c'est ça?
2: Non,
0: vous utilisez laquelle ou lesquelles?
2: En fait, il y a plusieurs choses. Bon, déjà en performance technique, il y a des classements qui sont assez visibles. Alors, il y a des classements généraux assez visibles et des classements particuliers sur lesquels les classements généraux sont remis en cause. Mais dans les classements généraux, aujourd'hui en performance technique, c'est Anthropique,
1: Claude,
2: Gemini et ChatGPT. Mm-hmm. Et en fait, c'est Gemini et ChatGPT qui sont techniquement les plus performants. Anthropique est le mieux intégré avec notre univers bureautique. Et puis les autres qui sont légèrement derrière. Mais en réalité, le point clé, c'est que nous, en tant qu'humains, aujourd'hui, on a passé un cap. On ne se rend plus compte de la performance technique des large language models, des modèles de langage. Et donc, en fait, ils continuent à devenir plus performants, mais ce qu'on a aujourd'hui est largement suffisant pour nous éblouir.
0: Pour nous, une quotidienne. Voilà. Oui, nous éblouir. Moi, je continue à être ébloui.
2: La course à la performance technique est super importante pour certaines applications, mais d'abord, ça va se segmenter, et pour notre utilisation individuelle, tout est à peu près équivalent.
0: Mais d'accord, Olivier.
1: Oui, moi, j'ai même un aveu à vous faire.
0: Vous n'avez pas dit à sur votre téléphone.
1: Non, sinon j'ai, justement. J'ai commencé à me servir de OpenAI, enfin de ChatGPT il y a très longtemps. Et puis j'ai lu ces benchmarks dont parle Eric. Et puis il y a eu par ailleurs des débats politiques où je me suis dit, il faut que je passe à Claude. Et donc j'ai décidé de passer à Claude. Et j'y suis pas arrivé. Parce que émotionnellement, je n'arrive pas à dire au revoir à ChatGPT. J'ai un vrai attachement à cet objet.
0: Vous pouvez.
1: C'est curieux parce qu'on peut passer
0: d'un. Entre les deux.
1: On peut passer d'Excel à Google Sheets sans que ça pose de problème émotionnel. Mais là, ça me pose vraiment un problème émotionnel. Et je trouve que c'est très troublant, ça m'inquiète.
2: Il y a un conflit de loyauté très fort.
0: Il y a un conflit de loyauté. Pourquoi Claude s'appelle Claude? On ne sait pas pourquoi ils l'ont appelé Claude.
2: Alors, on devrait le savoir, mais là, je ne l'ai pas en tête.
0: Non, c'est histoire de trouver un autre prénom, ils auraient pu imaginer.
2: Est-ce que c'est l'empereur Claude? Je ne suis pas sûr.
0: On ne sait pas.
1: Non, je pense que c'est un prénom.
0: Ils ont dit que c'est un prénom et masculin et féminin, et qui allait partout. Merci beaucoup à tous les deux, c'était absolument passionnant. Comme le livre, Éric Cazin, Olivier Siboni, faut-il encore décider? La décision humaine à l'ère de l'intelligence artificielle, c'est aux éditions Flammarion, et vous pouvez tout à fait décider de l'acheter, de le lire et de le faire lire autour de vous. Merci beaucoup à tous les deux. Dans quelques instants, c'est l'info. Bonne journée à tous.
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1: Bonjour à toutes et à tous, bienvenue sur RCJ. Si vous nous rejoignez, il est midi au programme de cette édition. Les Israéliens et les Israéliennes voteront le 27 octobre prochain. Les précisions avec notre correspondante en Israël, Cathy Bisraor. Puis le parquet national antiterroriste a ouvert une enquête après que des armes ont été retrouvées dans une voiture près d'une synagogue à Sarcelles samedi. La communauté juive était-elle visée? La réponse du directeur général du service de protection de la communauté juive, puis l'analyse géopolitique de Mohamed Sifaoui. Le dernier 14 juillet d'Emmanuel Macron, décryptage avec notre analyste politique Mickaël Darmon. Puis on reviendra comme chaque jour sur une date marquante de l'histoire juive. On fait tout de suite un tour d'horizon de l'actualité sur RCJ.
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1: Le Parlement israélien a annoncé la tenue des élections législatives pour le 27 octobre prochain. Les précisions de Cathy Bisraor depuis Jérusalem.
2: Et cela fait plusieurs semaines qu'il y avait un point d'interrogation sur la date. Est-ce que c'était au début du mois de septembre, avant les fêtes juives de Tichri, ou après à la date initiale qui était le 27 octobre? Le 27 octobre, c'est la date initiale. On pensait pendant très longtemps que Netanyahou allait faire une sorte de deal avec les ultra-orthodoxes et avancer considérablement la date. Eh bien non, c'est donc le 27 octobre, la date prévue initialement pour ces élections, des élections qui s'annoncent déjà très orageuses. On l'a vu hier tout au long de la journée à la Knesset avec des va-et-vient, et surtout ce que disent les sondages avec tous les jours des changements considérables. Les derniers sondages donnent une quasi-égalité entre Netanyahou et Eisenkot, ce qui est un développement de ces derniers jours, et c'est évidemment fort intéressant de savoir dans quelle direction cela va aller. Le point crucial apparemment du développement de ces élections, ce sont ces nouveaux petits partis qui sont en train de naître. Est-ce qu'ils feront la différence? C'est une des questions cruciales qu'il faudra suivre pendant les semaines à venir.
1: Un haut responsable de l'ONU a accusé le Hamas d'avoir entravé l'acheminement de l'aide humanitaire, avertissant que les agissements du mouvement terroriste palestinien rendaient les opérations de secours de plus en plus dangereuses. Le coordinateur spécial adjoint de l'ONU pour le processus de paix au Moyen-Orient, Ramiz Alakbarov, précise que des agissements du Hamas sont, je cite, « mis en danger le personnel humanitaire, intimidé des travailleurs chargés de distribuer une aide alimentaire vitale et perturbé des opérations essentielles ». Le Hamas a dit « rejeter des accusations infondées ». Les tensions à nouveau de mise entre les États-Unis et la République islamique d'Iran. Les forces américaines ont visé des systèmes iraniens ou encore des capacités de missiles et de drones de la République islamique. De leur côté, les gardiens de la Révolution ont affirmé avoir frappé des bases utilisées par les États-Unis en Jordanie, à Bahreïn et au Koweït. L'Iran a averti qu'il ne se considérait plus lié au protocole d'accord conclu en juin avec les États-Unis si ce dernier ne respectait pas ses engagements pris en vue de mettre fin à la guerre, selon le porte-parole de la diplomatie iranienne. Les pays de l'Union européenne vont discuter d'une éventuelle interdiction des importations en provenance des implantations israéliennes en Cisjordanie, où la situation est intolérable, a déclaré la chef de la diplomatie de l'Union européenne, Kaja Kallas. La Commission européenne a mis sur la table différentes options, dont une interdiction du commerce avec les implantations en Cisjordanie, mais les pays de l'Union européenne restent très divisés sur les mesures à prendre. Plus de 250 millions de livres, soit un peu moins de 300 millions d'euros, vont être investis pour en particulier renforcer la protection policière de la communauté juive britannique, cible ces derniers mois de plusieurs attaques, a annoncé le gouvernement britannique ce matin. Emmanuel Macron réunit ce jour à Paris un sommet de la coalition des volontaires pour l'Ukraine en présence de Volodymyr Zelensky, signe du réveil stratégique souhaité pour l'Europe face à la Russie et aux États-Unis. Paris qui monte d'un ton contre la Russie. Le ministre français des Affaires étrangères était ce matin l'invité de BFM RMC. On l'écoute.
3: Nous convoquerons l'ambassadeur de Russie en France dans les prochains jours, mais que nous allons également prendre des sanctions à l'encontre de 9 individus et de 4 entités responsables de cette campagne de cyber qui a été orchestrée par le FSB, le bureau de sécurité, le service de sécurité fédéral de la Russie.
1: Un dispositif massif de 7000 policiers et gendarmes et 2000 sapeurs-pompiers sera déployé demain à Paris et son agglomération pour assurer la sécurité des festivités du 14 juillet et prévenir tout débordement lors de la demi-finale de la Coupe du Monde de football qui opposera en soirée la France à l'Espagne. La France en plein pic de chaleur entre incendies et perturbations majeures. Le troisième épisode de chaleur de l'année a atteint son pic hier en France, provoquant l'arrêt de 3 réacteurs nucléaires et une vigilance rouge. Pour plus d'un tiers des habitants, Météo France maintient ce matin 37 départements en vigilance maximale et canicule. Parmi ces derniers, la majeure partie de l'Île-de-France. L'incendie qui a parcouru 800 hectares en forêt de Fontainebleau au sud-est de Paris pourrait avoir une origine volontaire, a affirmé sur place ce matin le ministre de l'Intérieur, Laurent Nunez. Le traitement du feu prendra plusieurs jours, voire plusieurs semaines, a-t-il ajouté. Première journée de commémoration nationale de reconnaissance de l'innocence d'Alfred Dreyfus par la Cour de cassation instaurée par le président de la République. Elle était marquée cette année par la résonance avec l'antisémitisme d'aujourd'hui. On écoute le président de la République.
4: Le dreyfusisme nous rappelle que l'antisémitisme, quelle qu'en doit la racine ou les explications prétendues, est l'ennemi de la République. Or, nous savons que les vieux démons de l'antisémitisme n'ont jamais totalement disparu de notre pays. Nous le savons parce que les actes antisémites, loin de s'éteindre, continuent de frapper des personnes en raison de ce qu'ils sont. Et face à ce retour de l'odieux antisémitisme, la vigilance est un devoir de tous les instants. Le dreyfusisme est aussi une méthode. Ne jamais céder à la facilité du soupçon collectif. Vérifier, chercher la vérité avant de condamner. Toujours préférer la preuve à la rumeur, l'enquête à l'anathème. Enfin, le dreyfusisme nous enseigne quelque chose sur le courage civique.
1: Dans la continuité de cet esprit dreyfusard, Emmanuel Macron a appelé à ce que sur chaque lieu où des juifs ont été sauvés, les noms des justes qui les sauvèrent soient apposés. De son côté, le maire de Paris a permis que la statue du général Dreyfus ait désormais sa place devant la Cour de cassation. Autre annonce d'Emmanuel Grégoire, la place Maurice Barrès à Paris sera désormais nommée place Lucie Dreyfus. Une cérémonie marquée par la présence de la famille d'Alfred Dreyfus, le discours de son petit-fils Charles, 98 ans, entre reconnaissance mémorielle saluée et inquiétude pour l'avenir, même sentiment pour Yael Perle-Ruiz, arrière-petite-fille d'Alfred Dreyfus, on l'écoute.
5: L'affaire Dreyfus a été importante dans son temps, mais elle est très importante aujourd'hui de par les enseignements qu'elle nous apprend. Et avec la situation actuelle, je pense que c'est très important de pouvoir enseigner aux jeunes. En fait, le texte de... Le premier texte du communiqué présidentiel disait que c'était en hommage à Alfred Dreyfus. Et en fait, pour la... Comment dire ? C'était pour la victoire de la justice. En fait, c'est la victoire de la justice sur la raison d'État, donc c'est très important. C'était pour la victoire de la justice et de la vérité, et contre la haine et l'antisémitisme. Or, aujourd'hui, je pense que ce sont les enseignements, une partie des enseignements de l'affaire Dreyfus, et c'est très important. Voilà, parce que il y a beaucoup d'autres enseignements. L'affaire Dreyfus, c'est la création de la Ligue des droits de l'homme, c'est la liberté de la presse. Donc tout ça, c'est des choses qui, en fait, aujourd'hui, sont très présents et très importants, en fait. Donc je pense que c'était une très belle cérémonie. On va faire, enfin j'ai entendu dire par le maire de Paris qu'il va faire une rue Lucie Dreyfus. Alors ça me réjouit fortement, parce que ma mère, qui était l'aînée des petits-enfants d'Alfred Dreyfus, elle adorait sa grand-mère, et une rue à Lucie Dreyfus, c'est formidable. Voilà. Bon, comme l'a dit le président, il y a bien sûr quelques personnes qui sont dans l'esprit des dreyfusards, mais malheureusement, aujourd'hui, moi je suis très déçue de l'ambiance actuelle, en fait. Je n'aurais pas pensé de mon vivant vivre cette recrudescence de l'antisémitisme. Ma mère me disait toujours que c'était comme une bête immonde qui ne dormait jamais et qui se réveillait régulièrement.
1: Et enfin, le 13 juillet 1990, la France a adopté la loi Guesso du nom du député Jean-Claude Guesso qui l'a portée devant le Parlement. Ce texte renforce la lutte contre le racisme, l'antisémitisme et la xénophobie en introduisant dans la loi du 29 juillet 1881 sur la liberté de la presse une incrimination de la contestation de crimes contre l'humanité telle que définie par le tribunal de Nuremberg. À Sarcelles, la police a localisé un véhicule avec des armes et des chargeurs et mené samedi soir une opération de déminage entraînant l'évacuation de quelque 300 personnes. Le parquet national antiterroriste a ouvert une enquête. La communauté juive était-elle visée ? Réponse du directeur général du service de protection de la communauté juive.
6: J'ai pas du tout la possibilité de vous confirmer cette information dans la mesure où le PNAT a été saisi. Ça veut dire qu'une enquête est en train d'être réalisée. Les auteurs, pour l'instant, n'ont pas été, les auteurs de la voiture en question n'ont pas été localisés, sauf erreur de ma part. Et donc, les mobiles, la cible, les intentions ne sont pas encore connues. Donc, c'est une information qu'on ne peut pas confirmer à l'heure actuelle.
1: Ça veut dire quoi quand on entend à proximité d'une synagogue ? Évidemment, à Sarcelles, il y en a plusieurs. Est-ce que aussi, c'est se dire qu'il faut rester vigilant quand bien même ce serait pas la communauté juive qui est ciblée ? En tout cas, il y a cette ambiance, ces risques terroristes qui sont aussi assez constants.
6: Alors, ça veut dire déjà que la voiture en question a été localisée à peu près 500 mètres de la grande synagogue. Il y a, comme vous dites, au niveau de Sarcelles, il y a beaucoup de synagogues dans cet environnement. Bien évidemment, et on le répète à chaque fois qu'on le peut, la seule parade ou l'une des seules parades que l'on peut, sur lesquelles on peut intervenir, c'est la vigilance et le repérage. Vous savez que, et on le répète suffisamment souvent, chaque attaque, en tout cas terroriste, commence par un repérage des lieux, commence par une observation des habitudes. Et donc, la vigilance de chacun est indispensable. C'est une vigilance collective qui doit aujourd'hui prédominer pour pouvoir repérer tout comportement anormal, tout véhicule suspect, individu suspect. Et quand on dit suspect, on parle de comportement, de voiture, d'individus qui ont un comportement qui sort de la routine quotidienne. Et ça se voit quand on est observateur, ça se voit dans cet environnement. Et je le rappelle, quand il y a ce genre de choses, il faut informer en premier lieu le 17, la police, et puis le SPCJ, sur notre numéro au 0800 18 26 26.
1: Il y a plusieurs armes qui ont été retrouvées, un fusil d'assaut, une arme de poing. Le ministre de l'Intérieur a évoqué une arme de guerre. Évidemment, ça fait peur, entre guillemets. Et est-ce qu'on peut se dire aussi que dans cette affaire, en tout cas, il y a eu une forme de réactivité des services de police assez importante, malgré tout ?
6: Alors, effectivement, c'est une bonne chose et c'est une chose heureuse que d'avoir des services de police spécialisés qui ont pu détecter cette voiture, qui ont pu effectivement la trouver, faire les fouilles qu'il fallait en toute précaution, évacuer bien évidemment le public. Et donc, on ne peut que se réagir de la réactivité et de la compétence des services spécialisés au niveau de l'État.
1: Vous le dites, il n'y a pas de certitude quant au fait que la communauté juive ait été visée. Pour autant, il y a une sécurité renforcée sur les lieux juifs, notamment à Sarcelles, depuis que cette affaire est sortie.
6: Oui, effectivement, dans tout ce qui concerne les risques d'attentat, puisque ça a été évoqué comme tel a priori, et puisque le PNAT a été saisi, dans toute potentielle attaque contre la communauté qui remonte au niveau des services de l'État, il y a un

0: dans une paranoïa, mais ça veut dire observer de manière froide les choses, être attentif à son environnement, comme tout citoyen vigilant que nous devons être.
1: Le directeur général du service de protection de la communauté juive, un entretien retrouvé en intégralité sur le site d'RCJ, www.radio-rcj.info, et sur notre application Midi 14 sur RCJ. Restez avec nous, on se retrouve dans un instant, ce sera l'analyse géopolitique de Mohamed Sifaoui.
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1: Midi 16 sur RCJ, le 14 juillet, test de crédibilité stratégique pour la France. Ravi de vous retrouver, Mohamed Sifaoui, bonjour.
6: Bonjour.
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1: En cette veille de fête nationale et de défilé militaire, vous avez choisi d'aborder plusieurs dossiers géopolitiques à la fois. Pourquoi ce choix ?
6: Eh bien parce que ce 14 juillet, plus qu'aucun autre depuis longtemps, doit être regardé comme un test de crédibilité stratégique pour la France. La fête nationale intervient dans un contexte international profondément dégradé, faut-il le rappeler. Reprise des affrontements entre les États-Unis et l'Iran, tensions extrêmes dans le détroit d'Ormuz, violence persistante à Gaza, frappe israélienne au Liban et implantation militaire durable d'Israël en Syrie. Une question s'impose dès lors, le 14 juillet peut-il encore être autre chose qu'une démonstration symbolique, je dirais qu'une simple démonstration symbolique. Et surtout, comment la France pourrait-elle transformer cette mise en scène de la puissance en influence politique réelle? Voilà le fil que je vous propose donc de suivre aujourd'hui.
1: Pourquoi justement présenter le 14 juillet comme un test de crédibilité stratégique?
6: Parce qu'un défilé militaire ne produit pas à lui seul une stratégie. Il montre des forces, certes, des équipements, des alliances, une volonté politique, un budget. Il met en scène, certes, ce budget militaire. C'est ce que veut faire Emmanuel Macron pour son dernier 14 juillet, montrer qu'en 10 ans, il a augmenté le budget de la défense. Mais la vraie question commence après le passage des troupes sur les Champs-Élysées. Que fait-on véritablement de cette démonstration ? Pour son 10e et dernier défilé, en tant que chef de l'État, le président de la République a placé l'édition 2026 sous le signe du réveil stratégique de l'Europe. Un défilé annoncé comme plus massif, plus puissant, plus moderne par le gouverneur militaire de Paris. Des équipages franco-ukrainiens ouvriront le défilé aérien aux côtés de la patrouille de France et les pays de la coalition des volontaires, ces États prêts à fournir des garanties de sécurité à l'Ukraine, ont été conviés à faire défiler donc leur contingent. Le message est limpide, la France n'entend plus agir seule, elle ambitionne d'organiser une capacité européenne de sécurité. C'est un déplacement important, la France ne se

0: présente plus seulement comme une puissance dotée d'une arme nucléaire, d'un siège permanent au Conseil de sécurité de l'ONU et d'une armée capable d'intervenir. Elle veut apparaître comme une puissance capable de fédérer. Mais le risque saute aux yeux. Si cette séquence n'est suivie d'aucune décision opérationnelle, le défilé restera une mise en scène, un moment de communication. La crédibilité stratégique de la France ne se mesurera pas le 14 juillet, elle se mesurera à partir du 15.
1: Et dans quel état se trouve le Moyen-Orient au moment où se déroule cette démonstration française ?
0: Dans un état d'instabilité extrême, évidemment, où les cessez-le-feu ne sont plus des processus de paix, mais des instruments provisoires de gestion de l'escalade. Retenez cette idée, au Moyen-Orient, en juillet 2026, on ne signe plus la paix, on ne fait qu'aménager la guerre, en vérité. Et ce, depuis plusieurs semaines déjà. Sur le front irano-américain, la situation s'est nettement aggravée. Après de nouveaux tirs contre des navires de commerce dans le détroit d'Ormuz, 3 pétroliers touchés en une seule journée, l'armée américaine a décidé de frapper plus de 80 cibles militaires en Iran. Téhéran a riposté contre des installations américaines à Bahreïn et au Koweït, et les sirènes ont retenti aussi jusqu'au Qatar. Donald Trump a ensuite déclaré, encore une nouvelle déclaration en marge du sommet de l'OTAN à Ankara cette fois, que le protocole du 17 juin, celui-là même qui avait permis de la réouverture des détroits, était terminé, tout en laissant la porte des négociations ouverte. Qu'est-ce que cela veut dire ? Washington a même rétabli dans la foulée ses sanctions sur le brut iranien. Les postures successives du président américain créent tout simplement une situation proprement kafkaïenne, bien malin celui qui prétendrait établir un pronostic quand la première puissance mondiale ajoute de l'imprévisibilité à l'instabilité régnante, au lieu d'arrêter des choix stratégiques clairs et de les tenir jusqu'au bout. C'est toute l'ambiguïté de cette séquence. Les acteurs frappent et négocient en même temps. La force ne sert pas à interrompre la diplomatie, elle sert à modifier tout simplement le rapport de force dans lequel la diplomatie est en train de se dérouler. Ajoutons un élément que l'on commente peu, Téhéran traverse un moment singulier, le régime achève à peine les funérailles nationales d'Ali Khamenei, le guide suprême, tué dès les premières frappes de février, et son successeur, son fils, Mujtaba Khamenei, doit encore asseoir son autorité. Or, un pouvoir en phase de consolidation cède rarement. Il surjoue plutôt la fermeté, c'est une question de crédibilité. À Gaza, les négociations sur la deuxième phase du cessez-le-feu restent bloquées, notamment sur le désarmement du Hamas et sur les modalités du retrait israélien. Le mouvement islamiste vient certes d'annoncer la dissolution de ses instances dirigeantes dans le territoire et Israël y voit une ruse, probablement à juste titre. Sur le point central, celui des armes, rien n'a bougé. Pendant ce temps, les frappes et les tirs continuent. Au Liban, Israël maintient une forte pression militaire sur le Hezbollah et conserve une zone de sécurité dans le sud du Liban. On parle encore de désarmer la milice chiite. Or, quiconque la connaît sait qu'elle ne cédera jamais, je dis bien jamais, sur ses armes, sauf à y être contrainte. En Syrie, l'armée israélienne s'inscrit elle aussi dans une logique d'implantation durable. Nous ne sommes donc plus dans un simple conflit à bas bruit. Sur l'axe irano-américain, les hostilités ont repris ouvertement, même si chacun cherche encore à éviter une guerre régionale totale.
1: Et comment comprendre alors cette attitude américaine qui consiste à frapper l'Iran tout en poursuivant les discussions ?
0: C'est ce qu'on pourrait appeler une diplomatie coercitive, au sens le plus classique du terme. Donald Trump veut démontrer que la négociation ne protège pas le régime iranien de la force militaire américaine. Il dissocie donc le dialogue diplomatique du cessez-le-feu. Les discussions peuvent continuer, les frappes, elles, peuvent reprendre. Le message adressé à Téhéran tient en une phrase d'une certaine façon. Vous pouvez négocier, mais vous allez négocier sous pression. Le problème, c'est que cette stratégie comporte tout de même un risque considérable. L'Iran peut être tenté de répondre de manière asymétrique. Ils sont les champions du monde de la guerre asymétrique. Attaque contre la navigation commerciale, frappe contre des installations américaines, activation des troupes affidées, pression sur les États du Golfe, c'est mon téléphone qui tombe, voire attentat sous faux drapeau sur le sol européen ou ailleurs, y compris aux États-Unis. C'est une signature que l'on connaît. Le détroit d'Ormuz redevient ainsi le centre névralgique de la crise. Ce n'est pas seulement un théâtre militaire, c'est un levier économique mondial. Un cinquième du pétrole, faut-il le rappeler, et du gaz aussi, le gaz naturel liquéfié, échangé dans le monde, y transite en temps normal. Et le cœur du différend est là. Téhéran prétend désormais réguler le trafic maritime des droits de passage, autrement dit transformer une voie internationale en péage iranien. Aucune puissance maritime ne peut l'accepter et toute perturbation durable du trafic se répercute sur le prix de l'énergie, sur les marchés et sur les économies européennes. Dans ce paysage, le Qatar et le Pakistan assurent, ou en tout cas tentent d'assurer la médiation entre Washington et Téhéran, pendant qu'Oman, riverain du Détroit, discute avec l'Iran de la gestion même du passage. Ces capitales-là, voyez-vous, sont aujourd'hui beaucoup plus utiles que toutes celles qui se contentent de condamner publiquement l'un ou l'autre camp.
1: Gaza, le Liban, la Syrie et le Détroit d'Ormuz, est-ce qu'il s'agit de crises séparées ou alors de dimensions d'un même conflit ?
0: Ce sont des théâtres distincts, en apparence, avec des acteurs, des causes et des temporalités propres, bien sûr. Mais ils sont reliés par un même système de rapport de force. À Gaza, le cœur du problème demeure la guerre entre Israël et le Hamas, bien sûr. L'avenir politique du territoire et de sa population. Le désarmement du mouvement islamiste et, enfin, le retrait israélien. Au Liban, la question centrale reste celle du Hezbollah, je l'ai dit, de son arsenal et de la souveraineté de l'État libanais. En Syrie, Israël veut empêcher la reconstruction d'une menace militaire à proximité de ses frontières, on peut l'entendre, et entend ainsi conserver des zones de sécurité. Dans le Golfe, enfin, se joue le rapport de force entre l'Iran et les États-Unis, mais aussi le contrôle des routes énergétiques et maritimes. Ces conflits ne sont pas identiques, encore une fois, en apparence, mais une escalade sur le théâtre se répercute immédiatement sur les autres. Une attaque contre l'Iran, par exemple, peut provoquer une réaction dans le Golfe, une réaction en chaîne au Liban ou en mer Rouge. Une guerre au Liban peut aussi ruiner les tentatives de négociation avec Téhéran. Toutes les difficultés diplomatiques consistent précisément à empêcher que ces crises ne fusionnent en un seul conflit régional.
1: Et est-ce que la France a encore les moyens de peser dans cette région ?
0: Elle le peut, à condition de cesser de confondre influence réelle et proclamation. En tout cas, posture. La France n'a ni la puissance militaire des États-Unis, ni la capacité de coercition régionale d'Israël, ni les leviers financiers de certains États du Golfe. Elle ne peut donc pas imposer seule un règlement de la situation. En revanche, elle conserve des atouts réels qui sont, de mon point de vue, sous-utilisés. Un réseau diplomatique dense, des relations anciennes avec les pays arabes, des forces prépositionnées dans la région, une marine de premier rang, un siège permanent au Conseil de sécurité de l'ONU et une capacité éprouvée à organiser des coalitions européennes. Le déplacement du chef de l'État à Damas la semaine dernière, maintenu malgré deux attentats commis aux abords de son hôtel, dit d'ailleurs cette volonté d'exister sur tous les théâtres. Encore faut-il transformer le geste en véritable levier, c'est ce qui n'est pas fait pour l'instant. Sa ligne officielle est aujourd'hui strictement défensive, celle d'Emmanuel Macron. Protéger les ressortissants et les intérêts français, c'est très bien. Soutenir les partenaires étrangers, préserver la liberté de navigation, contribue à la désescalade. Cette modestie stratégique n'est pas une faiblesse en vérité. La France peut être influente à condition d'être utile, prévisible et fiable. Son problème commence lorsqu'elle adopte une rhétorique de grande puissance sans véritablement détenir les instruments qui permettraient de la traduire en acte.
1: Et dans ce contexte, que devrait concrètement signaler le défilé du 14 juillet ?
0: Un défilé réussi devrait dire trois choses et les dire clairement. Que la France dispose encore de capacités opérationnelles réelles, surveillance aérienne et maritime, défense antiaérienne, renseignement, protection des infrastructures, aptitude au commandement. Que ces capacités s'intègrent dans une architecture européenne, la présence d'alliés ne doit pas être décorative, attention, elle doit démontrer une interopérabilité effective, c'est-à-dire des armées capables de communiquer entre elles et de partager du renseignement notamment et d'agir sous un commandement coordonné. Et que la puissance militaire demeure subordonnée à un objectif politique. Montrer des armes sans dire qu'elles doivent protéger, ce n'est pas une stratégie, c'est une parade. Le message devrait être donc assez simple. La France et ses partenaires européens peuvent protéger leur territoire, leurs ressortissants et les voies de circulation indispensables à leur sécurité. Ils ne cherchent pas à ouvrir une nouvelle guerre, mais ils refusent de subir passivement les conséquences des guerres décidées par d'autres. Voilà, je crois, ce qu'il faut adresser aussi bien aux alliés qu'aux adversaires comme message.
1: Quelles initiatives la France devrait-elle alors prendre immédiatement au Moyen-Orient ?
0: Elle devrait, à mon sens, organiser son action autour d'un triptyque. Protection, désescalade, liberté de circulation. Le premier chantier est maritime, incontestablement. Ce n'est d'ailleurs pas un hasard si la Marine nationale, qui fête cette année ses 400 ans, clôturera le défilé. C'est d'abord sur mer que la crédibilité française se jouera. La France pourrait tenir un rôle moteur dans un dispositif européen défensif couvrant le détroit d'Ormuz, la mer Rouge, Bab el-Mandeb et, quand c'est nécessaire, la Méditerranée orientale. Non pas participer forcément à des frappes punitives contre l'Iran, mais surveiller les voies maritimes, accompagner les navires menacés, partager le renseignement, empêcher que des incidents ne dégénèrent. Et la France n'y viendrait pas en novice à ce moment-là. C'est elle qui a lancé dès janvier 2020, faut-il le rappeler, la mission européenne de surveillance du détroit d'Ormuz, EMASO, et son volet militaire, l'opération Agenor, conduite depuis Abu Dhabi. L'Union européenne dispose par ailleurs en mer Rouge et dans le golfe d'Aden de l'opération Aspides dans le mandat court désormais jusqu'en février 2027. Les instruments existent donc, il faut les muscler et peut-être mieux les articuler. Le chantier diplomatique vient ensuite. Paris devrait structurer un groupe de contact associant les principaux Européens avec Oman, le Qatar, l'Égypte et certains partenaires du Golfe. L'objectif ne serait pas de se substituer aux négociateurs américains, mais de consolider les canaux de communication lorsque Washington et Téhéran s'approchent de la rupture. Reste un impératif, relier davantage le Moyen-Orient et la sécurité européenne. Les crises du Golfe pèsent directement sur l'énergie aujourd'hui, le commerce maritime, les migrations, le terrorisme et les capacités militaires européennes. Ce qui se joue à Ormuz ne reste jamais longtemps à Ormuz. Il faut donc intégrer cette réalité et l'expliquer à notre opinion publique, de manière pédagogique, au-delà de la posture de la politique politicienne.
1: Et la France doit-elle donc se présenter comme une puissance d'équilibre ?
0: Oui, mais à condition de définir précisément cette notion que l'Élysée emploie volontiers depuis plusieurs années. Encore faut-il aussi la discipliner. Une puissance d'équilibre n'est pas une puissance équidistante entre tous les acteurs. Ce n'est pas du « en même temps ». On ne peut pas être en même temps l'ami du Hezbollah et celui d'Israël. Ce n'est pas possible. Une puissance d'équilibre ne saurait pas être neutre entre un État et une organisation terroriste, ni indifférente par ailleurs aux violations du droit international lorsque celui-ci survient. Être une puissance d'équilibre, c'est conserver aussi une capacité autonome d'analyse, parler à plusieurs camps et refuser que sa politique soit mécaniquement alignée sur celle d'un autre État. Cela suppose aussi de savoir dire non, mais de le dire de façon pédagogique et claire. Non à la fermeture ou à la mise sous péage d'une voie maritime internationale. Non aux attaques contre des navires civils. Non aux frappes incontrôlées. Non à l'enracinement indéfini de situations d'occupation. Non enfin à la reconstitution d'arsenaux militaires échappant à l'autorité des États. La puissance d'équilibre ne repose pas sur l'ambiguïté. Elle repose sur la cohérence entre des principes, des intérêts et des capacités. Elle repose surtout sur de la clarté, je le redis.
1: Et est-ce qu'il existe, selon vous, un risque d'étirement excessif des forces françaises ?
0: Alors oui, tout à fait, et c'est même le principal danger qui guette aujourd'hui les forces françaises. La France est sollicitée sur tous les théâtres à la fois. Défense du continent européen, soutien à l'Ukraine, Méditerranée, Moyen-Orient, Afrique, notamment la région du Sahel, Indo-Pacifique, territoire ultramarin. Et j'en oublie, elle ne peut pas entretenir partout des dispositifs de haute intensité avec les mêmes moyens. Elle doit donc hiérarchiser ses engagements. Dans le Golfe et en mer Rouge, la priorité française ne devrait pas être de multiplier les missions, mais de concentrer les moyens sur la surveillance, la défense aérienne et maritime, le renseignement et la protection des ressortissants. Il faut aussi européaniser les opérations. Une frégate française ne doit pas être simplement relevée par une autre frégate française. Elle doit pouvoir l'être par un bâtiment italien, grec, allemand, espagnol ou néerlandais au sein d'un dispositif commun. Une coalition crédible et véritablement crédible n'est pas une photographie de famille, c'est une répartition durable des charges et des risques.
1: Et quel serait alors finalement le véritable critère de réussite de ce 14 juillet ?
0: La capacité de la France à transformer la visibilité militaire en organisation politique. Voilà l'enjeu, à mon sens, qu'il faut sur lequel il faut travailler. Dans les semaines qui viennent, il faudra observer si Paris obtient des engagements européens concrets sur la défense aérienne, par exemple, la surveillance maritime, le partage du renseignement et la protection des voies commerciales. Il faudra regarder aussi si la France parvient à entretenir un dialogue simultané avec Washington, Téhéran, Doha, Mascate, Le Caire et les capitales du Golfe, sans se laisser enfermer dans un alignement unique. La France ne retrouvera pas son influence par la seule fermeté rhétorique. Elle la retrouvera en devenant une plateforme d'organisation collective. Et elle peut le faire. C'est un choix politique qu'il faut assumer. Dans la période qui s'ouvre, les puissances qui contrôlent ne seront pas celles qui parlent le plus fort, faut-il le préciser, mais celles qui seront simultanément protégées, coordonnées et bien sûr négociées. C'est cela le véritable test de ce 14 juillet, choisir entre la mise en scène de la puissance et la construction patiente d'une architecture d'influence. Un dernier mot, si vous le permettez, le 14 juillet ne sera crédible que s'il ouvre une séquence politique et opérationnelle. Une France capable de protéger, de fédérer ses partenaires européens et de maintenir les canaux diplomatiques indispensables à la désescalade. La puissance ne se mesurera plus alors au nombre de soldats et d'équipements présentés sur les Champs-Élysées, mais à la capacité de les inscrire dans une stratégie cohérente. Ce message, Monsieur le Président de la République, vous est destiné. Ce sera votre dernier 14 juillet à l'Élysée. Raison de plus pour qu'il ne soit pas le plus spectaculaire, mais le plus utile. Bonne fête du 14 juillet à tous et bonnes vacances à ceux qui sont déjà sur leur transat comme Michael Dorn. Ah, pardon.
1: Merci beaucoup, Mohamed Tifaoui. Midi 36 sur RCJ. Restez avec nous. On se retrouve dans un instant et nul doute que le président vous aura entendu. On espère qu'il vous aura compris, surtout. On se retrouve dans un instant. L'analyse politique de Michael Darmon.
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1: Midi 37 sur RCJ et bien depuis le studio d'ailleurs de cette radio avec nous, Michael Darmon, ravi de vous retrouver, bonjour.
6: Bonjour, bonjour à tous.
1: On commence par l'élection présidentielle, un nombre de candidats et de candidates assez important, mais l'un d'entre eux qui continue à entretenir le flou, c'est Raphaël Glucksmann. Il s'est dit pourtant assez satisfait de la décision qui a été prise par le Parti Socialiste sur la nature de la primaire.
6: Oui, effectivement, il a toujours dit qu'il voulait donc une primaire, donc il est content de la confrontation qui va s'organiser, encore faut-il savoir comment va-t-elle s'organiser, mais surtout, il entretient vraiment savamment ce flou, puisque malgré le feu roulant de questions du journaliste sur le plateau de BFM TV, il n'a pas voulu donc déroger de son discours, c'est-à-dire que il donnera sa décision. Cette fois-ci, il a un peu avancé avant la fin de la trêve estivale, donc on va voir dans quelle mesure cela va faire de l'actualité au cœur des vacances. Mais il a aussi précisé qu'il ne voulait pas être un candidat de plus, ce qui laisse augurer finalement d'une sorte de clarification, parce que si jamais il est candidat, aujourd'hui il serait un candidat de plus. Mais dans ces cas-là, que va-t-il se passer? Et puis en même temps, il dit qu'il est d'accord pour qu'il y ait une primaire. Donc de ce point de vue-là, une primaire va opposer, on va en parler, plusieurs candidats potentiels. Donc on ne comprend pas très bien exactement où se situe-t-il. De toute façon, on a bien compris que la décision n'est pas encore prise et que, eh bien, il y a, je dirais, on mesure les rapports de force, notamment dans les sondages, et en particulier également au sein de l'appareil du Parti socialiste.
1: Cette primaire du PS et Olivier Faure qui dit par exemple ne pas se fermer la porte pour y participer. Et Ségolène Royal qui s'est déclarée d'ores et déjà candidate, alors que celui qui est attendu ou qui se fait attendre dans le même temps, c'est plutôt François Hollande.
6: Oui, effectivement, je pense que maintenant, après avoir réglé, on va dire, le feuilleton entre guillemets, donc du RN, ça y est, donc la cour d'appel a rendu son arrêt, et comme on le prévoyait, ça a lancé effectivement la course à la présidentielle. Donc l'offre du côté du RN est clarifiée, en tout cas sur le plan de son contenu. Après aujourd'hui, on va maintenant s'intéresser, et ça va effectivement nous occuper une partie de l'été apparemment, de la situation au sein du PS. Alors Olivier Faure, quand il dit qu'il ne ferme pas la porte à participer à la primaire, il faut traduire qu'il va vouloir y participer. Ça c'est à peu près certain, sauf vraiment coup de théâtre, parce que de toute façon, ce que l'on comprend, c'est que c'est le but qu'il poursuit déjà depuis plusieurs années, et que tout cela est fait pour qu'il soit donc candidat, en tout cas parmi les candidats. La surprise, c'est évidemment Ségolène Royal, qui débarque de sa planète, et puis du fait que dès qu'il y a une place à prendre, eh bien elle est intéressée par pouvoir y participer, pouvoir y concourir. Donc on l'a vu aller du côté donc de la France insoumise, on l'a vu se rapprocher des positions effectivement insoumises. Aujourd'hui, elle se verrait bien dans une primaire de la social-démocratie. Donc on verra bien quel discours elle y tiendra, et puis surtout dans quelle mesure sera-t-elle capable d'y participer, parce que il y a un enjeu maintenant également, ce sont les parrainages. Pour que cette candidature, toute candidature soit validée, il y a une discussion qui va porter sur le modèle de parrainage, son périmètre également. Il y a une réunion vraisemblablement qui devrait se tenir au sommet du PS après le 14 juillet, qui va cadrer un peu ces modalités, et en particulier, comme je disais, comment valider une candidature. Est-ce qu'il faut un certain nombre déjà de nombre d'adhérents en pourcentage? Est-ce qu'il faut un certain nombre d'élus, de sénateurs? Donc tout ça va être organisé également. Qui va être désigné pour organiser ces primaires au sein du Parti socialiste? Donc on comprend que le feuilleton de l'été sera donc la désignation de la candidature au sein du PS.
1: Vous l'avez dit, la clarification du côté du Rassemblement national avec cette candidature de Marine Le Pen, et de l'autre côté, l'autre extrême, Jean-Luc Mélenchon, qui fait semblant que ça l'indiffère en réalité.
6: Oui, on a rapporté à l'envi dans la presse cette scène où il est là avec sa grenadine et sa tenue estivale au Festival d'Avignon. Donc c'est là où effectivement il continue à entretenir en fond le devant de la scène politique, en disant finalement je m'en fous, c'est pareil, c'est le même discours, ce sont les mêmes procédés, les mêmes candidatures. En réalité, il n'en est rien. C'est-à-dire que si c'était beaucoup plus simple pour de pouvoir s'affronter à un Jordan Bardella dont les options pro-entreprise plus libérales sont maintenant connues et avérées, il est plus compliqué de se mesurer à une Marine Le Pen, déjà parce qu'elle a déjà de l'expérience évidemment en campagne, et d'autant plus qu'elle est aussi positionnée sur le terrain de l'électorat populaire, qui est celui effectivement aussi que visent les insoumis. Donc malgré la rodomontade, on est habitué, hein, évidemment il n'allait pas dire je crains Marine Le Pen, voilà. Bien évidemment, Mélenchon a fait du Mélenchon au Festival d'Avignon, c'était bien le moins, mais on verra si c'est finalement de festival off ou in, ça on le verra durant la campagne.
1: Ça a été évoqué avec Mohamed Sifaoui ce dernier 14 juillet du président Emmanuel Macron. Qu'est-ce qu'il a de particulier ce défi ?
7: Eh bien, c'est celui qui, au fond, montre à quel point, le président de la République, qui s'était déclaré chef des armées pour pouvoir bien affirmer son autorité il y a 10 ans, au 14 juillet 2017, eh bien, effectivement, a bien évolué de ce côté-là. On se souvient la manière dont le premier 14 juillet s'est déroulé dans un contexte d'affrontement avec l'institution militaire. Il avait limogé de façon assez violente, on va dire, Pierre de Villiers, à l'époque chef d'état-major, justement à cause de la question de divergence sur le budget de l'armée. Il était allé à la fameuse garden party du 13 juillet, donc des militaires, la seule qui reste en fait, pour dire un peu de manière un peu glapissante, je suis votre chef, ce qui avait quand même estomaqué l'ensemble des hauts gradés, et ensuite avait entamé une sorte de bras de fer avec l'ensemble des institutions. Mais quand même, le budget militaire a été d'abord augmenté, et puis les conditions géopolitiques, on le sait, on l'a entendu, sont considérablement évolué. Et à l'époque de ce premier 14 juillet, la musique de Daft Punk avait été jouée, cette fois-ci on a repris des enjeux et des tonalités beaucoup plus évidemment martiales, militaires et graves, avec, on l'a entendu bien évidemment, l'ensemble des forces internationales qui défilent, une coopération qui va s'afficher sur le plan aérien avec la Suède, un rapprochement assez intéressant, assez inédit, et de ce point de vue-là également montrer que cette armée française est aujourd'hui la plus forte de la région de l'Europe et prête à aller au combat, ce qui vient contredire beaucoup d'analyses qui avaient été déroulées depuis plusieurs années, selon lesquelles justement l'armée française, par ses munitions, ne pourrait pas tenir un conflit frontal ou frontalier. Mais de ce point de vue-là, le réveil stratégique de la grande sieste stratégique de l'Europe qui a commencé en 2022 doit prendre forme donc au 14 juillet, dernier 14 juillet, donc effectivement d'Emmanuel Macron et début de son bilan.
1: Justement, ce bilan fustigé par les adversaires, bien sûr, Marine Le Pen qui n'hésite pas à dire qu'il a détruit la France, et ce bilan, il pourra être porté que par lui, sachant que Gabriel Attal, Édouard Philippe, personne n'a vraiment envie de se réclamer de cet héritage.
7: Ah, ça va être la dernière solitude que va éprouver le président de la République dans cette fonction, comporte beaucoup de moments de solitude. Ça va être celle de porter son propre bilan, parce que plus personne ne va en parler, et où tout le monde va au moins trouver le moyen de s'en démarquer. Alors, on commence à entendre le discours qui émane de l'Élysée, c'est-à-dire le discours des promesses tenues, des visions. Avant même que le monde devienne déjà dangereux, il y avait déjà des visions qui avaient été donc mises en application, des décisions, le fait que le président a toujours donc vu un temps d'avance sur les évolutions et pris des décisions qui permettent aujourd'hui d'être en situation. Bon, évidemment, c'est le discours officiel de l'Élysée, il est largement contredit par beaucoup de faits, mais on sent bien la volonté au fond de dire et de préparer déjà la nostalgie en réalité. Il y a une sorte de nostalgie du futur qui est en train de se mettre en place de manière à pouvoir faire dire ou faire accréditer dans quelques années, peut-être ou peu après son départ, selon la loi classique de la politique française, dès que vous êtes parti, vous avez quitté le pouvoir, on commence à vous regretter et on commence à vous apprécier. C'est le pari sous-tendu dans le discours qui va maintenant jalonner l'ensemble des prestations et des déplacements et des discours du président de la République.
1: Et l'un des marqueurs aussi de ces 10 ans, ce sont les enjeux mémoriels, beaucoup mis en avant par Emmanuel Macron. Et hier, cette première journée d'hommage au capitaine, au général Alfred Dreyfus, deux mesures du côté du président de la République, celles qui feront en sorte que sur les lieux où des juifs ont été sauvés, que les noms des justes puissent être apposés. Et du côté de la mairie de Paris, Emmanuel Grégoire qui annonce un changement de nom de place, Maurice Barrès qui deviendra Lucie Dreyfus. Qu'est-ce que ça vous inspire?
7: Eh bien, deux contresens, c'est-à-dire effectivement comment faire d'une bonne volonté ou d'une bonne intention finalement quelque chose qui peut revenir un peu à contre-courant en termes de signification. Tout d'abord, prenons les plaques, la décision ou l'annonce, la volonté de mettre, d'apposer le nom des justes à chaque endroit où ils ont sauvé des juifs. L'idée est intéressante. Et puis à la fin, on entend bien que les municipalités se mobilisent. Bon, alors on a compris, hein, c'est-à-dire que franchement, on va voir dans quelle mesure il y a un volontarisme, comme s'il n'y avait pas un budget peut-être au sein de l'État pour que l'État puisse prendre, fabriquer des plaques et aller les apposer partout. Il n'y en a pas tant que ça quand même, hein, il y en a quand même, mais il n'y en a pas tant que ça. Donc on peut penser que malgré la difficulté budgétaire, l'État français pourrait supporter cette initiative. Et puis la deuxième annonce là que vous mentionnez, effectivement annoncée par Emmanuel Grégoire, eh bien on remplace une place, on débaptise une place pour, en l'occurrence celle au nom de Maurice Barrès, pour la remplacer par une place au nom de la famille Dreyfus, de Lucie Dreyfus. Ben voilà, encore un exemple de cancel culture. Qui serait validé cette fois-ci, qui est politiquement correct. Mais pourquoi au fond enlever la place de Maurice Barrès? Il a existé, Maurice Barrès, il a participé à la culture politique française. Il a certes fait propager un vent mauvais, mais c'est aussi l'histoire de la France. Pourquoi ne pas placer à côté, en face, ailleurs, pour dire les deux existent? Parce que quand on dit il faut regarder l'histoire de France dans son entièreté, eh ben il faut aussi regarder qu'il y a une place Maurice Barrès. En tout cas, il a été décidé à un moment donné que Maurice Barrès était un auteur qui pouvait donner lieu à un nom de rue. Je ne dis pas que c'est très bien, mais c'est une réalité. Qu'il faille mettre également à l'honneur la famille Dreyfus, c'est aussi quelque chose de très important. Mais faisons les deux. On a beaucoup reproché à ceux qui étaient les promoteurs de la cancel culture de dire pourquoi ils vont débaptiser, pourquoi débaptiser, pourquoi enlever les statues, c'est effacer l'histoire. Et là, on le fait au nom du bien. C'est un contresens, une très bonne décision, une très bonne intention, mais je trouve que la mise en concrétisation, pour le coup, ne va pas dans le bon sens.
1: Et enfin, la porte-parole du gouvernement, Maud Bréjon, qui a dénoncé ce matin les propos abjects et empreints de racisme. Ce sont ces termes de l'ex-premier ministre espagnol. Il avait évoqué le fait que, au sein de l'équipe française de foot, il y avait un effectif de très haut niveau, mais je cite, sans français, l'antisémitisme, le racisme, c'est une parole qui se libère dans le monde et qui concerne tout le monde.
7: Bon, Jean-Marie Le Pen aurait pu l'attaquer pour plagiat à l'époque quand il avait dénoncé les Français de papier qui composaient l'équipe des Bleus. Bon, cet ancien dirigeant espagnol dont on connaît voilà ses options très conservatrices n'est pas très original, mais simplement ce que cela au fond évoque, c'est que depuis le début de ce mondial, il y a aussi une parole raciste qui s'est libérée. Il y a eu l'affaire de la ministre, l'élue paraguayenne qui a attaqué Mbappé et qui a provoqué un quasi incident diplomatique. Maintenant, Rajoy qui parle aussi, qui attaque aussi les Français. Alors bon, les Espagnols, l'équipe nationale espagnole va rencontrer l'équipe nationale française. On imagine que ça va se faire dans les règles du sport et qu'il n'y aura pas tous ces sous-entendus. Mais enfin, quand même, c'est intéressant de voir aussi à quel point on a beaucoup pointé, hein, bien évidemment, et encore plus sur notre antenne, comment la parole antisémite se libère depuis quelques années. Mais elle est accompagnée aussi de la libération de la parole raciste. Et en particulier dans le monde du football, c'est déjà aussi bien installé, puisqu'il y a eu combien d'affaires ont existé et qui ont à chaque fois désigné des joueurs de couleur, des joueurs étrangers à la vindicte raciste. Donc, Maud Bréjon dit c'est effectivement abject, elle a entièrement raison, on ne peut que souscrire à ses propos et de voir que l'évolution de Rajoy, qui a quand même été à la tête d'un pays de l'Espagne, est devenue mais finalement maintenant peut-être un vieux monsieur bien pathétique.
1: Merci beaucoup, Mickaël Darmon. Et en phase avec ce que vous disiez lors de ce dernier discours aux armées du président de la République, il a fait valoir que la hausse des budgets de défense est, je cite, un engagement qui a été tenu. Midi 52 sur RCG. Restez avec nous. On se retrouve dans un instant. L'histoire juive du jour de Jérôme Attal.
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4: Midi 54 sur RCJ. Et pour finir cette édition, la disparition de Rachi, c'était le 13 juillet 1105, récit par Jérôme Attal.
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5: Le 13 juillet 1105, disparaît à Troyes, Rabbi Shlomo ben Yitzhak Hatzarfati, dit Rachi. Il est né le 28 février 1040 dans la ville de Troyes. Rabbin et vigneron, pour subvenir à ses besoins, de nombreuses histoires tournent autour de lui. On disait, il y a un siècle, que des mouches n'entraient jamais dans des boucheries construites à l'emplacement de sa demeure. Aussi, le père de Rachi poussa si loin son zèle religieux qu'il jeta une pierre précieuse à la mer. Après quoi, il entendit une voix céleste qui lui annonçait la naissance d'un fils exceptionnel. Ou encore, que sa mère, en péril dans une des ruelles de Worms, pendant sa grossesse, se colla contre un mur qui s'ouvrit pour la recevoir. Rachi ne connaissait pas les langues étrangères, sauf le français et quelques mots d'allemand, et ni les sciences dites profanes. À cette époque, l'Europe médiévale voit se développer des centres d'études. Pour approfondir sa formation religieuse, il part étudier en Allemagne, à Worms et Mayence, auprès de maîtres issus de l'école de Gershom Ben Yehuda, considéré comme le précurseur de Rachi, bien qu'il n'ait jamais été son professeur. Après des années de formation, il revient à Troyes pour fonder son école talmudique, laquelle va attirer des élèves de toute l'Europe occidentale. Rachi va développer une méthode d'étude novatrice pour rendre accessibles nos textes sacrés et à expliquer le sens simple du texte biblique et talmudique. Ses commentaires, d'une clarté exceptionnelle, sont devenus indispensables à l'étude du judaïsme, et ce, jusqu'aujourd'hui encore. Rachi n'a pas eu de fils, mais trois filles, qui ont toutes épousé des érudits, et leurs descendants devinrent de célèbres tosafistes qui poursuivirent et approfondirent son travail. Le 13 juillet 1105, Rachi a 65 ans, quand il s'éteint dans sa ville natale. Sa tombe a disparu avec le cimetière médiéval juif de Troyes, mais son héritage perdure. En France, les expulsions répétées par les rois successifs dispersèrent les juifs qui ne gardèrent que les commentaires de Rachi comme compagnons d'infortune. Ce qui contribua à faire croître sa popularité en Espagne et jusqu'en Orient. Il est sans nul doute la plus grande figure juive de toute l'histoire rabbinique de France. C'était le 13 juillet 1105.
4: Merci beaucoup Jérôme Attal. C'est la fin de cette édition sur RCJ. Merci à toutes et à tous de l'avoir suivi. Dans un instant, retrouvez le Lunch by Noé, l'émission de la direction de l'Action Jeunesse du Fonds Social. Une des rediffusions de l'été. Passez une belle journée à l'écoute de notre antenne.
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2: Et bonjour à tous, il est 13h03, vous êtes sur RCJ dans le Lunch by Noé, l'émission de la jeunesse juive engagée. Et aujourd'hui, nous allons parler d'un sujet important qui est parfois malheureusement trop peu abordé dans nos associations et dans nos mouvements de jeunesse. Il s'agit de l'accueil des jeunes en situation de handicap à besoins spécifiques. Et pour cette émission, nous avons choisi un titre qui est un peu provocateur, un peu rigolo, on va dire. C'est handicap ou pas cap. Alors oui, c'est vrai que c'est une formule un peu rigolo. On fait comme on peut pour rigoler ici à l'Action Jeunesse du Fonds Social. Mais ça pose quand même une vraie question. Est-ce qu'on est capable d'accueillir tous les enfants dans nos accueils collectifs de mineurs? Est-ce que on a des équipes qui sont assez encadrées, qui ont assez de formation? Est-ce qu'on est capable de nous former pour ne pas laisser justement les familles seules face à ces questions? Et quand on dit d'ailleurs handicap, on pense souvent d'abord ce qu'on appelle les handicaps visibles, le fauteuil roulant, les déficiences motrices, on parle de trisomie, d'autisme lourd, etc., etc. Alors évidemment que ces réalités existent. Elles demandent d'ailleurs des adaptations précises si on veut les accueillir en colonie de vacances avec des professionnels, des protocoles. Mais le handicap ne se limite pas à ça. Et on parle aussi de handicap invisible. Et c'est sûrement un des sujets les plus importants. Et c'est celui dont on va traiter notamment dans notre émission sur les troubles cognitifs, les troubles psychiques, les troubles du comportement, etc., des difficultés relationnelles et sensorielles. Et parfois, ce qui paraît anodin dans la vie quotidienne peut devenir justement une vraie difficulté, notamment dans un cadre comme les colonies de vacances. Par exemple, moi j'aime bien donner cet exemple, mais un enfant qui est myope avec ses lunettes, il peut vivre tout à fait normalement. Mais si en colonie, ses lunettes se cassent, si les consignes sont écrites un peu trop loin, qu'il fait un peu nuit, la myopie devient pour le coup un véritable handicap, en tout cas un frein à sa participation. Ou un enfant qui est TDAH, donc trouble de du aide-moi, trouble
3: du déficit
2: exactement,
3: avec ou sans hyperactivité.
2: Avec ou sans?
3: Ouais, okay, c'est très possible, TDAH. Alors, ouais.
2: Trouble du déficit avec hyperactivité, moi j'avais noté. Mais de toute façon, je ne vous la ferai pas, Naomi. Un jeune qui est TDAH, il peut être très intelligent, très créatif, très attachant, mais il peut se retrouver en grande difficulté dans des cadres bruyants, trop longs, quand il y a besoin d'une concentration trop intense. Qu'est-ce qui fait handicap aujourd'hui? Est-ce que c'est seulement le diagnostic? C'est la reconnaissance administrative? Qu'est-ce qui, aujourd'hui, permet de définir le handicap? C'est ce qu'on va essayer de réfléchir et de voir ensemble aujourd'hui. Parce que au fond, un enfant à besoin spécifique, c'est pas forcément un enfant qui doit être mis à part. C'est un enfant justement pour lequel il faut penser autrement, autrement avec un cadre, un rythme, avec des consignes différentes. Et dans nos mouvements de jeunesse et dans nos colonies, justement, c'est une question qui est devenue de plus en plus centrale, l'accueil des jeunes à besoin spécifique. Alors il y a une vraie volonté aujourd'hui d'accueillir davantage de jeunes. D'accueillir mieux d'ailleurs, mais la bonne volonté parfois ne suffit pas. Il faut aussi des outils, il faut des formations, il faut des protocoles. Et la bonne question avant le séjour, c'est de quoi l'enfant a-t-il besoin au final, quels sont les signes d'alerte? Et c'est là qu'intervient la formation, justement la formation du 31 mai. On va parler d'Horizon Enfance, puisque nos mouvements de jeunesse aujourd'hui ont besoin d'être accompagnés. Donc voilà, les animateurs sont souvent jeunes, ils sont souvent engagés. Alors c'est très bien, ils font une preuve d'une grande générosité, mais ils peuvent se retrouver face à des situations complexes avec un enfant qui est en crise, un jeune qui refuse de manger. On en parlera aussi tout à l'heure, on fera des exemples concrets avec nos invités, qui est une des formatrices, Yael Azoulay, qui est une formatrice de Horizon Enfance. Alors former les animateurs, c'est pas les transformer en médecins, en psychologues ou autres, mais c'est en tout cas leur donner des repères, des outils clés, c'est leur apprendre à observer, à adapter. Et c'est donc justement précisément le rôle du Fonds Social Juif Unifié, avec cette journée comme Horizon Enfance qui aura lieu le 31 mai ici même, pour accompagner et former les animateurs des mouvements de jeunesse juifs de France, puisque un animateur formé est un animateur qui est plus rassuré, qui est plus juste et surtout qui est plus responsable. Et donc c'est, ça va être notre première partie d'émission. En deuxième partie, on reviendra un petit peu sur l'appel à projet Noé avec deux lauréats, Panam Business Club et le collectif Midrash, mais ça sera tout à l'heure. Et pour parler aujourd'hui autour de la table, eh bien j'ai vous, Tsila Klein-Cohen du Kazib Kojazor. Vous êtes spécialiste des handicaps lourds. Merci beaucoup d'être avec nous.
4: Avec grand plaisir.
2: Et pour cette première à la radio et sur RCJ, on n'espère pas la dernière. Je suis également avec notre chroniqueur Enzo. Merci beaucoup d'être avec nous. On va parler toi, aussi Julien. Du côté formation des animateurs. Vous êtes en plein dedans puisque vous êtes à
5: l'OFREC.
2: Bravo.
3: Et
2: Naomi, alors vous êtes volontaire en service civique au DEJ et FSJU Noé, mais au-delà de ça, bah vous allez un peu nous présenter aussi vos études puisque
3: Suis psychomotricienne, ouais.
2: Exactement, et vous accueillez aussi au DEJ, donc le mouvement qui vous est cher, des jeunes qui sont dans ce genre de situation.
3: Exact.
2: Donc merci encore d'être avec nous. On va avoir également Yael Azoulay au téléphone qui sera avec nous, qui est fondatrice d'Accessia, qui est un organisme de formation sur la neurodiversité et qui est professeur spécialisé. Et on aura également Sarah Halimi qui va nous parler du handicap des EI, puisque je parlais, les mouvements de jeunesse créent de plus en plus de choses pour l'accueil. Et alors là, c'est pas de l'inclusion, c'est un camp adapté et cette année qui revient fort, puisqu'il y aura même deux camps adaptés cette année. Alors si là, avant de parler des colonies d'animation, des mouvements de jeunesse, on va quand même commencer par la base. Qu'est-ce qu'on appelle le handicap aujourd'hui? Alors on sent bien qu'il y a parfois un décalage entre l'image et ce que le grand public fait du handicap, ce que je disais en intro, et le handicap donc visible ou le handicap lourd, et la réalité qui est beaucoup plus large, des besoins spécifiques. On parlait des troubles cognitifs, troubles psychiques, etc. Donc quand on parle, ma première question c'est quand on parle de handicap aujourd'hui, ben en fait on parle de quoi exactement?
4: Donc les personnes, alors j'ai un peu ma propre définition et j'ai aussi une définition qui est un peu plus globale. Donc pour les personnes en situation de handicap, puisqu'aujourd'hui on dit personnes en situation de handicap, il y a déjà plusieurs types de handicap, il faut savoir, les handicaps moteurs, cognitifs, les handicaps psychiques, mentaux et les handicaps invisibles qu'on voit pas, donc qui sont comme vous et moi, mais qui ont bien des handicaps et des pathologies, donc qui sont durs à vivre et qu'il faut accompagner au quotidien. Donc pour moi, le handicap, ça se définit particulièrement par des situations handicapantes.
2: D'accord.
4: Donc on est vraiment sur des situations qui sont handicapantes et on peut connaître plusieurs situations handicapantes, même nous-mêmes. Puisque par exemple, quand on est trop petit et qu'on peut pas accéder à l'armoire d'en haut, ça devient une situation handicapante. Donc je le définirais plus comme ça.
2: Ouais. Très bien. Alors justement, vous parliez de la manière de dire, on dit plus enfant handicapé, enfant en situation de handicap, enfant à besoins spécifiques. Quel est le terme?
4: Alors aujourd'hui, on vit en situation de handicap,
2: d'accord,
4: puisque la personne se définit pas par son handicap, mais elle a une pathologie qui est plus difficile à vivre.
2: Alors du coup, juste pour rentrer un peu dans le fond, est-ce que vous pouvez nous expliquer la différence simple entre handicap visible et handicap invisible justement?
4: Alors le handicap visible, ça va être marqué donc soit sur le visage, soit sur le corps. Donc ça peut être des personnes qui sont en fauteuil roulant, ça peut être des personnes, par exemple la trisomie 21. La trisomie 21, toutes les personnes atteintes de trisomie 21
2: oui.
4: ont un handicap physique sur leur visage. Et les handicaps invisibles, donc c'est aussi des types de handicap, sauf qu'on le voit pas. Donc c'est encore plus difficile, j'aurais dit, à accompagner, puisqu'on ne cerne pas tout de suite en fait ce qui se passe.
2: D'accord.
4: Et donc il faut vraiment rentrer en contact avec la personne et prendre confiance. Les
2: Alors, pour aller dans votre sens, ça veut dire que donc est-ce que un jeune qui est donc on parlait du TDAH justement donc ou alors une dyspraxie donc les troubles 10, une grande anxiété, on a malheureusement aussi des jeunes qui sont de plus en plus confrontés aux troubles alimentaires ça peut devenir donc des situations de handicap en colonie spécialement.
4: Bien sûr. Oui, ça demande même une formation. Alors il y a différents degrés à chaque fois, c'est dans le handicap, c'est comme l'autisme, il y a un spectre, c'est extrêmement large. Donc il faut vraiment, tout passe par la connaissance de l'enfant d'abord, et après il faut adapter au maximum les situations qu'on peut rencontrer, mais oui, ça peut être des situations handicapantes en colo, oui.
2: Alors Enzo, comment on peut former justement sur ces questions spécifiques? Typiquement, je sais que malheureusement, je reviens sur le trouble alimentaire, mais de plus en plus d'adolescents ou d'adolescentes sont justement en situation en tout cas de handicap par rapport peut-être à une peur, à une crainte, une phobie alimentaire.
5: Bah pour le coup, comme vous le disiez, c'est des situations qui reviennent de plus en plus. Donc, on est obligé d'adapter le programme.
2: Mmh.
5: Et après, alors le BAFA c'est très court, c'est 8 jours puis 6 jours. Donc souvent, ça va être dans la dernière partie où on va pouvoir plus revenir sur l'handicap. Parfois, il y a des BAFA avec un thème handicap.
2: Mmh.
5: Et c'est surtout le premier jour, on fait les attentes des stagiaires. Donc ils vont avoir des attentes sur des expériences passées, notamment lors du stage pratique, on va pouvoir revenir dessus. Et après, il y a d'autres manières de se former, des formations à l'année sur le handicap, ou comme vous l'avez dit, la journée Horizon Enfance du 31 mai, ça permet d'approfondir.
2: Naomi, dans les mouvements de jeunesse, les équipes sont pas composées de médecins ou en tout cas d'éducateurs spécialisés. Alors qu'est-ce qu'un animateur il doit comprendre sans devenir professionnel de santé?
3: Je pense déjà que les formations, déjà c'est évident. On a la chance aussi d'avoir beaucoup d'animateurs qui font des études maintenant en rapport aussi avec la médecine, etc. Donc c'est important. Et je pense surtout que on apprend sur le tas. Il n'y a pas vraiment de magie. Il faut essayer. Et aussi, souvent, on essaye quand même d'avoir un animateur qui s'occupe particulièrement d'un enfant et qui va pouvoir avoir un lien plus proche et qui va pouvoir vraiment s'adapter à lui, parce que c'est important aussi que l'enfant se sente en sécurité. Mais c'est vrai qu'il n'y a pas de magie. On y va et on n'a pas le choix.
2: Très bien. Alors, moi, j'ai une question qui est un peu technique. C'est... comment aujourd'hui on arrive à éviter, alors c'est très bien parce que les mouvements de jeunesse veulent accueillir le maximum de personnes, mais comment éviter deux écueils? Il y a d'un côté la peur d'accueillir tout simplement, et il y a de l'autre, il y a un peu cet angélisme de dire qui consiste à dire qu'on accueille tout le monde quoi qu'il arrive, sans se poser les bonnes questions. Vas-y Enzo.
5: Pendant longtemps déjà, il y avait une crainte des parents. Ouais. De mettre leurs enfants en séjour par peur de qu'ils soient refusés parce qu'ils étaient en situation de handicap. Et souvent, en fait, ce qui fait peur, c'est l'inconnu. Donc, je dirais déjà à tous les parents de bien mettre sur la fiche d'inscription que l'enfant est en situation de handicap et qu'il y ait des rencontres. Il y a plein d'organismes de vacances qui organisent des rencontres avant avec les enfants, avec soit un animateur qui va être DJ ou avec l'équipe pédagogique qui va pouvoir l'encadrer. Et si on le sait à l'avance, on peut mieux se préparer. C'est rentrer dans le projet PEDA. Il y a des dispositifs qui sont mis en place. Mmh. Et après, s'il faut ajouter de la formation, on ajoute de la formation. Mais déjà, le fait qu'il y ait une confiance avant le séjour, ça aide pas mal.
2: Très bien.
4: Pour moi, il faut vraiment passer par l'information déjà. Parce que c'est vrai qu'on, comme a dit Naomi, on n'est pas sur une réponse scientifique. En fait, c'est adapté à chaque enfant. Mais il faut déjà informer les animateurs. Essayer de faire comprendre, de leur dire ce qui va se passer, de leur dire qu'ils auront entre les mains la responsabilité, et après faire sur le tas, parce que c'est vrai qu'aujourd'hui on n'a pas énormément de formation, il faudrait grandir.
2: Vous avez un exemple concret justement d'apprendre sur le tas?
3: Oui, il y a 2 ans on a eu un enfant autiste, pour le coup, qui était assez sévère. Donc souvent, tout ce qui est dans les spectres autistiques, on peut avoir de la violence, on peut avoir beaucoup d'isolement, on peut avoir des coups d'énervement. Souvent, ils ont besoin de stimulation, donc ils vont avoir besoin de cogner leur tête contre un mur. Ils le font pas exprès, mais ils en ont besoin. Et donc c'est vrai que pour se réguler, on a dû essayer de comprendre pourquoi il le faisait et trouver d'autres solutions. C'est-à-dire, au lieu qu'il se cogne contre un mur, on lui donnait peut-être un coussin pour pouvoir le faire. Donc voilà, tout ça, c'est de l'adaptation et on l'apprend que en colo.
2: Vous saviez avant qu'il était dans cette situation-là?
3: Ouais, on a juste su, mais pour le coup, il n'y avait pas eu assez de formation. Et donc du coup, l'animatrice qui a dû un peu s'en occuper, elle était un peu dans la nature. Qu'est-ce qu'elle devait faire? Du coup, on a essayé.
2: Ok, bravo à vous. Et donc, si vous étiez dans ce genre de situation, alors il y a aussi l'assistant sanitaire qui est en colo, qui est aussi là pour respecter tout ce qui est santé physique ou mentale des enfants et des animateurs. C'est aussi une question, est-ce que ça serait un refuge aussi l'assistant sanitaire en colonie de vacances? On parle peu aussi de ce rôle-là qui est non seulement important, mais qui est d'ailleurs législatif, Enzo. Est-ce qu'aujourd'hui, on doit peut-être former aussi nos assistants sanitaires autant que nos animateurs sur ces sujets-là?
5: Les assistants sanitaires, ils ont un rôle bien défini. Ils sont garants de l'hygiène sur le séjour. C'est pas le rôle à qui on va refourguer tout ce qu'on sait pas traiter, que ce soit des vomis ou personnes en situation de handicap.
2: Oui.
5: Si les enfants ont besoin d'une personne qui leur est dédiée à traiter, que ce soit des vomis ou personnes en situation de handicap.
2: Oui.
5: Si les enfants ont besoin d'une personne qui leur est dédiée complètement.

0: d'enfants en situation de handicap, parce que c'est prenant en fait sur 17 jours bien de sûr. Colonie
1: ou même de grandir le budget, de ramener des AVS par exemple, de faire du 1 pour 1, ça c'est primordial sur l'hygiène, sur quelqu'un qui a 10 enfants à sa charge mais qui a un enfant en situation de handicap, l'enfant en situation de handicap a besoin de plus de temps.
2: Vous me faites une parfaite transition pour la suite, puisqu'on va parler justement du cas concret des EI avec le handicap qui eux pratiquent ce que vous appelez le 1 pour 1, donc un animateur pour un enfant. Alors le handicap c'est une initiative qui est forte, qui a à peine un an, hein, puisqu'elle part déjà d'une conviction, c'est que les enfants en situation de handicap lourd, pour le coup, eux aussi ont droit à justement l'expérience des colonies de vacances, des camps, donc de jeux, etc. Le projet, il a franchi une nouvelle étape cette année, puisqu'il y aura deux handicamps, un pour les plus jeunes, un pour les plus âgés, donc il y a ces BCBM, hein, et ça montre qu'il s'agit pas justement seulement d'une expérimentation ponctuelle, mais justement d'une démarche qui va s'installer et qui s'installe justement aux EI. Et pour ça, je suis avec Sarah Halimi, qui est également volontaire en service civique, mais qui est surtout directrice adjointe des éclaireurs et éclaireuses israélites. Bonjour Sarah.
3: Bonjour.
2: Comment allez-vous, madame Sarah Halimi?
3: Très bien, très très bien.
2: Et alors, vous étiez l'année dernière animatrice justement dans au séjour des handicaps. Est-ce que vous pouvez nous raconter un petit peu d'où vient cette idée, comment ça se passe sur un handicap des EI?
3: Oui, bien sûr. D'abord, l'idée elle vient de deux personnes, donc Carmelo Pardo et Raphaël Mesioni. C'est des anciens des EI qui étaient assez sensibilisés sur ces sujets, parce que Carmelo Pardo, par exemple, était éducateur spécialisé. Et ils ont décidé de relever ce défi parce que ça faisait longtemps qu'ils étaient animateurs. Vraiment, ils ont construit le projet à partir de rien. Et puis, au fur et à mesure d'un parcours assez long, ils ont quand même eu beaucoup d'enfants en difficulté, et qui n'avaient pas la chance de faire des EI ou qui avaient du mal, en fait, à rentrer dans les cases. Du coup, avec cette initiative et sous certaines conditions, ils ont quand même pu camper.
2: Et alors, quel profil d'enfants vous accueillez?
3: Alors, il y avait des enfants qui avaient des troubles du spectre autistique et plus ou moins avancés, et beaucoup d'enfants TDAH. Okay. À peu près.
2: Très bien. Et je suppose que vous formez les animateurs avant le camp, et on rappelle que vous avez pris la décision sur ces handicaps-là d'avoir un animateur pour un enfant.
3: C'est ça. Au début, c'était un peu difficile. On a fait d'abord, on avait une journée de formation dispensée par le FSJU. Mmh. Ensuite, on a eu deux journées de formation par nos deux chefs de camp, donc Carmelo et Raphaël. Ensuite, dans notre équipe, il y avait aussi une psychomotricienne.
2: Donc,
3: elle aussi, elle nous a donné pas mal de conseils. Et ensuite, il y avait évidemment des rendez-vous un peu spécifiques avec les parents et pour nous briefer sur les troubles différents de chaque enfant pour qu'on sache vraiment comment réagir.
2: Et donc cette année, je le disais, il y aura deux handicaps, un pour les plus jeunes, un pour les plus âgés. Alors pourquoi vous avez choisi cette année de faire cette séparation?
3: D'abord, l'année dernière, on avait des enfants qui allaient de 6 ans à 13 ans. Mmh. Donc en fait, on s'est rendu compte que ce n'était pas les mêmes besoins, même en termes d'autonomie. Et l'idée, c'est quand même de permettre au plus d'enfants possible de camper. Donc pour s'adapter à l'autonomie de chacun, on préférait offrir des activités spécifiques et du coup à des âges spécifiques pour qu'ils puissent grandir ensemble et réellement être aux mêmes étapes de leur vie.
2: Donc voilà, vous avez répondu un petit peu à la prochaine question sur ce que le handicap apporte justement aux enfants, puisque c'était la volonté de proposer, d'autoriser aussi ces jeunes-là à participer à un camp. Mais on parle aussi de ce que ça peut apporter aux animateurs. Vous, j'estime que ça vous a appris aussi beaucoup de choses sur la vie.
3: Ah oui, c'est sûr. Je pense du côté des enfants, il y avait vraiment le sentiment d'être comme tout le monde, ce qui n'arrive pas quand même tous les jours. Quand ils sont à l'école, ils ont une AVS, donc ils savent quand même qu'ils sont pas forcément, qu'ils appartiennent pas forcément à tout le groupe. Donc là, il y avait aucun traitement qui était différent. Ils étaient similaires tous ensemble et ils ont pu apprendre à grandir. Ensuite, évidemment, nous, on a appris à être éveillés sur les sujets, à construire vraiment une relation qui n'avait rien à voir avec les enfants qu'on avait pu voir avant. Et ensuite, évidemment, les parents. Je pense que c'était fou comment ils ont pu lâcher prise et avoir finalement des vacances un petit peu et pouvoir souffler.
2: Vous avez eu des retours justement des parents, je suppose, sur cette initiative?
3: C'est ça, c'était des retours très positifs. Encore aujourd'hui, on est

0: en contact avec eux et ils nous envoient des messages vocaux des enfants ou même des vidéos. Enfin, c'est très touchant.
1: Et pour finir, si vous aviez un souvenir fort, une situation qui vous a marqué l'année dernière?
0: Alors comme ça, je dirais plutôt ces deux moments un peu en parallèle. Il y a
1: Ouais.
0: eu vraiment la différence entre le départ des enfants
1: Oui.
0: avec leurs parents et l'arrivée des enfants après le camp. Il y avait vraiment, au départ, des parents extrêmement inquiets qui nous parlaient énormément, les enfants qui nous parlaient pas du tout. Et ensuite au retour, c'était vraiment les parents qui étaient bouche bée et les enfants qui avaient du mal même finalement à se séparer de nous pour aller revoir leurs parents. Donc c'était vraiment voilà, les enfants étaient fiers d'eux, les parents aussi, nous. Enfin, c'était très émouvant finalement.
1: Bien, écoutez, merci et encore bravo pour votre initiative. Hein. Vous êtes aujourd'hui un des seuls mouvements à proposer ce genre de choses. Et il faut rappeler aussi, au-delà du handicap, que aux EI, évidemment, il y a des séjours inclusifs avec des jeunes qui sont accueillis dans des séjours dits ordinaires, mais qui ont également des jeunes à besoins spécifiques dans vos séjours.
0: C'est ça, exactement.
1: Et bah, parfait. Merci beaucoup, Sarah, pour toute cette expérience et on vous souhaite bon courage pour cette année et ces prochains handicaps. Et je vais passer à vous, Naomi. Naomi, là, on va reparler donc de l'accueil en milieu et en séjour ordinaire. J'aime pas trop ce terme, mais c'est le terme technique. Hein. Quand on accueille un enfant en situation de handicap, c'est quoi déjà le premier réflexe à avoir? Donc, on est sur ce que vous avez connu, par exemple. Vous êtes animatrice expérimentée, vous avez un jeune qui souffre d'un handicap visible ou invisible, on va être plus sur un handicap invisible. Est-ce que c'est d'abord de rechercher, de connaître un diagnostic, je sais pas, plutôt de comprendre le fonctionnement de l'enfant?
2: Déjà, il est important, Enzo l'a dit, que sur l'affiche, ce soit mentionné. Parce que des fois, c'est vrai que les parents ne nous le disent pas tout le temps. Et donc, c'est vrai que quand on arrive en colonie, c'est bien d'être préparé. Je pense déjà, quand on est dans l'animation, il faut que les animateurs parlent entre eux. Déjà, c'est essentiel pour pouvoir s'aider. Parce que, par exemple, moi, en tant que psychomotricienne, je peux avoir des tips pour faciliter les choses. Si, par exemple, on a un enfant TDAH, c'est vrai que faire des consignes plus courtes, lui permettre de bouger, par exemple, en étant chef de, je sais pas, du rangement ou chef d'équipe, ça va l'aider parce qu'il va pouvoir bouger. Faut aussi faire des questions, poser les questions de façon plus simple et que les questions elles soient claires. Faire des plannings, par exemple, pour les enfants, pour qu'ils sachent exactement ce qui va se passer durant la journée. Comme ça, c'est des choses qui vont pouvoir rassurer les enfants tout au long de la journée en séjour.
1: C'est intéressant et c'est important pour nos animateurs. S'ils sont face à ce genre de difficultés, déjà la première personne à voir, bah, c'est l'animateur qui est en face de sa porte. Hein.
2: Exactement.
1: Et après, évidemment, il y a des directeurs adjoints, il y a des directeurs, il y a l'assistant sanitaire. Mais il ne faut pas hésiter à s'entraider et c'est ça la force aussi d'une équipe d'animation dans tous nos mondes de jeunesse, évidemment. Tout le monde s'entraide.
2: C'est sûr.
1: Alors là, Tila ou Naomi, juste une question sur comment faire le lien justement avec les parents. Parce que c'est une vraie question. Justement, Sarah nous disait que on avait des parents qui étaient très stressés et à la fin, on parle de vacances données à des parents. C'est une charge mentale, physique énorme hein, d'avoir un jeune en situation de handicap. Donc, comment faire le lien avec les parents sans non plus évidemment donner l'impression que on les interroge sur un dossier médical, mais qu'on montre qu'on a quand même de l'expérience, etc. C'est quand même un juste milieu à trouver, Tila.
3: Alors déjà, il faut les rassurer au maximum. Faut prendre le temps, vraiment. Faut prendre le temps. Faut les accueillir. C'est vraiment une anticipation. Voilà, moi, en tant que directrice de colo depuis des années, je sais que je les accueille vraiment au fur et à mesure. Je leur parle parce que c'est très important de les rassurer. Il y a énormément de parents, comme Enzo l'a dit, dans le déni du handicap de leur enfant, et ça fait des vacances. Vraiment, on se rend pas compte de la charge mentale que c'est à l'année. Donc vraiment les rassurer au maximum, former les animateurs, et voilà, leur faire comprendre que tout va bien se passer et connaître chaque enfant, chaque personne.
2: Je me permets
1: bien
2: de rebondir. Je pense que c'est bien aussi d'avoir vraiment les diagnostics, s'il y en a eu. Je trouve pas que ce soit une mauvaise chose, et au contraire, je trouve que si on a le moyen de pouvoir vraiment communiquer sur le handicap avec les parents, et même si possible avec les médecins ou les psychomotriciens qui les suivent ou quoi, je trouve plutôt que c'est une merveilleuse chose, parce que eux, s'ils les connaissent, s'ils les ont à l'année, c'est nous, ça peut que nous aider. Donc je pense que c'est ça, les suivre.
1: Bien sûr.
2: Elle a entièrement
3: et
2: raison.
3: Être directeur, il y a un travail partenarial aussi
2: c'est
3: à
2: ça.
3: Faire. C'est-à-dire qu'il
1: Eh oui.
3: faut prendre contact avec les acteurs. Alors toujours avec, il y a des choses légales à faire. Faut demander la permission aux parents parce que c'est les parents qui sont le centre de l'enfant, surtout quand il est mineur. Mais il faut quand même parler aux acteurs qui sont autour de l'enfant, parce que c'est eux qui connaissent les éducateurs, les médecins, etc., les psychomotriciens.
1: Alors, maintenant, j'ai une autre question avant d'avoir justement Yael Azoulay au téléphone. Ça va être, alors on a parlé du côté animateur, mais il y a quand même un vrai côté sur la stigmatisation des enfants. Donc, un enfant qui, en situation de handicap, qui pourrait être stigmatisé par, par ses pairs. Donc, comment on prépare un groupe d'enfants? Comment on évite que l'enfant soit stigmatisé justement par les autres?
2: Nous, en colo, on en parle. Franchement, je pense que c'est la meilleure chose à faire.
1: Bien sûr.
2: C'est parler aux enfants. Alors évidemment, il y a des choses à dire et des choses à ne pas dire, parce que ce ne sont que des enfants. Et nous, on accueille des enfants de 6 à 16 ans. Moi, j'ai les petits de 6 à 9. Mais plus on en parle, et plus pour les enfants, c'est facile de l'accepter et de justement faire des échanges. Et en fait, finalement, ils vont l'aider, cet enfant. Et c'est ça qui est beau en colonie, c'est que c'est le vivre ensemble et c'est génial.
3: Et puis à force de rendre tabou les choses, c'est vrai qu'aujourd'hui on a tendance à mettre un peu des mots, de la forme de partout, mais il faut en parler en fait de cette différence, parce qu'il y a de la différence en fait. L'enfant n'a pas besoin de la même chose, physiquement aussi. Ça peut, un enfant peut être troublé par un handicap physique, et il faut en parler, c'est pas grave. C'est juste qu'il faut leur apprendre surtout à vivre avec eux et le vivre ensemble en fait.
1: C'est une très belle réponse, donc il faut en parler au final.
3: C'est ça.
1: Comme on le fait actuellement. Juste, je reviens aussi, parce que c'est avoir un jeune en situation de handicap, c'est des coûts forts aussi pour les familles à l'année, et je voudrais insister aussi sur le fonds social qui met en place ce qu'on appelle les bourses handicap. Donc elles permettent aussi de soutenir l'accès aux enfants et à des jeunes à des séjours et à des activités ou à des dispositifs adaptés, et ça rappelle aussi une chose qui est quand même très importante, c'est que l'inclusion doit pas rester justement une belle idée, qu'elle doit aussi pouvoir se traduire dans les budgets, dans les aides et dans l'accompagnement réel des familles et des associations. Et on parlait de formation, donc on parlait de la formation du 31 mai d'Horizon Enfance. Et bien, je suis justement avec Yael Azoulay, qui est la fondatrice d'Accessia, l'organisme de formation lié à la neurodiversité, et qui est également professeure spécialisée, et qui sera une formatrice sur la question du handicap pour les jeunes, justement, qui partent animés au Handicamp. Donc, bonjour Yael, merci d'être avec nous. Est-ce que tu m'entends?
4: Ravi d'être avec vous. Oui, très bien.
1: Alors, on va faire un petit jeu entre guillemets avec toi, Yael. On va essayer de voir des cas pratiques et Yael, tu vas nous aider à avoir les meilleures solutions, en tout cas avoir les meilleurs réflexes. Donc, je te donne un exemple. Par exemple, un enfant qui est très agité, qui court partout, qui coupe la parole, qui tient pas en place, et on se rend compte sur sa fiche sanitaire qu'il est diagnostiqué TDAH. Alors, certains animateurs se plaignent qu'il est mal élevé. Comment aujourd'hui on arrive à faire la différence entre justement, on pourrait dire un problème de cadre, un besoin éducatif et un trouble réel, justement lié au TDAH.
4: Alors, ce qu'il est important de savoir, c'est d'identifier en fait les besoins de chacun. Un enfant qui a un trouble de l'attention avec hyperactivité, c'est un enfant qui, avant même sa naissance, a déjà au niveau de l'IRM notamment, on voit ça, un TDAH, donc des difficultés qui vont être présentes. Et du coup, c'est pas une question d'éducation, c'est vraiment une question, c'est une question de neurodéveloppement.
1: Et qu'est-ce qu'on peut mettre en place alors à ce moment-là?
4: Qu'est-ce qu'on peut mettre en place? Il faut répondre à ses besoins. Donc son besoin de bouger, son besoin vestibulaire en fait, c'est comme ça qu'on l'appelle. Son côté impulsif, il va falloir réussir à le cadrer, à l'encourager. Et comment le cadrer? C'est en étant dans un cadre rassurant et en essayant au maximum de valoriser ses réussites. Donc quand on voit que il a réussi cette fois-ci à ne pas intervenir en permanence, on le félicite. Il faut être vraiment explicite avec ces enfants-là et leur dire ce qu'on attend d'eux, faire un deal avec eux et les valoriser. Vraiment les valoriser, c'est le maître mot.
1: C'est trouver de la patience aussi chez nos animateurs, c'est pas facile d'être patient, surtout quand on a des heures de sommeil en moins, mais c'est primordial face à ce genre de situation. Et justement, je vais vous parler d'un deuxième cas, c'est le cas de la crise, l'enfant qui fait une crise, un enfant qui se met à crier, à pleurer, à jeter des objets, à se mettre en opposition totale avec l'animation. Qu'est-ce qu'un animateur doit faire dans cette situation-là?
4: Alors déjà, le maître mot, c'est qu'il ne doit pas juger. C'est-à-dire que c'est un enfant qui, s'il fait une crise à ce moment-là, c'est que, entre guillemets, c'est déjà trop tard. On arrive sans avoir pu identifier le besoin qui va susciter cette crise, en fait. Et donc, pour ça, on va commencer déjà à le mettre en sécurité. On va mettre en sécurité les autres aussi. Donc, voilà, s'il est en train de faire une crise là, en plein milieu, par exemple, d'une tente, etc., on va évacuer les autres enfants de la tente. On va surtout rester calme, essayer de prononcer le moins de mots possible.
1: Ok.
4: Pour le laisser petit à petit reprendre son souffle et respirer. Et surtout, si on réussit à avoir les astuces des parents, ils vont nous donner des clés qu'il va falloir qu'on utilise pour voir comment apaiser sa souffrance. Parce que c'est vraiment une souffrance qu'il exprime à ce moment-là et il faut vraiment en avoir conscience pour pas la minimiser.
1: Mais ce que vous disiez, Naomi, justement, sur l'écoute des parents et l'importance, justement, d'avoir, justement, ces tips avec les, avec les parents. J'ai un troisième cas, et après, j'arrête de vous embêter, Yaël. c'est le repas difficile. Alors, malheureusement, alors moi, je parle par expérience aussi, puisque j'ai pu, par le passé aussi, directeur de colonies de vacances. Et surtout chez les adolescents, ou même chez certains enfants, on a eu des troubles du comportement alimentaire, hein, donc des TCA. Donc, c'est des enfants qui mangent peu, voire rien, ou alors on a des enfants qui refusent certaines textures, qui paniquent devant certains aliments. Hein. Par expérience, moi, j'ai eu une fois une enfant qui mangeait que des choses blanches. Elle allait à un repas, dans son repas, que des... Donc, c'était des pâtes blanches, tout devait être blanc. Donc, il y a aussi des rapports qui étaient très anxieux à la nourriture. Donc, comment on sait si c'est un caprice ou une inquiétude ou alors est-ce que justement c'est un trouble alimentaire que faire au moment du repas?
4: Alors déjà, c'est vrai que c'est à voir de toute façon avec la famille. La famille va encore une fois de plus, enfin il faut vraiment les considérer comme nos alliés et leur demander tout ça en amont pour organiser au mieux et qu'on ait des repas où on peut être sûr que cet enfant-là va pouvoir qui va pouvoir manger les repas qu'on lui propose parce que il va falloir qu'il prenne des forces, etc. Et donc il faut qu'on ait toujours des aliments qu'on sait qu'il pourra manger. Sinon il sera faible, ce sera compliqué, on aura des troubles du comportement. Le principal vraiment, enfin, c'est vraiment de réussir à faire équipe avec la famille et donc de toujours partir de ce principe-là que c'est eux qui ont les clés. Et nous, on va essayer de les utiliser pour pouvoir faire en sorte que le séjour de ces enfants se passe au mieux. Et donc, surtout pour les enfants avec troubles du spectre de l'autisme, c'est pas un caprice, c'est vraiment, ils ont des particularités sensorielles qui se voient vraiment au niveau de l'IRM. Donc, on voit pour eux, pour certains, ça va être, ça va être vraiment très, très difficile au niveau de la sensorialité, de certaines textures, de certaines, aussi de certaines rigidités, quoi. Le blanc, par exemple, c'est une sorte de rigidité. Par contre, il va y avoir des enfants qui vont vouloir manger que en liquide ou en mixé ou en, voilà. Et ça encore, ça, c'est des particularités sensorielles qu'il ne faut pas négliger. Et pour ça, une fois de plus, il faut vraiment anticiper, connaître l'enfant, comprendre ses besoins et ne jamais juger ou dire, justement, c'est un caprice ou autre.
1: Très bien.
4: Voilà. C'est vraiment à identifier au départ.
1: Et merci beaucoup Yael. Et je rappelle que vous serez formatrice justement ce 31 mai pour la journée Horizon Enfance et vous allez pouvoir donner tous ces conseils, ces tips à ces animateurs qui en ont bien besoin. Merci encore d'avoir été avec nous. Et Enzo, juste avant de passer à la suite sur la formation, je me doute que se faire former en handicap, c'est peut-être pas très sexy pour nos animateurs. Comment on pourrait, former nos jeunes animateurs sans leur faire peur, justement? Parce que ça peut faire peur d'avoir justement tous ces cas de, voilà, si vous avez un jeune qui est dans cette situation, peut-être qu'un jeune pourrait se dire, bah, en fait, j'ai peut-être pas envie d'animer, ça me fait peur.
5: Après, c'est une... Là, pour le coup, c'est des... On va former des animateurs pour que si jamais ils aient des personnes en situation de handicap, ils puissent avoir les clés pour réagir, se former... Se former sur ces sujets, c'est utile pour la vie de tous les jours. On n'est pas à l'abri d'avoir des proches qui ont des enfants qui vont se retrouver en situation de handicap, ou même nous, de devenir des personnes en situation de handicap. Je le souhaite à personne, mais c'est des sujets qui vont juste enrichir chaque personne, qui vont leur donner des clés juste de compréhension de l'autre. Et voilà.
1: On va conclure. Alors, vas-y, Tsila.
3: Quand je, juste pour rebondir sur ce qu'Enzo dit, quand je suis formatrice à l'OFAC, oui. Et qu'on forme, du coup, nos animateurs au séjour, le sujet inclusion, bon, c'est le sujet qui me passionne le plus, mais c'est important de leur dire que c'est normal qu'ils aient peur. En fait, de normaliser leur peur et de leur dire qu'on va les accompagner dans ça, en fait. Parce que ça fait peur. Ça fait peur, c'est l'inconnu. Et leur donner des tips. Moi, par exemple, je leur dis toujours sur le sensoriel, pour rebondir sur ce que disait Yael. Une salle, créer une salle, on voit beaucoup ça, les psychomotriciens créent une salle, ça s'appelle la salle Snozellen. Donc en fait, on prend l'enfant en cas de crise et on l'accompagne dans cette salle. Il y a beaucoup de choses visuelles qui se passent, le toucher, on va jouer sur les sens en fait, parce que l'enfant ne peut plus communiquer, il n'est plus dans la réalité, dans le relationnel. Donc on va être dans le relationnel avec lui d'une autre manière. Donc on va faire des affiches visuelles, on va le toucher sur des points qui lui sont sensibles ou quoi. Donc leur donner des tips comme ça en fait en formation concrète en fait de ce qui peut se passer.
1: Donc c'est en parler, c'est accompagner les jeunes et en fait c'est pas avoir peur quand on a les clés justement, bah au final c'est rassurant et on est prêt à partir et on a des magnifiques images de séjour qui on a des bah justement des jeunes qui prennent un peu sur le coude ces jeunes en situation de handicap aussi et c'est des très beaux et merveilleux moments. Merci beaucoup d'avoir été avec nous et de nous avoir refait découvrir les formations et les jeunes en situation de handicap. Et on est sûr que vous allez passer de très beaux séjours cet été. Et donc on va faire une petite pause musicale. Alors moi j'aime bien expliquer pourquoi je choisis des chansons. Moi j'ai choisi la chanson Fix You de Coldplay. Alors je vous raconte un petit peu l'histoire. C'est une chanson qui est sortie en 2005 justement donc de Chris Martin, le chanteur de Coldplay. Il a écrit un moment assez personnel puisque c'était pour accompagner Gwyneth Paltrow, donc une actrice assez connue. C'est qui joue dans Iron Man, peut-être vous voyez qui c'est. Justement après la mort de son père, Bruce Paltrow, j'essaie de le dire en anglais. L'histoire, ça raconte. En fait, l'histoire de la chanson, ça raconte. D'ailleurs, au passage, il se serait inspiré justement d'un vieux clavier que le père de Gwyneth lui avait offert, qui était resté chez elle. Et en fait, de cette douleur est née cette chanson, qui est universelle sur la présence, sur le soutien, mais aussi sur la fragilité. Et finalement, du coup, ça résonne assez bien avec notre sujet du jour. Et j'ai dit qu'on peut pas toujours tout réparer, mais en tout cas nous, ce qu'on peut faire, c'est être là, c'est écouter, c'est accompagner, c'est s'adapter, c'est aider chacun à retrouver sa place. Et donc sur RCJ, voici Fix You de Coldplay. 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

0: 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On poursuit maintenant dans un autre dispositif important qui est l'appel à projet Noé. Alors Noé, l'appel à projet Noé existe depuis donc 2017. Il a accompagné plus de 70 lauréats dans le développement de leurs initiatives. Et l'objectif, c'est simple, c'est de soutenir des projets innovants, qui viennent dynamiser le monde juif. Donc c'est la promesse de l'appel à projet Noé, que ce soit dans le champ associatif, culturel, éducatif, social, communautaire, entrepreneurial. En tout cas, l'intérêt, c'est pas seulement une aide financière pour l'appel à projet Noé, c'est aussi un accompagnement. Les porteurs de projets sont coachés par une équipe de professionnels pour structurer leurs idées, clarifier leurs stratégies, préparer leur pitch, et les lauréats, ils peuvent bénéficier d'un soutien pouvant aller jusqu'à 10 000 euros et ainsi qu'un mentorat justement donc de 4 à 6 mois en fonction de la maturité du projet. Et justement, on reçoit deux des derniers lauréats qui utilisent justement ces formes d'engagement, c'est le Paname Business Club ou PBC et le collectif Midrash. Je propose qu'on commence par vous, le Paname Business Club ou PBC. Bonjour à vous.
1: Bonjour.
2: Salut.
0: Vous pouvez vous présenter quand même.
1: Moi, je m'appelle Ariel, j'ai 27 ans et je travaille dans le management.
2: Et moi, je suis Noam, du coup, le frère d'Ariel.
0: Et là, on ressemble pas du tout en plus.
2: J'ai 25 ans et je suis kiné, du coup.
0: Eh ben très bien, ça peut être intéressant à savoir.
2: Voilà.
0: Donc juste, je vous présente le Paname Business Club sous votre contrôle. Peut-être que je vais me tromper. Vous me dites si j'ai bon.
2: Alors
0: PBC, le Paname Business Club se présente. Donc c'est comme un réseau de jeunes actifs à Paris. L'idée, c'est simple. Alors, mais c'est quand même une idée forte. C'est de créer une communauté d'entraide professionnelle dynamique, conviviale, avec des conférences, des afterworks, du coworking et des rencontres. Le projet, il est né du constat que les jeunes actifs juifs de France manquaient d'un espace, je dirais structuré, pour se rencontrer, échanger pour des opportunités professionnelles, construire un réseau, se rencontrer, peut-être rencontrer l'amour, mais ça c'est un truc caché, on va dire.
2: C'est annexe.
0: C'est
1: officieux, oui.
0: C'est une quête annexe, j'ai compris. En tout cas, ce qui est intéressant, c'est que PBC répond en tout cas à ce besoin qui est très contemporain, c'est celui du réseau, de l'entraide, de l'orientation professionnelle. Et c'est très important. On parlait aussi précédemment du sentiment d'appartenance dans les précédentes émissions, pas seulement donc justement du networking froid, c'est une logique une logique communautaire au final, on peut le dire comme ça, mais dans le bon sens du terme, de transmission, de rencontre, de coup de pouce. Ma première question, c'est comment est né tout simplement PBC?
1: Alors le Paname Business Club est né en janvier 2024 avec une question. Comment est-ce qu'un jeune actif juif se construit un premier réseau après ses études? C'est de cette question qu'est né le Paname Business Club.
0: Très bien.
1: En répondant aussi à un constat simple, c'est que en dehors de LinkedIn, il manquait un espace professionnel pour les jeunes actifs.
0: Alors, donnez juste des exemples de ce que vous proposez un petit peu au PBC.
2: Alors, tout à fait. Déjà, depuis notre lancement, on a eu la chance de recevoir plus d'une quinzaine d'intervenants. Donc de tout secteur, on peut citer Julien Cohen d'Affaires Conclues, Vincent Klinbeil d'European Digital Group, Ghislaine Doucan de Safran, Nathalie Ross L'Oréal Lipton, et une dizaine d'autres.
0: Bien sûr.
2: Et le point commun entre tous ces intervenants, c'est qu'ils sont vraiment venus au PBC pour transmettre et partager aux jeunes actifs leur parcours, leurs conseils. Leurs conseils sur leurs échecs, parce que aussi on se forge des échecs de chacun, pour motiver les jeunes actifs.
0: Avant de parler de vos actualités, pour revenir sur le rôle de l'appel à projet Noé, en quoi ça a joué justement sur votre développement?
2: Alors, étant du coup lauréat de l'appel à projet Noé, on a dans un premier temps un accompagnement financier qui nous permet de développer notre image en ligne sur les réseaux sociaux. Mais aussi, on a surtout un accompagnement physique avec Julie Guess, du coup, qui est notre mentor et qui nous accompagne tout au long de notre projet pour nous accompagner sur la validation sur la structure, sur la validation de nos objectifs annuels, sur le développement de notre personal branding et tous les conseils qu'elle peut nous donner via son expérience.
0: Et quels sont vos prochains objectifs alors du coup de PBC? Déjà, vous avez un très beau t-shirt.
2: Merci. Ça fait partie des conseils de Julie Guez.
0: Alors, c'est quoi vos prochains objectifs? Peut-être de développer une communauté, vos actualités, multiplier les événements.
1: Alors, c'est être constant sur notre rythme. Donc, c'est de toujours conserver le même rythme. C'est un événement par mois.
0: Un événement par mois.
1: Donc, une conférence avec un intervenant inspirant par mois. on fait aussi des after-work thématiques sur des notions professionnelles pour améliorer son CV, mettre les IA, etc. Mais les ambitions de cette année, c'est se développer en dehors de Paris, en réalisant un premier événement en province. On n'a pas encore de date pour l'instant, mais on travaille dessus sur un premier événement en dehors de Paris.
0: Vers où? Vous savez pas encore?
1: On a quelques pistes. On n'est pas encore décidé sur
2: Alors,
1: la destination.
2: Aussi, ce qu'il faut savoir, c'est qu'on avait organisé deux événements en Israël.
0: Oui.
2: Du coup, à Tel Aviv. Avec Kaiser, du coup le CEO de Kaiser, qui devait faire aussi un PBC Talk, c'est notre concept des conférences.
0: Mmh.
2: Et malheureusement, les deux fois, à cause de l'Iran, on a dû les annuler. Mais en tout cas, il y a eu des inscrits, il y a eu de l'engouement, il y a des personnes qui nous attendent en Israël, et c'est vers cet endroit qu'on tend à se développer aussi.
0: Ah oui, on est sur une ambition internationale.
2: On est partout, hein.
0: Et c'est juste pour ça, c'est vos actualités, juste... Vos événements, vous accueillez à peu près combien de jeunes par événement, combien de personnes?
1: On est sur entre 40 et 50 participants par conférence.
0: Oui. Bravo à vous.
2: On fait en sorte que ça soit pas forcément trop nombreux pour avoir un peu ce côté familial et que les gens puissent interagir un peu avec tout le monde, réseauter avec tous les membres qu'il y a à l'événement en particulier.
0: En tout cas, c'est une super idée et surtout, ça crée, au-delà d'avoir des événements qui sont hyper bien, qui sont très, on va dire, très bien ficelés, même d'un point de vue, d'un point de vue intellectuel en tout cas. Donc bravo à vous et de réunir autant de gens sur et de faire ces rencontres-là. Franchement, pas facile et bravo à vous. On espère que ça continuera aussi fort et on espère passer à un peu plus l'année prochaine et comme vous l'avez dit, d'essayer de toucher d'autres villes en France. Alors, est-ce qu'on rechangera le nom? Je sais pas.
2: Ça aussi. Bon, on n'y a pas encore trop réfléchi, mais en tout cas, pour les événements Israël, c'était le Panam Business Club. C'était pas Israël le Business Club, donc c'est une petite piste.
0: En tout cas, le deuxième lauréat, c'est le collectif Midrash. Midrash, donc pareil, hein, je parle sous votre contrôle. Midrash est un média. Ok, jusqu'à là j'ai bon.
3: C'est vrai.
0: Alors c'est aussi un collectif d'artistes juifs français.
3: Ouais.
0: Votre démarche est de mettre en tout cas en avant une culture juive créative contemporaine qui est vivante. Le collectif il insiste sur la capacité des artistes juifs à transformer les crises en création. C'est ce que vous avez mis en tout cas sur votre site internet.
1: C'est vrai.
3: Bien documenté.
0: Bah parfait. En tout cas, de ce que je vois, c'est explorer des nouveaux langages artistiques à travers différentes choses, hein, ouais. À travers la musique, à travers même la comédie, le stand-up, les comics ou encore d'autres formes de création. Je sais que la comic, c'est plus le côté Gabriel.
3: C'est vrai. J'ai mon t-shirt Spider-Man en dessous.
4: Il est juste en dessous. On lui a dit deux.
0: Et Midrash, il y a aussi un podcast qui est produit en partenariat avec Ténoua. Dans ce podcast, vous, Joséphine Tapiro, et vous, Gabriel Amzalag, vous donnez la parole à des artistes pour interroger les liens entre leur création et leur parcours, leur trajectoire, leur rapport à la culture juive.
4: Exactement.
0: On y parle d'art, on y parle d'identité, de judaïsme, de créativité, avec un ton... contemporain qui parle à la jeunesse.
4: C'est dur,
0: là, mon Dieu. 45 ans, qui parle à la jeunesse.
3: C'est pour les jeunes.
0: Vraiment, c'est ça. Et le premier épisode du Midrash, Midrash podcast, publié avec Ténoua, est consacré à Jesse Lévy.
4: Ouais.
0: C'est ça.
4: C'est ça.
0: Qui porte un titre très parlant, être un sublime couteau suisse.
4: C'est ça.
0: Pourquoi ce titre? Il faut écouter le podcast.
4: Alors, déjà, il faut écouter le podcast. On va essayer d'en dire un petit peu.
3: Sans en dire trop.
4: Voilà, sans en dire trop. Donc Jesse Lévy, si vous la connaissez pas, on la connaît aussi sous le nom de la fille du boucher. C'est une femme du coup qui est restauratrice, qui a ce restaurant dans le 17e arrondissement. Elle a grandi dans une famille du coup de boucher, elle essaye de se détacher complètement de cette image-là et de moderniser cet héritage qu'elle a reçu. Donc dans son restaurant, elle crée des recettes qui sont vraiment inspirées de plein de recettes du coup séfarades, juives,
3: etc.
4: Mais elle rend ça extrêmement moderne, extrêmement cool. Et pourquoi un couteau suisse? Parce que elle elle n'est pas que ça. Jessie est aussi actrice, comédienne, elle est designeuse, elle a une ligne de vêtements, elle
5: brode. Créatrice de contenu.
4: En fait, elle est complètement une hyperactive créative, une hyper créative, on peut dire. Et c'est pour ça qu'on l'a reçue, c'est pour nous parler de toutes ces facettes-là. Et on trouve que voilà, à travers toutes ces formes de d'art et de création qui se mélangent, c'est une très bonne manière d'incarner un judaïsme vivant.
5: Surtout que pour nous, chez Midrash, c'est ce qui est intéressant, c'est cette volonté de créer dans plein de médiums différents et de pas se mettre de barrières en fait dans la création. Ouais. C'est un message qu'on voulait porter sur ce premier épisode.
0: Intéressant. Et ce qui est intéressant d'ailleurs par rapport à cette émission, c'est que c'est que le projet, ça montre aussi une autre manière de faire vivre la culture juive. Et donc c'est pas seulement par des institutions ou avec des conférences, mais ça pourrait être une conférence en soi de PBC, de rencontrer Jesse Lévy par exemple. Donc c'est intéressant de parler de la même chose, mais de différentes manières. Ouais. On a le côté artistique, etc. Ouais. Et on a aussi la conférence. Et au final, peut-être que vous avez même des gens en commun qui
1: sont très complémentaires.
4: Complètement, c'est possible. Il pourrait y avoir des interventions, des cours magistraux de personnes dans le cinéma.
0: Bon, revenons quand même à l'histoire de Midrash. Comment est né Midrash?
5: Midrash, c'est né de post-7 octobre. On avait besoin, Joséphine et moi, on est de milieu artistique. Moi, je travaille dans la musique, Joséphine, c'est plus du côté du cinéma. Mm-hmm. Et on avait besoin d'être entre personnes de la communauté pour se retrouver, pour discuter, pour parler de notre vécu vis-à-vis de ça. Mm-hmm. Et donc, on a commencé à faire de plus en plus de Shabbat, de Hanouka, ce genre de choses. Et de ça est né, en fait, un lien entre... Moi, je connaissais pas Joséphine, on s'est connus comme ça, en fait. Et Joséphine, elle avait une expérience média déjà, travaillait pour I24, Click, entre autres. Et moi...
0: Elle a fait écoute, c'est bon. Arrête.
4: On va pas faire tourner,
5: on va pas faire tourner, Joséphine.
4: Mais en tout cas,
5: Et moi, je suis un passionné de culture, je travaille dans la culture, je travaille pour Sony Music, ce genre de choses. Et on s'est dit, on va créer quelque chose qui fédère dans la communauté juive. Et la manière la plus facile de faire ça au début, c'était de créer un média qu'on a toujours. Le but, c'est de partager... des choses qui nous rendaient fiers d'être juifs.
0: Et pourquoi Midrash? Pourquoi le nom Midrash?
4: Alors Midrash, c'est parce que nous comme je le disais tout à l'heure, on est intéressé par le fait que de tout temps, on estime que la culture et l'art, c'est un moyen pour les juifs un contre-pouvoir. C'est un moyen de raconter des histoires pour transformer un peu la douleur qui a pu exister liée à l'exil, liée au crime, en matière artistique vivante, en histoire. Et donc en fait, tout simplement, les Midrashim, c'est des histoires. Et nous, notre vocation, c'est vraiment de faire en sorte que les juifs continuent à raconter des histoires sous toutes leurs formes. Et comme tu disais tout à l'heure, ces histoires-là, ça peut être de la musique, du cinéma, des comics.
0: Et vous, vous êtes en train d'exploser aussi, hein, grâce aussi à ce podcast. Alors, vous êtes aussi lauréat de l'appel à projet Noé.
5: Effectivement.
0: Hein, et d'ailleurs, quel rôle l'appel à projet Noé a joué pour vous?
5: Je pense que ce qu'il y a de vraiment intéressant avec l'appel à projet, c'est que nous, on l'a créé à deux. Alors effectivement, on a des bénévoles, on a des gens de notre équipe. Mais on l'a créé vraiment pas avec une... Enfin, nous, on a dû créer cette structure, en fait.
0: Okay.
5: Et ça nous a donné un cadre, en fait, de faire l'appel à projet.
0: Et très rapidement, parce qu'on est quand même en fin d'émission.
5: Okay.
0: C'est quoi vos prochains objectifs? C'est quoi vos actus?
4: Actus, on a un événement demain. À l'hôtel Grand Amour à Paris, dans le 10e arrondissement, on fait une projection croisée de deux courts-métrages.
0: D'accord.
4: De Sacha Malka et Jesse Lévy et Aurore Lévy. Et ça se suit avec un dîner d'une chef qui s'appelle Orbitan, qui nous fait de la nourriture séfarade et ashkénaze, et ensuite un DJ set de musique inspirée orientale. Voilà.
0: Bah, parfait. PBC, on vous a également un autre événement. C'est quoi le prochain événement là?
1: À la fin du mois.
0: Fin du mois.
1: Prochain PBC Talk, donc pour les nouveaux, c'est les formats conférences et on a l'habitude de communiquer une semaine en avance. Donc n'hésitez pas à nous suivre sur Instagram.
0: Penché, pareil sur
2: et sur
0: le
2: site MBC.
4: Midrash tiré du bac collectif. Et prochain épisode la semaine prochaine.
0: Alors merci beaucoup à toutes et à tous d'avoir été là et d'avoir suivi cette émission qui s'appelle quand même Handicap ou pas cap. À la réponse, c'est oui, cap d'accueillir, cap de former et cap d'accompagner et cap de transmettre des choses à travers l'art, à travers les talks.
2: Merci.
0: À travers plein de choses. Donc merci à nos auditeurs, merci à nos invités et à très bientôt pour
4: merci
0: une prochaine émission.
4: Merci.
0: C'est
4: merci.
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2: Bonjour à tous, bonjour à toutes, bienvenue dans Essentiel, votre rendez-vous culture et société sur RCJ. Nous sommes ensemble en direct jusqu'à midi. Nous parlons ce matin d'histoire, d'une histoire méconnue, celle des Juifs d'Occitanie autour de ce hors-série publié par le journal du Midi Libre. Pour en parler dans ce studio, j'ai le plaisir de recevoir Roger Torjman. Bonjour.
3: Bonjour, bonjour Laurence.
2: Vous êtes le vice-président du Consistoire israélite de Montpellier et c'est vous qui êtes à l'initiative de ce projet. À vos côtés, Michael Yankou, bonjour.
4: Bonjour.
2: Vous êtes historien, vous dirigez l'Institut Maïmonide de Montpellier, vous êtes l'auteur de plusieurs ouvrages sur les Juifs du Languedoc et vous êtes le directeur scientifique de cette revue. Dans le courant de cette émission, nous serons en ligne avec Harold Delga. Elle est la présidente de la région Occitanie et elle a participé à ce numéro spécial. Pour commencer, Roger Torjman, tout d'abord une petite précision géographique. L'Occitanie, c'est une nouvelle région, hein.
3: Exact. L'Occitanie donc fait partie de la réforme, s'inscrit dans la réforme régionale. Donc elle est la fusion des deux anciennes régions, Languedoc-Roussillon à l'est et Midi-Pyrénées à l'ouest. Voilà. Donc c'est la fusion de ces deux régions et en termes de, je dirais, de métropole. Effectivement, c'est une région qui est marquée par la présence de deux métropoles, Montpellier à l'est et Toulouse à l'ouest.
2: Donc c'est un territoire très vaste avec tout un essaimage de petites villes, hein, Toulouse, Montpellier, Montauban, Carcassonne. Carcassonne, Perpignan, Nice,
3: Sète, Narbonne, Béziers, voilà.
2: Et on va voir que dans de nombreuses de ces villes, hein, des communautés juives ont existé. Alors avant de nous plonger dans cette histoire passionnante, hein, des Juifs d'Occitanie, Roger Torjman, racontez-nous comment est né ce projet. C'est donc un partenariat avec le grand quotidien régional, le Midi Libre.
3: Tout à fait, un projet très original, bon, qui est né comme très souvent d'une rencontre, comme souvent dans la vie, donc avec Philippe Allatte, que moi j'ai connu en tant que rédacteur en chef de Midi Libre, que je connaissais de par mes anciennes fonctions. J'ai été responsable de la communication d'IBM à Montpellier. Et donc début 2020, je rencontre Philippe qui en fait me fait part de ses changements d'activité. Il me dit qu'il n'est plus en charge de la rédaction, mais que maintenant il est en charge du Pôle Magazine et donc de l'édition de hors-série. Il rajoute, d'ailleurs on en a édité un récemment consacré au peintre Pierre Soulages. Et cette révélation a fait tout de suite tilt dans mon esprit et je lui ai dit, mais écoute, il y aurait vraiment la matière à faire un hors-série consacré à l'histoire des Juifs d'Occitanie. Voilà, et donc le projet a démarré comme ça, sur cette discussion, sur cette proposition immédiate. Bon, après il y a eu quelques étapes, notamment de rencontres avec la direction de Midi Libre pour valider ce partenariat, ce qui a été fait. Et voilà, et 9 mois après, je dirais comme une gestation, ça donne lieu donc à ce hors-série dont on parle aujourd'hui.
2: Alors, vous êtes également soutenu par les instances politiques de votre région. Comment les élus ont-ils accueilli cette idée de raconter l'histoire des Juifs d'Occitanie ?
3: Alors, effectivement, quand j'ai soumis cette idée, j'avais en gros en tête trois objectifs. Un double objectif de transmission, faire connaître cette histoire qui est effectivement, comme le dit le titre, méconnu au grand public. Deuxièmement, un objectif de transmission transgénérationnel. C'est-à-dire, comme cette publication n'a pas de caractère d'actualité, elle a un caractère plutôt historique, on pouvait caresser l'idée que cette publication soit lue pour les générations futures. Et enfin, troisième volet, c'est là où les politiques interviennent. Je m'étais dit qu'ils pouvaient aussi être un contributeur modeste, mais à la lutte contre le racisme et l'antisémitisme. Il se trouve qu'effectivement, il y a un vaste plan qui a été lancé par Harold Delga au niveau de la région.
2: Ouais, on en parlera avec
3: voilà,
2: Harold Delga.
3: Cette publication s'inscrivait d'une certaine façon dans ce vaste plan. C'est sous cet angle-là que les différentes collectivités territoriales de la région ont soutenu ce projet.
2: Michael Yankou, vous êtes donc le grand spécialiste de l'histoire des communautés juives de votre région. Un mot tout d'abord sur cet institut Maïmonide dont vous êtes le directeur. Sa vocation, c'est de partager, de faire connaître l'histoire du judaïsme au plus grand nombre. Ça rejoint un peu, hein, l'objectif de ce numéro spécial.
4: Effectivement, c'est un institut d'études juives qui a été fondé en 2000 par l'ancien grand rabbin de France, René Samuel Sirat, qui a toujours été très engagé dans le dialogue interreligieux, une haute, personnalité intellectuelle juive hexagonale, et Georges Frêche, ancien député maire de la ville de Montpellier. Dans les années 80 a été retrouvé l'un des plus anciens bains rituels juifs d'Europe, l'un des plus anciens mikvaot, qui est toujours kasher, qui est l'un des joyaux de la ville de Montpellier. Et par la suite a germé l'idée chez nos deux universitaires, Sirat et Frêche, qui avaient inauguré ce milieu dans les années 80, de doter Montpellier d'une structure sur les études juives, à charge pour elle d'instruire non seulement sur l'histoire et la civilisation du peuple à la loi mosaïque, mais également d'œuvrer au dialogue interreligieux, puisque l'histoire des Juifs à Montpellier en Occitanie se confond avec le savoir, avec le dialogue entre élites, entre cénacles de savants, autour de la philosophie aristotélicienne, de la médecine arabe médiévale. Donc c'est un institut effectivement d'études juives qui œuvre au dialogue interreligieux. Il y a une grande dimension aussi patrimoniale, puisque nous avons en nos murs le MIV de Montpellier. Voilà, il n'est pas sans rappeler l'Institut Rachid de Troyes ou l'Institut Nahmanide de Gérone en Catalogne.
2: Alors, on va raconter avec vous cette histoire des Juifs d'Occitanie, mais tout d'abord ce titre, pourquoi dites-vous que cette histoire est méconnue? Est-ce que vous voulez dire qu'elle est particulièrement méconnue, l'histoire des Juifs de France en Occitanie, ou est-ce que c'est un constat plus général? Moi, j'ai un peu le sentiment que l'histoire des Juifs de France, quand on en parle, elle commence avec l'affaire Dreyfus et on saute jusqu'à l'histoire de la Seconde Guerre mondiale.
4: Oui, effectivement, le grand public a peu de connaissances sur l'histoire des Juifs hexagonales, et pourtant, elle remonte à des temps immémoriaux. Il n'y a pas de France sans Juifs, hein, quelque part presque nos ancêtres les Hébreux. Une présence est attestée pourtant un peu avant, autour du 1er siècle de notre ère, avec la découverte dans les années 60 au plan d'Orgon d'une lampe à huile qui avec une menorah, un chandelier à 7 branches, qui témoigne donc d'une présence juive fort ancienne. Là où il y a des Romains, il y a effectivement une présence hébraïque, et donc entre Arles et Narbonne, nous avons les premières traces dans l'ère hexagonale d'une présence juive, une présence effective donc dès l'époque gallo-romaine. Charlemagne en personne atteste d'une royauté juive à Narbonne. Nous avons des traces importantes en Arles également, dans toute la vallée du Rhône. Puis au XIIe siècle, nous aurons un deuxième arrivage de juifs, cette fois-ci andalous, fuyant les persécutions almohades, des juifs très intellectualisés, des exégètes, des savants, des mystiques, qui vont véhiculer toute la pensée aristotélicienne, toute la philosophie grecque, et qui vont aussi faire œuvre de traduction importante des langues sémitiques vers la langue latine. Donc il y aura toute une effervescence intellectuelle. Le grand public n'en savait que très peu de choses. C'était une histoire connue surtout des érudits, des universitaires, des intellectuels, ou des gens de piété, des rahamim, des rabbanim, qui savaient que Lunel était effectivement une ville de Talmud, qui savaient que Vauvert était associé à la Kabbale, au mysticisme juif, mais le grand public n'en savait que très peu de choses.
2: Et depuis quand les historiens se sont penchés sur cette histoire des Juifs d'Occitanie, on peut dire que leur présence très forte, elle est pendant le Moyen-Âge. Hein, oui. L'apogée, si on peut dire, des communautés juives, c'est quoi? Le 12e, le 13e siècle?
4: Oui, c'est ça. Effectivement, parce qu'après, il y aurait l'expulsion des Juifs du Royaume de France, au 14e, par Philippe le Bel, une première fois en 1306, puis une dernière fois par Charles VI en 1394. Et à cette date, et en théorie, il n'y a plus de Juifs en France jusqu'à la Révolution française. Et donc il y a une absence du peuple à la loi mosaïque, bien qu'il y ait des mouvements de conversion, de néophytes qui vont devenir chrétiens pour ne pas perdre leurs privilèges. Mais là où ils donnent leur pleine mesure, c'est entre le 12e et le 14e. On avait 10% de la population juive à Lunel. À Montpellier, ils étaient aussi quasiment 10%. Ils avaient le monopole des soieries, des étoffes. Le fils Thibonide va traduire le guide des perplexes, le guide des égarés de Maïmonide à Lunel en 1204. Les premiers documents kabbalistiques de l'histoire de l'humanité vont émaner de l'académie du rabbin Avraham ben David à Vauvert. La plus ancienne trace d'une pierre tombale, nous l'avons à Narbonne. Donc ici, il y avait un pôle d'excellence. C'est une histoire et une fierté. Nous en parlions tout à l'heure avec le grand rabbin de France, Raïm Korsia, non seulement pour le peuple juif, mais pour la France. Ce sont des personnalités qui ont donné leur pleine mesure, parce qu'il y a eu une rencontre fructueuse entre le peuple à la loi mosaïque et la population occitane.
2: Roger Torgemann, j'imagine, je pense que je ne me trompe pas, vous faites partie des Juifs d'Afrique du Nord hein, qui sont arrivés en France dans les années 60. Vous connaissiez l'histoire de votre région et de cette présence ancestrale des communautés juives?
3: Alors, bon, je l'ai découverte effectivement. Bon, ça fait maintenant une quinzaine d'années que je suis sur Montpellier. En particulier, bon, grâce à mon ami Michael Yankou, grâce aux activités de l'Institut Maïmonide, bon, qui est effectivement un creuset extraordinaire pour découvrir toute cette histoire. Et justement, voilà, encore une fois, l'idée de ce hors-série, comme l'a dit Michael, c'est que on avait tout à fait conscience qu'on était porteur. Justement, voilà, encore une fois, l'idée de ce hors-série, comme l'a dit Michael, c'est que on avait tout à fait conscience qu'on était porteur d'un

0: Magnifique, hein, qu'on peut regarder, qu'on peut admirer dans ce hors-série. Je ne sais pas si on voit bien, là, c'est le mikvé, le bain rituel de Montpellier, qui date de quelle époque ?
1: Du XIIe siècle.
0: Ouais.
1: Il est attesté en 1277 par un acte de vente qui a été découvert dans les archives latines chrétiennes, mais d'après les archéologues, il est des années 1100, du XIIe.
0: Est-ce qu'on a une idée du nombre de familles juives qui vivaient, voilà, par exemple, à Montpellier? C'était la plus importante communauté juive de la région, Montpellier?
1: Oui, et Benjamin de Tudel, dans son Sefer Massahot.
0: Alors voilà un mot sur Benjamin de Tudel, puisque ce sont ses récits de voyage ont permis, notamment aux historiens, de retracer cette histoire.
1: Racontez-nous
0: qui il était, ce Benjamin de Tudel.
1: C'était un rabbin issu de Navarre, qui avait entrepris, comme souvent les rabbinim, de brosser un panorama des communautés juives d'Euroméditerranée. Et donc, il a consigné dans son Sefer Massahot ses rencontres avec les communautés juives occitanes, provençales. Il parle de Petite Jérusalem, rencontrée, Lunel, Montpellier, une ville où les sages abondent, il y a de grands lettrés. Il parle des Rahmei Lunel à Yariar, qui était appelée ainsi par les juifs au Moyen-Âge, la ville de la Lune, en référence à Jéricho. Il parle des Batei Midrashot ou Vot les Talmud, de grandes académies talmudiques, rabbiniques à Montpellier. Il décrit également, il va jusqu'à Marseille. On lui doit beaucoup, les historiens ont pu œuvrer également grâce à leurs recherches dans les archives latines chrétiennes, dans la littérature rabbinique. Et bref, c'est ainsi qu'on a pu brosser un panorama relativement complet des communautés juives occitanes.
0: Pardon, je vous ai coupé la parole lorsque vous alliez commencer à parler de ce manuscrit Mazor, c'est ça ?
1: Le Marzor.
0: Marzor.
1: Oui. C'est un unicum. Il est quasiment unique. Il renvoie effectivement à la période de l'expulsion des Juifs, la dernière période autorisée qui voit l'expulsion de 1394, 1367, 1394. Ils sont expulsés par Charles VI, ils vont dans le comté avesnin, qui est une enclave pontificale non française, soumise à l'autorité papale. Et là, ils vont rédiger, noir sur blanc, sur parchemin, effectivement, un recueil liturgique pour les grandes fêtes de Tishri. Il est daté donc de la fin 14e, début 15e.
0: Il est rédigé en hébreu.
1: Ouais. Il a été acquis par la municipalité à la fin des années 2000. Il allait partir en Chine quand l'archiviste en chef...
0: En Chine.
1: Les Chinois allaient acheter ce vieux grimoire.
0: D'accord.
1: Et il y avait l'archiviste en chef de Montpellier qui a entendu Marzor Montpellier, il était appelé ainsi, qui a téléphoné à la municipalité et les autorités, dont Georges Frêche et Hélène Mandeau, ont dit à l'époque il faut tout de suite l'acquérir. Donc pour quelques dizaines de milliers d'euros, le Midi Libre avait d'ailleurs titré Marzor retour au bercail, on a l'un des plus anciens Marzor européens retrouvés, et il renvoie à cette belle histoire des Juifs de Provence, Provence-Languedoc donc, et de Séfarade, puisqu'il y a des annotations sur le côté en judéo-espagnol.
0: Nous allons marquer tout de suite une pause dans cette émission. On va rentrer bien sûr plus en détail dans cette fabuleuse histoire des Juifs d'Occitanie, hein, pendant le Moyen-Âge. Et puis nous serons en ligne également, je l'ai dit, avec Carole Delga. Elle est la présidente de la région et elle a participé à ce hors-série consacré à l'histoire des Juifs d'Occitanie. À tout de suite sur RCJ. 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Retour dans Essentiel sur RCJ, nous parlons aujourd'hui de l'histoire méconnue des Juifs d'Occitanie autour de ce hors-série publié par le quotidien Midi Libre. Nous sommes toujours en compagnie de Roger Torjman, le vice-président du consistoire israélite de Montpellier, et de l'historien Michael Yankou, la présidente de la région Occitanie, est en ligne avec nous. Bonjour Carole Delga.
2: Bonjour.
0: Merci d'avoir accepté de participer à cette émission. Vous signez une tribune dans ce hors-série qui s'intitule « Regardez l'histoire dans les yeux pour construire un avenir apaisé ». Regardez l'histoire dans les yeux, cela signifie dire, raconter que les Juifs sont présents dans votre région depuis plus de 1000 ans, Carole Delga.
2: Bien sûr, c'est démontrer que l'Occitanie a toujours été une terre de rencontre, de tolérance, de partage, et qu'en effet, les Juifs ont participé très significativement à la construction de l'Occitanie. Et moi, je pense qu'à travers l'histoire, cela nous permet de bâtir des valeurs pour le bien vivre ensemble, pour le respect des différences et surtout pour la fraternité qui est absolument indispensable.
0: Est-ce que vous-même, Carole Delga, vous aviez connaissance que les Juifs étaient présents en Languedoc-Roussillon et en Midi-Pyrénées?

0: depuis aussi longtemps, depuis le Moyen-Âge ?
1: Alors, j'en avais connaissance parce que je suis passionnée d'antiquité et donc nous avons aussi construit un musée sur la romanité qui s'appelle Narbovia. Et donc, bien entendu, je savais que le premier vestige de la présence juive en Occitanie, c'est une pierre tombale à Narbonne. Parce que ce musée, donc basé à Narbonne, bien sûr fait référence à la romanité, mais aussi à la présence des juifs dès le 7e siècle. Et je tenais, à travers ce livre remarquable qui a été fait, c'est hors série, à démontrer tout ce que les juifs, tout ce que l'histoire juive avait amené à l'Occitanie.
0: Ce récit, écrivez-vous dans cette tribune, ce récit c'est aussi le nôtre. Est-ce que vous voulez dire que les Français doivent se réapproprier ce pan de leur histoire nationale? Il faut l'intégrer au récit national, cette histoire des Juifs sur notre territoire français?
1: Il faut avoir l'honnêteté de regarder droit dans les yeux tout l'apport des religions, de toutes les religions, à l'histoire de la France. Et je pense que nous pouvons avoir une société apaisée de cette façon. Nous voyons que nous avons des mouvements populistes, extrémistes de plus en plus forts, et on est en train de voir créer une société d'ennemis. Et moi, je pense qu'il est essentiel de contrecarrer ce mouvement et de, au contraire, rappeler l'apport de toutes les religions, et en particulier de la religion juive. Quand on parle à Montpellier de tout l'apport, c'est bien sûr le plus vieux mikvé d'Europe, ou aussi c'est le Mazor qui a été acquis en 2008 sous Hélène Mandrou. Et puis, bien entendu, c'est sur Toulouse qui a été une ville de sauvetage pour les Juifs qui ont fui l'Espagne au 16e ou 17e siècle, par exemple, ou aussi une ville de sauvetage pour l'Europe face au nazisme. Et je pense en particulier à l'action de Mgr Saliège.
0: Carole Delga, vous êtes élue à la tête de cette grande région d'Occitanie depuis 2016. Il y a un an, en mars 2020, vous avez adopté un grand plan de lutte contre l'antisémitisme et le racisme. Des plans de cette nature, Carole Delga, il y en a eu beaucoup. Quelle est la spécificité de celui que vous avez mis en place et à quelle nécessité doit-il répondre ?
1: Alors, il répond tout d'abord à la nécessité de montrer qu'on n'accepte pas la montée de l'antisémitisme, qu'on n'accepte pas les actes qui créent de la discrimination ou les actes racistes. C'est tout d'abord un sursaut, mais c'est aussi un travail de fond à travers ce plan. C'est bien sûr des dispositifs de prévention, de connaissance des autres, de la relation aux religions, bien sûr du principe de laïcité auquel nous sommes très attachés en France, et puis aussi c'est de savoir créer des lieux de mémoire. Je rappelle qu'en Occitanie, il y a le mémorial de Rivesaltes dans les Pyrénées-Orientales, et à travers ce mémorial de Rivesaltes, c'est diffuser vraiment un réseau de lieux de mémoire pour ne jamais oublier, pour ne jamais reproduire et surtout construire un monde fraternel.
0: Vous avez commandé plusieurs dizaines d'exemplaires de cette revue consacrée à l'histoire des Juifs d'Occitanie pour votre région. À qui sont-ils destinés? Vous allez les distribuer par exemple dans les lycées dont vous avez la charge au Conseil régional?
1: Alors dans les lycées, en effet, dans les bibliothèques, l'ouvrage de Roger Torgemann et Michael Yankou sera présent. Mais dans les lycées aussi, on va développer le plan de lutte contre l'antisémitisme à travers un serious game, utiliser le serious game pour permettre aux jeunes de s'intéresser aussi à ces sujets. Et puis ce livre, Juifs d'Occitanie, une histoire méconnue, il sera aussi offert aux visiteurs de prestige, parce que nous sommes fiers de cette richesse en Occitanie.
0: Une dernière question, Carole Delga. L'éducation, on le sait, elle est essentielle, hein, mais elle est parfois très compliquée à mener pour tout ce qui concerne la citoyenneté, la laïcité, les valeurs républicaines. Quelle est la situation aujourd'hui dans les établissements scolaires d'Occitanie, en particulier dans les lycées ?
1: Au niveau des lycées, il y a une très très belle mobilisation puisque nous avons lancé des appels à projets au niveau donc de l'ensemble de nos 225 lycées publics. Il y a une très très belle réactivité. On travaille aussi avec le club de la presse qui intervient en Occitanie dans les lycées pour savoir décoder les fake news, pour savoir se faire un jugement éclairé. Et franchement, l'éducation nationale, l'ensemble des enseignants sont très mobilisés. Et voilà, je suis très heureuse de voir que ce pilier de la République est solide sur les valeurs de laïcité, de connaissance des religions et de tolérance.
0: Carole Delga, présidente de la région Occitanie, merci infiniment d'avoir répondu aux questions de RCJ. Très bonne journée et à bientôt sur cette antenne.
1: Très bonne journée à vous aussi. À bientôt.
0: Roger Torgeman, une réaction à ce que vient de dire Carole Delga, la présidente de votre région. Elle est très impliquée dans tout ce qui est éducation. Qu'est-ce que vous attendez des élus de votre région, qu'ils se servent de votre revue comme instrument au service de l'éducation, justement?
2: Alors effectivement, bon, déjà cette diffusion qui a été évoquée par Carole Delga, un certain nombre de visiteurs, de personnalités, donc c'est déjà un premier vecteur. Effectivement, cette publication avec Mickaël Yankou, on réfléchit à lui donner le maximum de portée. Et en particulier, donc, l'on travaille avec le rectorat de l'Académie de Montpellier sur cette cible essentielle des lycéens par rapport à ce combat. Donc, on est en relation avec un inspecteur d'académie qui est chargé du pôle valeur au sein du rectorat. Et on travaille sur sur l'idée de savoir comment utiliser, rebondir sur cette publication à destination de cette population des lycéens, très très très essentielle. En parallèle de ça, bien évidemment, dès que les conditions sanitaires le permettront, il y a un certain nombre d'événements que l'on a envisagés, des conférences, débats. Carole Delga évoquait le mémorial du camp de Rivesaltes. Donc, nous sommes en relation avec la direction de cette institution. Une conférence était prévue d'ailleurs avec Mickaël Yankou le 27 janvier. Et bon, malheureusement, les conditions sanitaires ont fait que ça n'a pas pu se tenir. Mais dès que la situation le permettra, nous reprendrons ce cycle des interventions. L'idée, c'est de le faire connaître cette histoire, mais surtout de provoquer des discussions, des débats permettant d'arriver, comme l'a dit Carole Delga, à une cohabitation apaisée dans la région.
0: Entre les différentes communautés. Voilà. Mickaël Yankou, vous êtes donc le directeur scientifique de ce hors-série. L'histoire de ces communautés juives au Moyen-Âge, en Occitanie, elle est marquée, vous l'avez évoqué, par une très grande vitalité culturelle et intellectuelle. De quelle manière s'est-elle exprimée? Il y avait beaucoup de centres d'études, de yeshivot en fait, hein, c'est ça, d'écoles talmudiques?
3: Oui, de deux manières. Apport à la science du judaïsme et à l'apport aux sciences exactes. Apport à la science du judaïsme, Lunel était un haut centre d'exégèse, de talmud, de commentaires rabbiniques sur la parole, la révélation sinaïtique. Et donc, avec à sa tête le grand rabbin Meshulam, qui, lors de l'arrivée des Andalous, va solliciter les lettrés juifs ibériques pour effectivement leur enseigner un bon nombre de leurs acquis. Apport à la mystique également dans la ville de Vauvert, puisque avec à sa tête le rabbin Avraham ben David, l'acronyme Rabat, et son fils Yitzhak l'aveugle, nous aurons les premiers documents kabbalistiques de l'histoire de l'humanité. Il y a une renaissance dans les milieux chrétiens qui influence fortement le monde juif et des représentants de la loi mosaïque ont signé noir sur blanc des traditions fort anciennes, bien que la mystique va ensuite fleurir en Espagne puis en Eretz Israël. Les premiers documents émanent au Languedoc et c'est sûrement pas fortuit, une terre de passage et de brassage, ce Languedoc. Il y aura donc la traduction en 1204 à Lunel du Moré des Vouchrim. Il y aura des controverses maïmonidiennes autour de la pensée du médecin de Cordoue. Doit-on comprendre la loi mosaïque à la lumière de la Sophia grecque, oui ou non? Athènes ou Jérusalem? Athènes et Jérusalem, les raisons du cœur et de l'intelligence. Maïmonide avait consigné son opus magnum pour des happy few, la masse n'ayant point saisie et sortie la substantifique moelle. Donc il y aura des controverses contre Maïmonide, mais l'histoire retiendra l'aigle de la synagogue et non pas les rabbins qui ont anathémisé et l'homme et ses écrits. Donc il y a une effervescence d'un point de vue judaïque, une effervescence aussi et surtout d'un point de vue scientifique, puisque nous avons le passage d'œuvres de l'Antiquité et médicale médiévale arabe vers le monde chrétien grâce aux juifs. Par exemple, le dernier du lignage Tibon, Don Profiat, Jacob Ibn Makir Ibn Tibon, va traduire des œuvres de l'arabe et de l'hébreu en occitan. Son confrère, son homologue chrétien Armand Goblès, va les traduire de l'occitan au latin. Ainsi, par le truchement de la langue vernaculaire, on aura le passage d'œuvres fondamentales. Je rappelle qu'on est avant l'imprimerie, de l'arabe et de l'hébreu au latin. Donc il y a effectivement une effervescence remarquable, intellectuelle. C'est pas seulement il y avait des juifs en Languedoc, et cela eût été assez, d'ayenou en hébreu, mais c'est une histoire qui se confond avec le savoir, une histoire prestigieuse, une histoire merveilleuse. Et nous souhaitions, avec Roger, effectivement, la faire connaître au grand public, juif et non-juif, parce que même au sein du judaïsme, elle n'est pas assez connue.
0: Quel était le mode de vie de ces juifs au XIIe et au XIIIe siècle en Occitanie? Ils vivaient plutôt, ce que vous racontez dans ce hors-série, ils vivaient plutôt rassemblés dans des quartiers qui leur étaient dédiés, mais ils n'étaient pas forcément exclus, hein. C'est ça ce qui est intéressant du reste de la population. Parfois, les chrétiens et les juifs étaient mêlés dans les mêmes quartiers.
3: Oui, et c'était le cas notamment à Montpellier. Certes, ils ne pouvaient pas être propriétaires, ils ne pouvaient être que locataires, mais effectivement, nous avions des habitats, des quartiers à l'habitat judéo-chrétien mêlé. On peut pas employer le terme de ghetto par anachronisme. Le terme apparaît au 16e à Venise. C'était pas des quartiers circonscrits, mais ouverts. Il n'y avait pas de fermeture à double tour la nuit. Il y avait des échanges commerciaux. Les juifs étaient bien impliqués dans le... Il y avait le monopole à Montpellier des soieries et des étoffes. Il y avait beaucoup de relations au niveau des élites, notamment médicales. Les médecins juifs étaient très sollicités, étaient très appréciés aux grandes dames des chrétiens par la population. Donc nous avions effectivement une ville accueillante, une ville tolérante, comparativement avec d'autres cités euro-méditerranéennes. Voilà, et après, ce que l'on peut dire, c'est que pas de lecture apologétique des faits, il n'y a pas d'exogamie, les juifs vivaient entre eux, un petit peu comme les juifs en terre d'islam. De temps à autre, il y avait des plaintes à leur endroit, plaintes chez les consuls de mer, mais comparativement à d'autres cités voisines, Montpellier fait figure d'exemple.
0: Ils étaient protégés souvent par les seigneurs.
3: Oui, les seigneurs Guillem, qui les appréciait, qui les protégeait, qui en avait besoin d'un point de vue économique et politique. Les juifs fournissaient des flèches lors d'attaques sarrasines contre Castelnau ou Latte. L'Église les protégeait et les maltraitait aussi. C'est une politique à double vitesse. Je les protège parce que Jésus-Marie et les apôtres étaient juifs. Je les persécute parce que Judas aussi était juif. L'Église se questionne à la fin du Moyen-Âge, elle pense qu'elle est le Verus Israël, le vrai peuple juif, et elle marque d'infamie dans le vêtement et dans l'habitat
0: oui,
3: les juifs.
0: Parce que certains portaient la rouelle, hein. Oui. C'était un insigne qu'on portait sur le devant de la poitrine, c'est ça
3: pour c'est être ça, un signe distinctif ouais. Pour désigner les juifs, merci Saint-Louis, merci le Concile de Latran, bien que le signe distinctif dans le vêtement ne vienne pas de terre chrétienne, mais de terre d'islam, au 8e siècle, avec le pacte d'Omar, qui oblige les non-mahométans, les zoroastriens, chrétiens et juifs, à porter un signe distinctif dans le vêtement. Il sera repris au 20e par Hitler, qui n'a d'ailleurs donc rien inventé. Et donc cette pièce d'étoffe ronde, censée rappeler les deniers de Judas le traître, devait être apposée sur la poitrine, et les juifs devaient également porter un chapeau pointu. Ils étaient donc visibles de loin, ils étaient donc effectivement stigmatisés dans le vêtement et dans l'habitat, ils étaient par moments maltraités, il y avait des émeutes anti-juives, notamment au moment de la Semaine Sainte qui correspond à la crucifixion de Jésus. Mais somme toute, cela se passe relativement bien. Et pour ce qui est de l'Église, effectivement, c'est une politique à double vitesse, Judas et Jésus.
0: Nous marquons une seconde pause dans cette émission, une pause musicale avec des chants chassidiques, des mélodies hébraïques que vous nous avez proposées, Roger Torjman. On écoute, c'est la violoncelliste Sarah Yankou et le pianiste David Bismuth. À tout de suite sur RCJ.

0: Retour dans Essentiel sur RCJ en compagnie de Roger Torjman, vice-président du consistoire israélien de Montpellier, et de l'historien Michael Yankou qui nous parle de ce hors-série réalisé en partenariat avec le quotidien Midi Libre consacré à l'histoire méconnue des Juifs d'Occitanie. Michael Yankou, vous l'avez évoqué tout à l'heure, à la fin du Moyen-Âge, les Juifs sont définitivement expulsés du Royaume de France. Pour ce qui concerne l'Occitanie, ils sont tous partis, toutes ces communautés juives ont plié bagage.
1: Oui,
0: il
1: est resté quelques poches qui seront évacuées en 1394 par Charles VI. Les derniers résidus de juifs, entre guillemets, montpelliérains, iront dans le comté avesnin, où là, ils auront droit de vivre, mais ce sera plus l'âge d'or provençal et occitan. Ils seront effectivement beaucoup plus marginalisés, persécutés. On pourra parler de ghetto, même si le terme pour le lieu et l'époque, c'est le terme de carrière. Et ils n'auront plus la même liberté qu'en Languedoc. Et effectivement, intervient donc une longue absence de juifs dans l'Hexagone jusqu'à la Révolution française. La France expulse tôt ces juifs, un siècle après l'Angleterre, mais va les expulser très tôt. La première en Europe, deuxième dans le monde après les États-Unis d'Amérique. Les juifs commençaient déjà à revenir avec des autorisations lors de foires à Montpellier, les juifs du comté avesnin. Et au 19e, nous aurons une intégration harmonieuse des juifs dans les cités méridionales. Intégration par le droit, par l'université, ils embrasseront des carrières juridiques, ils feront même de la politique.
0: Ces juifs qui sont revenus s'installer sur les traces de leurs ancêtres, est-ce qu'ils ont réinvesti les mêmes villes qu'à l'origine?
1: Oui, pas les mêmes quartiers, ils n'avaient pas tous connaissance du cadastre. Ils n'avaient pas, par exemple, ceux qui sont revenus, le Mikvé de Montpellier du Moyen-Âge n'avait pas été retrouvé. Pour ce qui est de Montpellier, ils n'habitent plus les quartiers seigneuriaux Guillem, Barallery ou de l'évêque de Maglone vers la rue Saint-Lévêque, mais ils auront une synagogue la rue des Augustins. C'est une deuxième page de l'histoire des Juifs de Montpellier et de l'histoire des Juifs de France, une histoire qui est plus effectivement ashkénaze, des Juifs séfarades, taorde, d'Égypte, du bassin méditerranéen, des Juifs d'Alsace, qui vont reformer des communautés. Et c'est un deuxième acte de l'histoire des Juifs en France et en Languedoc qui va se clôturer là non plus par l'expulsion, mais par la Shoah. Et c'est une activité toujours commerçante ou intellectuelle, et aussi politique. Les Juifs jouent un rôle très important dans l'histoire du sionisme.
0: Pour reparler de la période de la Shoah, l'Occitanie a donc des vestiges archéologiques du Moyen-Âge, mais elle porte aussi les stigmates de cette période, avec plusieurs camps d'internement de Vichy dans le sud de la France qui se trouvent dans votre région. Carole Delga l'a évoqué, il y a celui de Rivesaltes.
1: Effectivement, le Drancy du Midi, antichambre, Drancy du Midi, ouais. Voilà, antichambre de Drancy puis d'Auschwitz. C'était le grand camp du sud avec les milles pour la région PACA. Il y avait aussi, souvent oublié sur la carte du Tour de France de la mémoire, le camp d'Agde qui a été édifié pour des réfugiés de la guerre civile espagnole, qui accueillera des démobilisés tchécoslovaques, des travailleurs indochinois, et sur 6000 internés, plus de 3000 seront juifs. Aujourd'hui, il n'en reste plus rien. Il y a un collège au nom peu innocent de René Cassin, avec une plaque qui rappelle ces événements. On peut aussi, et on doit, citer également d'autres camps de l'anti-France, pour paraphraser Serge Klarsfeld, non loin de Toulouse, à Portée-sur-Garonne, les camps de Noé, de Ressé-Bédou. Pas de camps d'extermination, à part le Struthof en Alsace, mais des camps d'internement pour les ramassages de juifs. C'est ainsi d'ailleurs que c'était la terminologie employée par le gouvernement de l'État français de Vichy lors des rafles, le ramassage des juifs.
0: Donc c'était surtout des juifs étrangers qu'on internait dans ces camps.
1: Oui, dans un premier temps.
0: Avant de les transférer vers Drancy puis de les déporter. Cette page très sombre de notre histoire, elle a également été l'histoire de Juste.
1: Oui,
0: parmi les nations, Carole Delga encore une fois l'a rappelé, puisque de nombreux juifs qui fuyaient les persécutions et les rafles ont trouvé refuge dans votre région, notamment dans la région de Toulouse et de Nîmes, hein, où il y avait, où il y a toujours une communauté protestante importante.
1: Effectivement, beaucoup de protestants se rappelant leur propre histoire de persécution par les catholiques au moment des guerres de religion ont tendu la main à leurs frères aînés juifs, affinité élective, donc dans les Cévennes protectrices, et la topographie des lieux explique aussi cela, c'est des régions reculées, difficiles d'accès surtout à l'époque, beaucoup de juifs se sont réfugiés. Donc on a près de 170 juste parmi les nations répertoriées par Yad Vashem et Jérusalem. On a de nombreux juste aussi, je crois à peu près 300 vers Midi-Pyrénées. Et la comptabilité augmente, ce qu'on vérifie avec le comité français pour Yad Vashem que je représente en Languedoc-Roussillon.
0: Oui, j'ai oublié de le préciser tout à l'heure. Et vous recevez encore beaucoup de dossiers de reconnaissance de juste parmi les nations, par des familles de juifs ou par leurs descendants.
1: De moins en moins. Comment dirais-je, l'histoire, le temps faisant son œuvre. Mais effectivement, nous avons comptabilisé avec le comité énormément de juste parmi les nations. Et puis le comité français pour Yad Vashem a lancé le réseau Ville et Village. Toutes les communes qui ont eu des justes peuvent adhérer à ce réseau et dénommer un lieu, place juste parmi les nations, avec le nom aussi d'un sauveteur. Effectivement, parce que c'est une histoire qui est belle. Longtemps, on a voulu voir dans la résistance française uniquement l'aspect militaire résistant, mais aussi la résistance passive avec les justes parmi les nations. Et la France est l'un, je crois que c'est le troisième pays dans le monde au niveau des Chassidei Umot Haolam. Et donc ça, il nous faut toujours le rappeler. Et rappeler que si, effectivement, il y a eu énormément de déportations, 75% des Juifs de France ont eu quand même la vie sauve.
0: On t'a été sauvé. Michael Yanko, avant de redonner la parole à Roger Torjman, vous avez évoqué le rôle qu'ont joué les Juifs d'Occitanie dans le sionisme. Un article est consacré au bateau Exodus, qui, oui, je ne sais pas si chacun s'en souvient, est parti du port de Sète en 1947. Il y a une plaque, d'ailleurs,
1: oui, effectivement,
0: avec des cérémonies.
1: Ouais.
0: Je crois, tous les ans.
1: Ouais. C'est ça. Absolument. Il y a une grande cérémonie pour le 70e anniversaire. Lors du 60e anniversaire, Noah Kliger, qui était l'un des héros de ce rafio devenu célèbre, était venu à Sète. Il est parti de Sète parce que c'était effectivement un port plus discret par rapport à Marseille, par exemple. Dans le film de Otto Preminger, l'histoire commence à Chypre, je crois.
0: Ah oui.
1: C'est dommage que ça ne commence point à Sète. Mais effectivement, l'Exodus, qui a été, c'est une histoire absolument magnifique, tristement belle, de juifs rescapés de la Shoah qui décident d'aller en terre promise. On leur refuse l'accès, ils sont renvoyés en Allemagne, terre des massacres. Et bien, il est parti effectivement de Sète, et cette histoire aura un impact fondamentale sur la création de l'État d'Israël contemporain, sur le plan de partage en 47, puis sur la création de l'État d'Israël contemporain. Et donc c'est ce que nous présentons pour ce qui est de la ville de Sète, cette belle histoire de l'Exodus.
0: Roger Torjman, donc ce hors-série Juif d'Occitanie, une histoire méconnue, il est sorti, je crois, à la fin de 2020. Vous vouliez rappeler l'importance de ce partenariat avec le quotidien de votre région, ouais, le Midi Libre. Hein,
2: Tout à fait. Faites bien d'aborder ce point. C'est un point essentiel dans ce projet. Hein, je le dis jamais assez. Il est clair que sans la collaboration donc de Midi Libre, ce projet n'aurait jamais pu voir le jour. Il est clair que Midi Libre nous a apporté sa compétence, son savoir-faire d'éditeur de hors-série, donc c'était essentiel. Et donc je tiens effectivement à le saluer très régulièrement. Ils nous ont suivis dès la proposition de cette idée. Ensuite, la collaboration avec leurs équipes a été vraiment exemplaire tout au long de la fabrication de la conception et la fabrication. Il y a eu beaucoup d'échanges sur les illustrations. Vous avez pu observer que les illustrations sont magnifiques,
0: il
2: est très très bien documenté.
0: Hein,
2: donc ça, c'est un gros travail de collaboration avec les équipes de Midi Libre. Et puis, en termes de diffusion, effectivement, tout à l'heure on parlait de la région Occitanie. Là aussi, on a bénéficié, je dirais, d'un parfait alignement des planètes, en ce sens que Midi Libre fait partie du groupe La Dépêche, Et grâce à cette appartenance à ce groupe, on peut aujourd'hui bénéficier d'une diffusion aussi bien à travers le réseau Midi Libre qu'à travers le réseau La Dépêche, ce qui nous permet donc de le proposer dans les kiosques sur l'ensemble du périmètre de la région Occitanie. Donc un grand coup de chapeau encore une fois Midi Libre, La Dépêche, pour cette collaboration, cette coopération qui est vraiment exemplaire.
0: Et pour ceux de nos auditeurs qui ne vivent pas en Occitanie, alors comment peut-on se procurer ce numéro spécial?
2: Effectivement, très très importante. Donc on a pensé à eux, bien évidemment. Avec Midi Libre, Midi Libre a mis en place une application de vente en ligne. Donc on peut le commander. Je pense que vous aurez l'occasion de diffuser le lien. Mais en gros, si vous tapez abonnement.midilibre.fr, vous arrivez jusqu'à ce hors-série. Je ne sais pas si on peut montrer la.
0: Si on tape midilibre.fr, voilà, je pense que
2: l'application.
0: Voilà.
2: On va arriver sur quelque chose qui est comme ça. Je ne sais pas si on peut le montrer à l'antenne.
0: Ouais, je le montre vite fait.
2: Voilà.
0: Là, je vois très bien.
2: Donc il est
0: tapé midilibre.fr et vous trouvez.
2: Et donc il est proposé au prix de 6 €, hein, qui est vraiment un prix modique compte tenu de la richesse de la publication. Et ainsi où que vous soyez en France.
0: Il y a plus de 100 pages, hein, vraiment.
2: Vous pouvez ainsi vous le procurer très très facilement.
0: On arrive à la fin de cette émission. Encore un dernier mot, Roger Torgeman. Vous avez d'autres projets dans le prolongement?
2: Effectivement, au gré de nos différentes interventions, que ce soit dans les radios ou autres, on nous pose la question de savoir quels sont les prolongements. Alors j'ai parlé des interventions, notamment dans la communauté éducative, qui est une piste très importante. Mais également, il y a d'autres réflexions. Voilà. Par exemple, on nous a dit, mais avec la richesse de tous ces sites, est-ce qu'il n'y aurait pas matière à imaginer une route des Juifs d'Occitanie, hein? J'imagine que vous alliez me poser la question. comme il existe la route des vins, c'est aussi
0: un parcours mi-culturel, mi-touristique.
2: C'est aussi un prolongement potentiel. Ouais. Donc on est en train avec Mickaël de réfléchir à contacter les personnes qui sont en charge de ces sujets dans la région, donc du tourisme, pour réfléchir à ce prolongement possible. Voilà, ça s'en est une. Après, peut-être à moyen terme, on réfléchit aussi peut-être à en faire une version anglophone qui permettrait de le diffuser plus largement sur toute la planète. Vous voyez, donc il y a comme ça plein de
0: déclinaisons, plein
2: d'idées
0: possibles.
2: Il faut déjà que l'on termine, je dirais, la promotion de cet ouvrage pour le faire savoir le plus largement possible. Et à cet égard, on vous remercie de votre invitation parce que vous y contribuez, peut-être que dans quelques mois on aura l'occasion de se revoir sur d'autres déclinaisons.
0: Mais avec grand plaisir, l'antenne de RCJ vous est ouverte, bien évidemment, puisque sur RCJ nous parlons de culture, nous parlons d'histoire, tous ces sujets qui nous passionnent. Merci beaucoup, Henri Torgeman, d'être venu nous voir depuis Montpellier pour nous parler de ce hors-série Juifs d'Occitanie, une histoire méconnue. Merci infiniment à vous, Mickaël Liancou, historien spécialiste de l'histoire des Juifs de cette région, de nous avoir fait découvrir cette formidable histoire des Juifs d'Occitanie. 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
1: En fait, les gens autour de moi qui voient des psys, si ils m'écoutent, c'est mes amis, mais bon, bah, si ça leur fait du bien, tant mieux, mais moi, j'ai pas eu l'impression spécialement que, voilà, il y a rien d'évident. J'ai pas eu le sentiment que la personne allait nettement mieux ou se sentait nettement mieux. Parfois, je pose des questions, j'essaye de comprendre des comportements ou des choses, et en gros, les réponses parfois qu'on entend, c'est comme ça, ou ça se fait pas. Ça, pour moi, c'est pas une explication, tu vois. Douter, c'est réfléchir, c'est exister, quoi. Et parfois, je trouve que les gens, ils doutent pas assez. Donc peut-être que j'ai envie de transmettre ça, je sais pas. Il y a rien de plus réconfortant que de découvrir que d'autres personnes ressentent les mêmes choses que soi. Je me le donne même à maintenant, ce conseil, même peut-être plus maintenant d'ailleurs qu'à l'époque, en fait. La peur de mal faire peut parfois m'empêcher, alors que bon, on s'en fout en fait. Hein.
2: 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Merci encore et place à l'épisode. Bonjour à toutes et à tous, je suis Alexandre Mars et vous écoutez Pause, le podcast où on prend le temps. Le temps de comprendre comment rendre l'impossible possible en explorant les parcours exceptionnels de mes invités. Qu'ils soient artistes, chefs d'entreprise, entrepreneurs sportifs ou encore activistes. Résilience, succès, inspiration, ils se dévoilent le temps d'une pause. Soyez les bienvenus. Mon invité d'aujourd'hui a l'art de surprendre. Elle a cette énergie qu'on ne maîtrise pas, à la fois bouleversante, impertinente, émouvante. Elle navigue entre les genres, entre l'ironie mordante et la sincérité brute, entre le jeu et l'écriture. Refusant les cases, elle impose son propre rythme entre audace et discrétion. Aujourd'hui, elle prend le micro de pause et comme toujours avec elle, on ne sait pas exactement où la conversation nous mènera. Une seule chose est sûre, il y aura des rires, peut-être des larmes et surtout de l'authenticité. Bonjour, Doria Tillier.
1: Salut Alexandre Mars.
2: Comment tu vas ?
1: Ça va, là ça va, mais en ce moment pas super, mais aujourd'hui ça va.
2: Je crois que t'es la première personne qui, quand je demande comment tu vas, alors parfois c'est une réponse assez convenue, oui, et puis on va un peu dans le dur, et puis au fil de la discussion on se rend compte que parfois c'est un peu dur. J'adore ça.
1: Je vois franchement pas trop l'intérêt de dire ça va bien si ça va pas, enfin, tu vois, c'est quoi le...
2: Ah ben, c'est une bonne question. Est-ce que ce serait pas la tagline de ta super série, Iris? Rappelle-moi ce que fait
1: oui,
2: cette Iris.
1: Oui, c'est vrai. Elle dit tout haut ce que les autres ne pensent pas. Et c'est vrai que c'est pas, les autres ne le pensent pas, non, c'est pas qu'ils pensent l'inverse. C'est qu'ils le pensent pas parce qu'ils n'y pensent pas. Ils ne se posent pas la question.
2: Et on est vraiment donc, là. Donc toi, on est dans le convenu. Mm-hmm. Je te dis comment tu vas. Tu me dois me répondre, réellement. Ouais, ça va, et toi? Pas du tout. Non, là, c'est quand même un peu dur. Et pourquoi c'est un peu dur? Parce que c'est l'environnement, est-ce que c'est la macroéconomie qui t'inquiète, ou c'est juste, toi, dans ton chemin de vie, y a pas aujourd'hui de choses sur lesquelles tu travailles, ça arrive, t'as un peu de temps entre les deux. T'aimes pas être oisive?
1: En fait, y a plusieurs choses. Bon, déjà, c'est très difficile de savoir réellement pourquoi ça va pas. Parfois, on a l'impression que ça va pas parce que on s'est fait larguer et en fait, ça va pas parce que il y a 10 ans.
2: Et autre chose.
1: On est, voilà. Donc, c'est juste des impressions comme ça. Moi, je sais pas réellement pourquoi
2: t'es pas
1: ça
2: fait
1: va. Je me suis pas fait larguer, non, parce que pour ça, il faudrait que je sois en couple.
2: C'est un autre sujet.
1: Voilà. Mais je crois que assez basiquement, c'est pas que j'aime pas l'oisiveté. Enfin, si l'oisiveté. Sur un assez long terme, c'est un peu vertigineux, tu vois. Parce que quand tu fais rien, tu penses. Et quand tu penses, tu penses.
2: Ouais, c'est là, contrairement aux gens qui ne pensent pas, là, toi, tu dis et tu penses. Mais par rapport à ça, toi, dans ton secteur artistique, ça se passe comment? Là, il y a eu un déferlement de choses positives qui ont été écrites, dites sur Iris. Donc, on va en parler, cette série qui
1: est... Oh, un déferlement.
2: En tout cas, j'ai entendu énormément de choses positives sur cette série qui a été commandée par Canal+, diffusée sur Canal+. Pour l'avoir regardé, elle est assez géniale, donc je conseille à tout le monde de la regarder. 6 épisodes de 26 minutes. Elle a eu le Grand Prix de La Rochelle, donc on en parlera un peu, ce côté, est-ce que ça fait plaisir? Mais en gros, t'as été très prise. Est-ce que justement, c'est la petite mort après?
1: Déjà, on me propose pas tous les jours. On me propose pas des films tous les jours. Alors oui, on m'a proposé des scénarios que j'ai refusés, mais j'ai pas regretté de les avoir refusés.
2: Ratio, ça m'étonne pas.
1: Ah, combien j'en accepte? Ouais. C'est très dur. Franchement, je me suis déjà posé la question. J'ai du mal à dire, et ça dépend beaucoup des périodes, parce que tu vois, là, pendant presque un an, on a dû me proposer sur un an peut-être 5 films, ce qui est pas beaucoup, oui. Tu vois. Enfin, je dis 5 et peut-être même pas. Et puis là, en 2 mois, déjà plus que ça, oui. Tu vois. Donc c'est très très aléatoire.
2: C'est très fluide. Et parce que justement, une certaine nombre de ces réalisateurs t'ont vu justement dans Iris.
1: Pareil. C'est vrai que je trouve que c'est un métier. Enfin, j'imagine que la plupart des métiers. Mais c'est très dur de savoir. Ce qui amène les choses, tu vois. Est-ce que c'est tel rôle qui t'a amené là? Non, parce que les réalisateurs te disent pas, ah, je t'ai vu là-dedans, c'est pour ça que j'ai pensé à toi.
2: Donc... Mais non, t'as commencé ta carrière avec quand même un certain nombre d'années, donc c'est pas comme si t'étais depuis 6 mois. Mais il n'empêche, tu vois quand même une fluctuation de saisonnière. Donc là, tu vas te retrouver à... Aussi, tu penses, c'est une autre question. Est-ce que tu penses que je suis que tu disais non à beaucoup de choses. Est-ce que tu penses qu'il y a aussi un moment où ton agent, Grégory Bell, ou peut-être juste les réalisateurs disent, de toute façon, ça sera un non. Parce que ça sera pas assez bien pour Doria.
1: Possible. Que des gens se disent ça. On m'a dit que des gens se disaient ça. Mais franchement, ça m'étonne un peu parce que je me dis, partir du principe qu'on va avoir un nom, alors si c'est quelqu'un qui réfléchit comme ça, qui est si défaitiste, c'est sûr que j'ai pas très envie de travailler avec de toute façon.
2: C'est fou, mais là j'ai l'impression que c'est pas Doria en face de moi, c'est Iris, quoi.
1: Ah ouais.
2: C'est incroyable.
1: Bah c'est vrai que c'est un personnage que j'ai pas été chercher très loin. Hein.
2: Ah mais c'est assez dingue. Bon, en tout cas, sachez, ceux qui aimaient Doria, allez voir Iris, parce que c'est.
1: Ouais,
2: c'est
1: et ceux qui se font chier devant ce podcast, ne regardez pas. Parce que...
2: Exactement, parce que ça marchera pas. Mais pour revenir sur toi, cette trajectoire où t'as dit non, est-ce qu'il y a comme un projet que t'as regretté où tu dis, j'aurais dû dire oui?
1: Non.
2: Non.
1: Non.
2: D'accord, donc t'es assez, parce que tu l'as pas regardé peut-être.
1: Si. Enfin, par exemple, je vais pas mentionner. Quoi? Non, franchement, ça c'est vraiment pas sympa pour. Je trouve
2: la deuxième. Tu as raison.
1: Et même pour. Mais pareil. Enfin.
2: Ce grand film de KPDP.
1: En tout cas, je pense à un film qui a vraiment bien marché et l'actrice était super dedans. C'est un film que j'avais refusé, mais en plus quand j'ai vu le film, j'ai bien aimé le film. Mais je pense que je l'ai aimé grâce à cette actrice là. Et que c'était pas pour moi, donc j'ai vraiment pas eu de regrets. Non, j'ai jamais eu de regrets.
2: Et l'inverse, t'as eu des regrets
1: d'avoir dit
2: que t'as
1: oui.
2: accepté.
1: Non, pas alors, me dire oui. J'ai pas. Alors,
2: si toi, tu pourrais me dire oui.
1: Finalement, non, j'ai pas regretté. J'ai jamais regretté à terme une fois que c'était fait d'avoir dit oui. Mais il m'est arrivé pendant le tournage, oui, de regretter. C'est-à-dire, il m'est arrivé, je dirais pas combien de fois, pas beaucoup de fois, de dire oui. Parce que j'ai pas osé dire non. Un peu genre, tu te retrouves face à la personne est sympa, et sur le moment, tu dis « ah oui !» Et puis après, tu dis « mais non, je voulais pas du tout, tu vois. »
2: Toi, t'arrivais pas à revenir en arrière, même toi, quand tu t'es engagé en disant « tu... »
1: Enfin, c'était pas non plus, j'avais pas dit oui pour tuer des bébés chats, tu vois.
2: C'était mais c'était quand même 2-3 mois de ta vie, peut-être.
1: Oui, mais bon, c'était pas non... J'avais dit oui, c'est un truc où j'aurais... Bref, je pense que si j'avais plus de temps pour réfléchir, j'aurais dit non, mais sur le moment, j'ai dit oui. J'ai regretté, puis en même temps, je me suis dit, j'aurais fait quoi d'autre? Les choses se sont faites. Voilà, c'était pas une tannée non plus. Mais c'est vrai que, donc, mais j'ai pas, finalement, c'était pas mal que je l'ai fait. Donc, tu vois, je devrais, je pense, dire oui plus souvent, en fait. Être forcé. En fait, il faudrait qu'on me force. Il faudrait que j'ai pas le choix.
2: Oui, mais. Ça, c'est pas le rôle, justement, de ton agent, ou...
1: Ah, bah non, t'imagines l'agent qui t'oblige et tout.
2: Il faut te forcer un peu en disant juste, toi à faire, ou qui pourrait faire ça après toi?
1: Bah personne, je pense. Non, personne. Mais c'est vrai que mon agent m'a quand même
2: conseillé parfois de prendre.
1: En tout cas, il m'a plusieurs fois poussé à rencontrer le réalisateur ou la réalisatrice. Alors que j'avais lu un scénario que je disais bon, je vais pas le faire, il me disait oh peut-être rencontre quand même. Et c'est vrai que ça a parfois donné.
2: T'as une expérience de 10 ans de travailler justement dans le monde du cinéma à peu près. Est-ce que tu penses que tu vas évoluer justement? Tu penses que tu vas dire là tu m'entends? Tu vas dire oui un peu plus facilement?
1: Oui,
2: tu
1: je pense. Je pense, en fait, j'ai l'impression aussi que jusqu'à ce que je fasse, en fait, ma série, jusqu'à ce que je fasse Iris, j'étais particulièrement frileuse. J'arrivais pas à accepter un projet qui me plaisait pas, quoi, tout simplement. Bien que je l'ai quand même fait, en fait. Mais maintenant, en fait, franchement, j'ai un peu envie de tourner, tout simplement. Et je me dis, bon, si on fait que attendre un truc qui nous plaît vachement, bon, bah, c'est trop rare.
3: Ouais, parce que ce qui est vrai, t'as coécrit et co-réalisé Iris, t'avais déjà coécrit tes deux grands succès cinématographiques ont été coécrits aussi par toi. Donc, en fait, il y a un moment ou un autre où t'es encore meilleur quand c'est toi qui aide un petit peu, ou qui participe au projet, en tout cas.
1: Où je suis meilleure, je sais pas, mais en tout cas
3: c'est des projets que tu portes.
1: En tout cas, c'est vrai que non, c'est quelque chose qui me plaît beaucoup. C'est même, je pense que c'est plus épanouissant pour moi, plus excitant d'écrire que de jouer, je crois.
3: Et réaliser.
1: Oui, pardon, quand j'ai dit écrire, je voulais dire
3: réaliser.
1: Oui,
3: c'était derrière, en fait.
1: Mais je veux dire, on peut aussi faire les deux. Enfin, tu vois, et c'est pas parce que tu préfères le chocolat au café que tu bois jamais de café, tu vois. Donc c'est vrai que jouer c'est plus léger, plus facile. Je veux pas, mais oui, enfin c'est quand même moins d'investissement, c'est moins stressant de jouer.
3: T'en pose dans les 150 personnes que j'ai appelées pour parler de Doria Tillier. Il y en a quelques-uns à qui j'ai demandé, est-ce que tu pourrais nous faire une pause amicale? Donc, ils t'ont laissé un message.
1: Non.
3: Et ils vont te poser une question qui va te faire sourire,
1: c'est
3: certainement.
1: C'est drôle parce que...
3: Pardon. Dis-moi, vas-y.
1: Mais parce que, tu sais, quand je regarde des interviews de gens, bon, il y a souvent ça, tu vois, les gens à la télé, ah oui, un tel. Mais moi, ça m'est jamais arrivé.
3: Voilà, mais...
1: On me l'a jamais fait.
3: Il faut une première. Et cette fois-ci, une première, tu vois, ce n'est pas qu'une personne, c'est des gens qui t'aiment beaucoup. On commence par la première pause amicale.
4: Salut Doria, c'est Augustin. Tu penses bien que je vais pas te poser une question, parce que si j'ai une question à te poser, je te la pose directement ou je te l'ai déjà posée. En revanche, j'aimerais t'interroger sur une partie de toi que les gens ne connaissent pas forcément. C'est ta part d'enfance qui est extrêmement forte. Tu me fais penser souvent à la petite sirène et j'ai le souvenir de toi chantant cette chanson de la petite sirène du film de Walt Disney, merveilleusement. Je trouve que c'est une merveilleuse façon de te connaître et j'aimerais te lancer le défi de la chanter maintenant. Tu peux la chanter en français ou en anglais, mais je suis sûr que ça touchera les auditeurs de ce podcast et je pense que tu ne l'as jamais fait publiquement, donc c'est le moment.
1: Quel salaud. En plus, c'est drôle parce que j'étais au téléphone avec lui juste en arrivant. Je lui disais, je vais faire tel podcast. Il me dit, trop sympa. Et il m'a dit, Doria, joue le jeu. Il m'a dit, joue le jeu. Je lui dis, mais pourquoi tu me dis ça? Il me dit, mais joue le jeu, quoi.
3: Donc, alors, c'est Augustin Trapenard qu'on aime d'amour ici. Je sais que c'est un de tes très proches. Moi, je suis un fan inconditionnel. Il était à ta place il y a quelque temps de ça. Pour ceux qui n'ont pas écouté le podcast avec Augustin, écoutez-le. Il parle de son histoire, de sa trajectoire de vie, de ses moments très difficiles, comme de ses réussites exceptionnelles. Tu peux me la chanter en français, en anglais? Ah, c'est pour Augustin.
1: Ouais, c'est dur. Bah, je vais le faire, mais franchement.
3: Attends
1: deux secondes. Je ne vois pas les choses à sa manière. Je commence parce que la chanson, au début, elle parle.
3: Bien sûr.
1: Il y a quelques notes de musique et pour moi, la chanson, même si c'est parlé, c'est déjà s'il y a de la musique. Oui. Je ne vois pas les choses à sa manière. Comment est-ce qu'un monde qui fait d'aussi beaux objets pourrait-il être aussi barbare? Et là, il y a la musique. Tous ces secrets que j'ai gardés. Ne crois-tu pas que les fées m'ont comblé? Ne crois-tu pas que je suis bien trop gâtée? Pas la vie. Mais c'est très long, hein. Je pourrais continuer, mais ça dure très longtemps.
3: Mais moi,
1: quoi.
3: J'adore, tu sais quoi. Et ça.
1: J'ai des gadgets, des trucs chocs, des trucs chouettes.
3: Oui. T'arriveras à switcher en anglais? Tu en fais un en anglais?
1: Look at this stuff, isn't it neat? Wouldn't you think my collection's complete? Wouldn't you think I'm the girl who has everything? I got gadgets and gizmos aplenty. Non,
3: ouais. Dingue. Je vais toujours ça là-dessus, j'adore. Et donc, tu peux le faire sur combien de chansons?
1: Non, mais attends.
3: Non, j'ai pas fait. Non, je vais pas demander d'autres chansons.
1: Je sais pas, j'ai pas compté.
3: Mais tu t'en souviens?
1: C'est vrai que je connais beaucoup de chansons par cœur, mais je suis pas non plus hypermnésique littéralement, tu vois, je suis pas vraiment comme les gens qui vraiment dans genre des autistes vraiment.
3: Je sais pas, mais tu m'as l'air quand même assez incroyable sur cette partie-là quand même. Quelque chose aussi moi qui m'a beaucoup intéressé quand je me suis intéressé plus à toi, sachant que on avait la chance d'avoir ici, c'est ton anglais. Et alors là, ton anglais, je viens de t'écouter, j'ai longtemps habité aux États-Unis. j'aurais pu fermer les yeux, écouter, me dire, tiens, il y a une Américaine en face de moi. Tu l'as appris où, ton anglais? T'as pas grandi là-bas? Tes parents sont pas américains ou anglais? Il vient d'où, cet anglais?
1: Bah, vraiment très basiquement de la télé, et plus précisément de la série Friends. En fait, j'étais petite, je regardais cette série en anglais sous-titré. Mais je suis pas la seule, hein. Moi, j'ai d'autres amis, mes amis de lycée, qui comme moi, parle assez bien anglais, et je pense qu'ils ont aussi appris via Friends. On connaît les répliques par cœur.
3: Augustin, qui connaît bien, il te dit, t'as cette part d'enfance en toi. Donc, pour avoir aussi regardé un peu ce moment-là, cette enfance entre un papa mathématicien, mm-hmm. une maman qui était l'artiste,
1: une restauratrice d'artiste. De tableaux.
3: Ben oui, mais pour moi, c'est Manuel, c'est aussi très artistique. Quelque chose qui, moi, j'ai adoré quand on parlait de cette authenticité, cette honnêteté qui la tienne, c'est que ils t'ont dit très tôt la vérité sur le Père Noël.
1: Oui, enfin, pas que sur le Père Noël, ça c'est vrai que c'est un...
3: petit sourire aussi. Que ils t'ont dit très tôt la vérité sur le Père Noël.
1: Oui, enfin, pas que sur le Père Noël, ça c'est vrai que c'est un...
3: petit sourire aussi, sur quoi d'autre?
1: Bah, sur

0: ça aide à vivre bien, quoi. Enfin.
1: Et donc, tu ne regrettes pas une seule seconde?
0: Ah non.
1: De pas avoir eu cette période d'insouciance en pensant qu'une petite souris allait venir vraiment.
0: Bon.
1: T'avais pas un euro quand tu perds une dent alors?
0: Déjà, je me souviens plus possible que j'avais un euro d'autrefois. Mais probablement, ça doit être agréable de rêver un petit peu et d'imaginer des choses magiques. Mais je veux dire, en général. Ouais. Oui, c'est un agrément, mais qui dont on doit payer le prix.
1: Si toi, t'avais des enfants, tu leur dis, tu ferais la même chose?
0: Ouais, je pense. Oui, je peux. J'ai du mal à imaginer que je mentirais à mes enfants. Peut-être qu'il y a des situations.
1: Tu connais le pieux mensonge, le mensonge blanc aux États-Unis?
0: Ouais, j'en ai entendu parler. Mais
1: c'est un concept.
0: Non, enfin attends, moi je mens hein, dans la vie. Enfin, faut pas charrier. C'est pas genre je mens jamais.
1: Je suis hyper déçue.
0: Ah bah écoute.
1: Non.
0: Mais je trouve que les personnes que j'aime et que je respecte, je leur mens. Je crois pas que je leur mente. Ceux à qui je mens en général,
1: c'est dur.
0: J'en sais rien parce que ce serait fou si j'exagère un peu. Si, mais en tout cas, je pense que moi j'ai envie d'éviter de le faire au maximum.
1: C'est ces concepts-là, c'est ces phrases toutes faites, c'est
0: oui,
1: qui t'agacent.
0: En fait, je déteste voir des gens qui agissent d'après une phrase toute faite. Et qui n'ont pas d'autre explication que cette phrase toute faite qui n'a pas de sens. Et je trouve que beaucoup de choses que je vois me semblent, moi, n'avoir pas de sens. Peut-être elles en ont. Alors il faut m'expliquer, parce que moi, je dis pas, quand je dis il faut m'expliquer, je le dis de façon sincère, un premier degré. C'est-à-dire, c'est pas parce qu'on comprend pas quelque chose que ça n'a pas de sens. Mais moi, en tout cas, parfois, je pose des questions, j'essaye de comprendre des comportements ou des choses. Et en gros, les réponses parfois qu'on entend, c'est comme ça, ou ça se fait pas. Ça, pour moi, c'est pas une explication, tu vois.
1: Et ça, depuis petite?
0: Ouais.
1: Donc ça s'est pas développé avec le temps,
0: non,
1: avec la notoriété?
0: Enfin, disons que je pense que j'ai toujours été comme ça. Maintenant,
1: est-ce que c'est
0: je pense
1: de fabrique,
0: que je l'ai plus assu. Marque de fabrique, je t'avoue que ça me parle pas trop parce que j'ai l'impression qu'une marque de fabrique c'est un tampon qu'on met sur quelque chose pour qu'on sache que c'est de la marque
1: et que tu construis.
0: Voilà.
1: Tu dis je vais rester dans ce
0: Donc
1: domaine-là.
0: Pas du tout alors. Non, pas du tout. C'est pas une marque de fabrique, mais c'est vrai que c'est quelque chose que j'ai toujours eu, mais peut-être j'osais un peu moins l'exprimer quand j'étais plus jeune. Voilà. Mais je pense que c'est aussi partiellement lié. Aux questions que me posait mon père quand j'étais petite, parce que lui, il est scientifique, non pas que ça exclue, enfin, je trouve très artistique aussi, mais... le principe de la science, c'est un peu de questionner les choses et de... Enfin, voilà, de rien prendre pour acquis. Je pense que j'ai eu cette éducation-là.
1: Donc, très proche de tes parents, t'es resté assez longtemps avec eux.
0: Ouais. J'étais proche d'eux, mais c'est aussi que j'avais pas le choix, enfin, financièrement, tu vois.
1: Tu préfères habiter chez eux. On parlait de tes parents, mais ce moment où, à 6 ans, en fait, tu vas avoir une pièce, c'est un peu une révélation. On a eu quelques personnes ici qui ont eu, à ces âges-là, à peu près, Danny Boone, Gad Elmaleh, ou des moments où ils se sont retrouvés dans une pièce, ou soit avec leur école, ils se sont dit, tiens, il y a un truc, une lumière à un moment. Toi, t'expliques, en tout cas, c'est pour ça que j'aime un dingue, parce que c'est toujours assez intéressant pour les enfants, des gens qui nous écoutent, à quel moment, parfois, il y a des passions qui se déclenchent. Toi, tu dis que c'est cette pièce qui était un des parents
0: de ta maman,
1: qui jouait Sexe et Jalousie.
0: Ouais.
1: À 6 ans, c'est pas mal d'aller voir une pièce qui s'appelle Sexe et Jalousie. Et là, il y a vraiment quelque chose qui se crée. Est-ce que tu penses que c'est storytelling après, ou tu penses qu'il y a quand même quelque chose qui se passe à ce moment-là chez toi?
0: Est-ce que je pense que quoi?
1: Storytelling. Est-ce qu'il y a un moment où tu dis maintenant, en disant avec un pour de cul, tu dis, c'est à ce moment-là, ou tu sors de là, tu dis juste, waouh!
0: Bah, c'est ni l'un ni l'autre. Enfin, c'est pas, je suis sortie de là et j'ai dit waouh, mais c'est ni du storytelling après. C'est-à-dire que sur le moment, j'ai vraiment apprécié, j'y suis retournée plusieurs fois, mais c'était pas non plus une épiphanie, tu vois.
1: T'étais dans les coulisses, c'est ça qui t'intéressait?
0: C'est exactement, en fait. Mais à ce moment-là, ce qui m'excitait le plus... Enfin, comme tous les enfants, probablement, j'aimais beaucoup les spectacles. Et donc, voilà, j'étais toujours fascinée par n'importe quel spectacle. Bon. Et puis là, je suis allée en voir un, donc en vrai, cette pièce de théâtre. Et j'ai eu accès aux coulisses, puisque l'ami de mes parents jouait dedans. Et donc, d'avoir cet accès à l'envers du décor m'a particulièrement fascinée. Et je trouvais ça cool un peu, tu vois, je voyais des adultes entre eux qui faisaient des blagues, qui semblaient boire de l'alcool et fumer des cigarettes. Je trouvais ça cool. Et donc, c'est vrai que ça m'a

0: un peu fasciné, oui.
1: Et justement, sur cette partie théâtre, ce qui m'a étonné, c'est que je t'ai plus jamais revu sur, en tout cas, peut-être que j'ai pas bien trouvé, mais t'étais à 6 ans, t'as un truc, quelque chose qui t'a assez fasciné, après c'était co-design, t'as commencé à prendre des cours de théâtre. Mmh. Et après tes premiers grands succès, je t'ai pas retrouvé. J'imaginerais te voir aujourd'hui. En plus, tu te souviens bien des paroles, sans être hypnésique, mais enfin, tu as l'impression de te souvenir très bien des paroles. Pourquoi? Et est-ce que là aussi, t'as dit non à beaucoup de choses?
0: Au théâtre?
1: Ouais.
0: Non, j'ai dit non à très peu de choses, en fait.
1: Et donc, les gens ne sont pas venus aujourd'hui te voir?
0: On m'en a assez peu proposé. C'est pas non plus, en vrai, enfin voilà, quand j'étais petite, j'ai dit que je voulais être actrice, mais ouais. Ça veut pas dire que c'était une idée fixe et que je voulais être actrice de théâtre. Tout ça était un peu vague et flou. Et c'est vrai que j'ai pas commencé ensuite en étant, quand j'ai pris des cours de théâtre, on dit cours de théâtre parce qu'il y a pas de cours
1: bien
0: de
1: sûr.
0: Cinéma, mais
1: bien
0: c'est
1: sûr.
0: Pas tant que je voulais faire du théâtre spécialement. Donc, c'est pas quelque chose que j'ai recherché.
1: Et aujourd'hui.
0: Mais c'est vrai que, alors, j'aimerais beaucoup en faire, mais j'aimerais beaucoup en faire, mais bon, il faut. En fait, une fois, j'avais accepté une pièce qui me plaisait beaucoup, mais finalement, elle ne s'est pas faite.
1: Metteur en scène.
0: Mais faut dire qu'au théâtre, moi, j'y vais peu, et souvent, je m'ennuie. Hein. Je m'ennuie vachement.
1: Là, donc, attention, attends, je viens de dire que metteur en scène de t'appeler, là, tu.
0: Bah oui, non, mais.
1: Il y en a qui sont exceptionnels.
0: Bien sûr, il y a des super pièces, mais comme c'est vrai que souvent je m'ennuie, j'ai pas envie d'ennuyer les autres, quoi. Parce que c'est sûr que toi, quand tu joues, t'es toujours contente. T'as l'impression que c'est intéressant ce que tu fais, mais les gens dans la salle. Puis en plus, enfin, c'est un peu con à dire, mais moi je suis mal assise. Donc c'est vrai que le théâtre, c'est important quand même d'être un peu confortable, ou au moins il faut que le truc soit génial, quoi, qu'on regarde si on est mal. Donc moi, bon, souvent je suis j'y vais un peu entrer dans les pieds, mais c'est vrai que parfois il y a des choses merveilleuses.
1: C'était très grande, donc
0: en plus très grande.
1: Donc on parlait de ce moment où t'as été après lycée, t'as été serveuse à Vivienne. Alors quartier Vivienne, c'est pour ceux qui ne sont pas de Paris, et c'est un quartier de Paris où il y a un certain nombre de bars et de restaurants. On est en 2012, année importante parce que il se passe quelque chose qui va être totalement transformateur dans ton existence, tu me dis, si tu m'arrêtes, qui est là, le Grand Journal et Miss Météo. Et moi, ce qui m'intéresse dans ce moment-là de Miss Météo, c'est que toi, tu dis, alors, tu l'as dit après, mais peut-être tu le pensais sur le moment, entre Miss Météo et juste tourner dans un film, tu prendrais 99 fois sur 100 Miss Météo, que c'était pour toi.
0: Ah ouais, pas 99, c'était clair, quoi. Ah oui, bien sûr, c'était exactement... Enfin, c'est vrai que j'ai eu une chance folle parce que j'ai eu le travail que j'aurais rêvé d'avoir. Mais vraiment, avant que je sois prise pour ça, tu m'aurais dit quel est ton job de rêve? J'aurais dit Miss Météo.
1: Et bien pourquoi?
0: Enfin, Miss Météo sur Canal+, oui. Hein, pas Miss Météo dans l'absolu.
1: Mais dans le Gros Journal Canal+, pourquoi?
0: Voilà. Parce que il me semblait que c'était un job qui réunissait beaucoup de choses que j'aimais faire et peut-être que j'avais aussi les possibilités de faire, quoi. Donc, ça me semblait pour moi le job de rêve, et d'ailleurs, c'était le cas.
1: Et raconte-nous, à nouveau, pour les gens qui se souviennent de ces Miss Météo, qui ont été, pour un certain nombre, connus, en tout cas, qui ont fait après, on parle de Louise Bourgoin, et souvent également, et Charles Lebon, je crois qu'il y en a quelques-unes qui ont pris des très belles directions après, mais... C'est quoi le processus de sélection à l'époque? Vous étiez combien? 300, 400, c'est ça?
0: Non, en fait, franchement, je sais pas du tout. Et je pense surtout que c'était différent à chaque fois. Parce que moi, ça s'est vraiment pas passé comme ça. Hein. Moi,
1: raconte.
0: Moi, en fait, j'ai reçu au mois de janvier, donc la rentrée de télé, c'est fin août, donc très en amont. J'ai reçu au mois de janvier un coup de fil d'une femme qui s'appelle Christelle Graillot, qui était la chasseuse de tête à l'époque de Canal+. Tu connais?
1: Bien, elle est très connue. C'était là, personne n'a plus connu à Canal+.
0: Voilà, c'est ça. Et donc, elle avait entendu parler de moi à cette époque par Jonathan Cohen, parce que Jonathan n'était pas connu du tout. Et on traînait ensemble, on était une bande d'amis. Voilà. Et donc, Jonathan avait dit à cette femme, Christelle Graillot, « Ah, il faut que tu rencontres ma copine Doria. » Comme ça, quoi. Et donc, elle m'avait appelé en me disant, « Jonathan m'a dit que je devais vous rencontrer. » Bon. Et je suis arrivée dans son bureau le surlendemain, en lui ayant envoyé, comme elle me l'avait demandé, des vidéos de moi. Et j'avais seulement deux vidéos qui étaient moi en train d'imiter des actrices. Tu vois, des trucs que j'avais filmés pour le cours de théâtre, pour faire des sketchs. Et je suis arrivée dans le bureau, elle était hyper conquise déjà par ce qu'elle avait vu. Elle m'a demandé de me présenter, elle m'a dit qu'est-ce que vous aimeriez faire? Je dis comme on est chez Canal+, j'aimerais bien peut-être passer le casting pour la météo parce que j'aimerais bien. Et elle m'a dit je vous arrête tout de suite, c'est une évidence. Enfin, elle était très convaincue que j'étais la bonne personne, quoi.
1: Pour ça.
0: Ouais. Mais c'est pas elle qui décidait. Elle était juste, donc elle a suggéré que j'écrive 10 météos et qu'on les filme. Et c'est ce qu'on a fait. En fait, j'ai eu du temps. Enfin, tu vois, comme c'était en janvier, je suis rentrée chez moi, j'ai eu 2-3 mois, quoi. J'ai écrit 10 météos comme ça. On les a filmés dans un petit studio. Et ça a été ça, mon casting. J'ai été prise. J'ai pas,
1: Qui a décidé à la fin, à l'époque? Michel Denisot?
0: Bah, je pense qu'il y avait pas que lui. Ils étaient plusieurs. Enfin, il y avait Renaud Levent-Kim, le producteur du Grand Journal. Michel, j'imagine aussi peut-être les gens de la chaîne, ouais. Je sais pas, Ariel Saraco, je sais pas qui, à l'époque. Mais en tout cas, moi, voilà, c'était ça mon casting. J'ai pas été avec mon sac à dos en faire la queue avec d'autres filles. Donc j'ai beaucoup de chance, quoi.
1: Tu me parlais tout à l'heure de Jonathan Cohen, avec ta petite bande. Tu vois, parfois, Danny Boone me disait, par exemple, c'était vu qu'il était au coursiment, lui, qu'il était... certainement vu comme le meilleur, c'est pas lui qui me le disait, c'était quelqu'un qui était avec lui à ce moment-là, qui disait que c'était le meilleur du cours. Toi, les gens trouvaient que t'étais plus drôle que les autres, t'étais plus insolente, t'étais meilleure dans les imitations, je pense que t'es très très bonne dans les imitations. C'est quoi qui ressortait pour que cette femme-là, quand elle te voit, elle dit c'est pour toi?
0: Non, elle m'a vu parce qu'elle a vu les vidéos.
1: Oui, elle a
0: c'est
1: vu
0: pas
1: ça.
0: En me rencontrant.
1: Oui, d'accord. Bah déjà, elle avait vu un truc.
0: Oui, c'était. Je pense que quand j'étais en cours de théâtre, enfin, il faudrait vraiment demander à mes camarades, mais sans fausse modestie, je pense que j'étais bonne, mais pas non plus. Je pense pas que je ressortais du lot. Mais je pense que effectivement, j'avais en moi une envie de faire rire et d'écrire aussi. Mais tout ça va ensemble, même jouer. Enfin, je veux dire, c'est pas genre une case t'écris, l'autre case tu réalises et l'autre case tu joues. Ouais. C'est un tout.
1: C'est ça que t'aimais. C'était donc l'écriture et du jeu. C'est ça que tu dis.
0: Ouais. Et je pense que quand j'ai commencé à écrire un peu mes trucs, aussi comme actrice, je me suis plus ouverte.
1: À révéler. Pourquoi toi qui aimais autant ce moment-là? Au bout de 2 ans, parce que c'est quand même assez court, Miss Météo. Pour certaines, toi, c'était 2 ans. Pourquoi tu pars alors que c'est ton job de rêve? C'est pas la même équipe qui est derrière? C'est que t'as fait le tour?
0: Franchement, c'est que t'as fait le tour. Enfin, c'est-à-dire, c'est mon job de rêve, mais tu fais pas ça pendant des années. Enfin.
1: 2 ans, c'est court. Ça pourrait être court.
0: Écoute, moi, j'avais l'impression que, déjà, au bout d'un an, j'avais failli arrêter. D'accord. Enfin, j'étais pas sûre de recommencer parce que c'était génial, mais déjà c'était très stressant. Ouais. Franchement, tous les jours,
1: innovant tous les jours.
0: Ouais, là j'ai regardé un documentaire sur les 50 ans du SNL. C'est donc une émission que j'aime beaucoup.
1: Donc il y a une émission américaine.
0: Saturday Night Live.
1: Que ça a tenté. Tu te souviens?
0: Oui, c'est vrai. MC avait tenté de le faire.
1: Ça passe facile.
0: Et donc, je regardais cette émission et il y a une chanson qu'ils font donc à l'occasion de l'anniversaire où ils parlent c'est every person who works at SNL has anxiety. Donc chaque personne qui travaille au SNL a de l'anxiété. Et le refrain c'est sur l'état des toilettes là-bas parce que genre tout le monde a la chiasse, tu vois. Tous les jours, c'est ce qu'ils disent. Moi, bon, c'est vrai que pendant 2 ans, j'ai eu de l'anxiété, quoi. Et donc. Surtout la première année. Et la deuxième année, ça allait mieux, mais en fait, la deuxième année, j'avais vraiment l'impression que j'avais fait le tour, que j'allais rien proposer de nouveau.
1: Ton stress, ton anxiété, c'est que tu disais, je vais pas les faire rire ce soir.
0: Ouais.
1: C'est que tu pensais, t'avais un... Et tu sortais parfois, tu savais que t'étais un peu comme quand les comédiens de théâtre sortent de ça en disant, ils savent eux-mêmes, toi tu vois une fois la pièce, donc tu sais, tu penses qu'ils sont bons, mais eux ils savent très bien s'ils ont été bons, très bons. Toi, la même chose quand tu sortais de cette représentation, qui était une représentation de quelques minutes.
0: Bah oui, bien sûr.
1: Tu sentais quand tu...
0: Oui, mais bon, les gens aussi. Enfin, je veux dire, après c'était pas tant, je vais pas les faire rire ce soir, tu vois, je suis pas non plus un clown. C'était soit je vais pas faire rire, soit je vais pas être intéressante. Enfin, et surtout, de quoi je vais parler, qu'est-ce que je vais faire pendant 2 minutes 30 à divertissant.
1: T'écrivais toute seule ou t'avais quelqu'un?
0: J'avais un co-auteur, Bertrand Delair, avec qui on écrivait tous les matins pour le soir, mais.
1: Ouais, pression.
0: C'est quand même la pression, tu vois. Enfin, je sais que. C'est 2 ans, c'est bien.
1: 2 ans, c'était bien. Et du coup, dans ces 2 ans, c'est quoi le personnage? Parce que, de nouveau, pour ceux qui ne se souviennent pas forcément, c'est il y a 10 ans, plus de 10 ans d'ailleurs, sur Canal+, tout le monde les a pas forcément vus. Allez les voir, pour certains, sont certainement sur les YouTube existants. Mais toi, tu faisais beaucoup de parodies, d'imitations.
0: Ouais. De personnages.
1: De personnages.
0: Pas forcément imitations, mais des personnages.
1: T'avais des imitations et puis des personnages que tu créais. On parlait de Pippi Malone. C'est lequel qui t'a le plus habité, celui qui t'a le plus amusé à faire?
0: Je, Franchement, j'aimais de toute façon faire des personnages, quels qu'ils soient, et il n'y en a pas. Mais je pense que peut-être un peu... j'avais un personnage qui s'appelle Marie-Christelle, un personnage de cagole, avec l'accent du Sud, avec des mini-jupes très courtes et tout. Très haute en couleur, je dirais... Et très sympa, enfin moi je l'adorais quoi.
1: Ah c'est celle-là qui...
0: Je crois,
1: Marie-Christelle. Marie-Christelle. Marie-Christelle. Pour trouver, j'en connais pas beaucoup des Marie-Christelle. Donc celui-là c'est celui qui t'a amusé le plus. Et puis dans les imitations, il y avait des... Parce que t'avais fait Monica Bellucci, t'avais fait Marion Cotillard, c'est ça t'avais...
0: Ouais, dans les imitations, oh je sais pas... Oui, bah ça doit être ces deux-là.
1: C'est difficile parce qu'en fait les imitations, au moins quand tu caricatures quelqu'un qu'on connaît pas, on s'imagine, on n'arrive pas à voir la.
0: Ah oui, on peut pas dire tu l'as mal imité.
1: Là,
0: bah oui.
1: Là c'est un peu plus compliqué. Tout à l'heure je parlais de cet anglais. Cette question avec l'anglais, c'était aussi cette capacité que tu aurais pu avoir ou que tu as aujourd'hui de t'exporter. Comme certains ont parlé de Marion Cotillard, a réussi extrêmement bien. Omar Sy, il y en a quelques-uns qui ont pris cette voie-là. D'autres qui n'ont pas du tout voulu l'apprendre. Jean Dujardin n'a pas du tout voulu l'apprendre. Parfois, c'est le niveau d'anglais qui pose un souci. Parfois, c'est les opportunités. Parfois, c'est la volonté de vivre ailleurs. Toi, t'as la jeunesse, t'as le talent, t'as l'anglais. Qu'est-ce qui fait que je te retrouve pas aujourd'hui en disant, tu sais quoi, l'année prochaine, je passe 2 ans à Los Angeles?
0: Enfin, c'est un cumul de plusieurs choses. En fait, il y a pas une raison, tu vois. C'est pas A, B ou C. Mais bon, déjà pour commencer, quand bien même je voudrais, enfin, disons que pour tenter le coup, il faut le vouloir énormément pour prendre le. C'est-à-dire parce que pour y aller, faut tenter le coup. Tenter le coup, c'est pas tu claques pas des doigts, tu tombes dans un film hollywoodien, quoi. Je veux dire. Faut se lancer, faut y aller, c'est beaucoup d'investissement en fait. Et moi, c'est pas un rêve au-delà de tout. D'accord. Donc, il faudrait quoi que je renonce à tout ce que j'ai ici pour aller m'installer à Los Angeles dans l'espoir que peut-être ça marche. Oh, non, mais ça va pas. Non, non.
1: En fait, le risque vaut pas la chandelle, ça.
0: Ah non, ouais, pas du tout pour moi. Mais parce que j'aime bien ma vie ici. C'est, je vois pas. Enfin. Oui, ce serait cool. Disons qu'on m'apporterait sur un plateau de tourner dans un film hollywoodien. Oui, je serais contente de le faire. C'est amusant. C'est sûr que c'est des moyens fous. C'est des films souvent qui sont excitants. Et bien sûr, ça m'amuserait. Mais non.
1: Donc en fait, pour ces gens qui nous écoutent, il faudrait qu'un réalisateur américain
0: m'apporte sur un plateau
1: directement. Voilà. Tu n'as pas de casting à faire.
0: Si, je serais OK pour faire le casting. Je serais OK pour faire le casting. Attends, ça dépend. Il faut que je lise le script quand même. Non, mais attends. Ça, c'est aussi un truc qui est marrant. C'est qu'à un moment, quand même, j'ai passé quelques essais pour des trucs anglophones. Pour des séries, tu vois, je sais pas. Mais en fait, c'est bizarre parce que ça m'est arrivé plusieurs fois. Il y a une cellule dans mon agence, même si dans mon agence française, il y a une cellule internationale.
1: Qui s'appelle ton agence?
0: Adéquate, ça s'appelle. Adéquate. Et il y a une cellule internationale. Et donc, parfois, t'as un coup de fil d'une fille qui s'occupe de l'international et qui dit, ah, bah, tiens, je vais t'envoyer des essais pour telle série. Bon, un truc que tu connais pas ou parfois que tu connais, mais voilà. Et donc, tu dois envoyer une vidéo de toi en train de te filmer et de dire des trucs en anglais. Bon. Ce qui est bizarre, c'est que en France, on t'envoie un scénario et on dit, enfin parfois il y a un casting aussi, mais déjà on te demande est-ce que tu veux le faire ou non. Alors que là, dès que c'est en anglais, c'est genre comme si c'est le Graal, les gens.
1: Le monde absolu. Donne de l'argent pour le faire. Est-ce que vous donnez les gens?
0: Bon, et c'est vrai que je me suis retrouvée à faire des tapes, comme on dit, donc des vidéos où j'avais juste 2 pages de texte, donc t'as pas lu le truc. Et en plus, en fait, quand j'y réfléchissais, je me disais, mais attends, mais je trouve pas ça bien. Mais en fait, je me posais pas la question est-ce que c'est bien ou pas, parce que c'est tellement genre l'opportunité. Voilà. Maintenant, évidemment, il y a plein de trucs anglo-saxons qui sont super et que j'aimerais faire. Hein, bien sûr, c'est pas du tout genre je crache dessus. Mais franchement, de toute façon, j'ai pas été prise pour pourquoi j'ai passé les essais. Ouais. Voilà.
1: Et tu te poses. Voilà. En tout cas, tu ferais pas l'effort nécessaire pour.
0: J'ai l'impression qu'à moins d'avoir une chance folle, il faut faire un effort effectivement.
1: Ouais. Ah oui, c'est certain.
0: Et que j'ai pas envie de mettre là. Mes efforts, je préfère les mettre ailleurs parce que chacun, tu vois.
1: Bien sûr, tu le sais, ce que t'as réalisé, ce que t'as réussi à faire, c'est parce que t'as beaucoup travaillé pour y arriver. Donc ta question, c'est est-ce que tu serais capable ou avoir l'envie de travailler pour faire un Iris américain ou pour ça, il faut passer du temps là-bas, il faut quitter, c'est vrai.
0: Mais il faudrait que je comprenne quel serait l'intérêt pour moi? Je vois pas. Le pourquoi? Oui, pourquoi je ferais un Iris américain pour l'argent? Si, enfin, je sais pas, parce que si c'est pour l'argent, bon, j'avoue que je serais contente d'en avoir, mais je.
1: Mais est-ce que toucher plus de gens, ça pourrait être utile?
0: Oui,
1: Est-ce que tu as un message? Est-ce que tu penses Iris? C'est peut-être pas le cas. En tout cas, dans ta filmographie, il y a certains films ou ta série qui portent un message.
0: C'est vrai, t'as raison.
1: Pas
0: parce
1: tous.
0: Que franchement, ce serait le bon argument. Tu as bien.
1: Commence à te connaître.
0: Mais franchement, ça me paraît. Ouais. Disons que ça me paraît trop.
1: Hypothétique, c'est ça.
0: Oui, ça me paraît trop hypothétique. Ça me paraît, c'est trop abstrait. Je vois pas pourquoi.
1: En plus de ça, ton authenticité aurait du mal à vivre dans un monde de superficialité.
0: C'est vrai.
1: Assez
0: je pense
1: fort.
0: Que l'expérience que j'ai des États-Unis, mais bon, je connais pas non plus super bien. Hein, mais le peu que je connais, j'avoue que j'ai pas l'impression que je m'y sentirais très bien. Ouais.
1: Tu crées peut-être ta petite cellule.
0: Oui, bah forcément, partout où on va, c'est ce qu'on fait. Mais quand même, autant choisir un environnement qui est le plus
1: et
0: adapté.
1: Dans les gens que t'estimes beaucoup, actrices ou acteurs. Qui, pour toi, a vraiment réalisé cette évolution?
0: De passer de France aux États-Unis, de toute façon, il n'y en a pas beaucoup. Déjà, si je devais citer tous ceux qui l'ont fait, ça ne fait même pas les doigts de ma main.
1: Ouais, c'est pas beaucoup.
0: Mais encore une fois, pour moi, c'est pas...
1: C'est pas forcément le graal absolu.
0: En fait, pour moi, ça ne veut rien dire. Ce qui m'intéresse, c'est les films que tu fais. Après, c'est vrai que souvent, il y a des films... Enfin, aux États-Unis, ils font des films magnifiques, c'est vrai, mais il y en a aussi en France. Donc, je veux dire que ce soit en français ou en anglais.
1: Moi, tu touches plus de gens. En fait, moi, ma question, c'était. C'est ça, là. C'est quoi le pourquoi d'une comédienne ou d'un acteur? Alors, là, c'est là où je te rejoins. C'est vrai, quand tu écris, tu vas écrire justement pour passer un message. La plupart du temps, Iris, je pense que c'est un message qui est posé. Pour si j'allais plus loin que ça, tu vois, c'est pas pour l'argent, mais tu vois, c'était plutôt pour. C'est les États-Unis, ça. Et on en parle beaucoup en ce moment, évidemment, avec les États-Unis et les difficultés qui peut exister entre les États-Unis et le reste du monde. Il reste que pour beaucoup de gens, les États-Unis restent une sorte de soleil, d'endroit où les gens veulent réussir. Parce qu'il y a une culture quand même qui est très américanisée, quoi qu'on en dise, dans beaucoup de pays.
0: Bien sûr, c'est vrai. Moi, je dirais plus que c'est quelque chose qui m'effraie un peu, mais j'ai pas vraiment. Je pense que c'est. Instinctif, tu vois, j'ai pas d'argument exactement pour te le dire, mais ça me paraît trop grand, trop loin de moi. Encore une fois, je dis ça, si on m'a porté sur un plateau, on me dit, tu veux faire ta série, peut-être je le ferai. Enfin, je sais pas, honnêtement. C'est pas trop une chose à laquelle je pense. Donc, c'est pour ça que mes réponses sont un petit peu, tu vois.
1: Je sais pas. Parce que t'as pas été confronté.
0: C'est pas.
1: Mais tu serais pas prêt à prendre le risque. En fait, le risque, opportunité est pas assez. Le ratio est pas assez bon pour le faire.
0: Ouais. Ouais.
1: Non mais c'est encore une fois, j'aime cette honnêteté. Parfois, quand je parlais, je trouvais parfois qu'il y avait cette quête de perfection, d'absolu parfois dans des choses qui peuvent être de pas comprendre un message ou un mot ou un cliché, qui fait que parfois tu peux te retrouver seul en fait. Tu vois, moi je prends l'exemple de ma maman que j'aime d'amour. Mais ma maman, c'est une quête de perfection assez quotidienne. Donc, normalement, c'est...
0: Elle est en quête de perfection.
1: Ouais, assez d'accord. Quotidienne. Et donc, parfois, c'est... Tu vois, des choses qui pourraient paraître OK, en fait. Mais non, ce n'est pas OK. Que ce soit quelqu'un qui a pu parler d'une certaine manière, quelqu'un qui n'ait pas parlé de cette manière. Enfin, donc, il y a un côté, parfois, où elle peut se retrouver triste. Pas parce que le monde est absolument terrible, mais parce qu'il n'est pas aussi bien que ce qu'elle pourrait imaginer. Et quand je voyais, je me disais, il y a un peu de ça aussi. Il y a cette quête de perfection qui doit être, c'est peut-être pas le bon terme perfection, mais qui doit être parfois dure à porter.
0: Bah, c'est vrai que, comme ça, spontanément, j'aurais dit c'est pas le bon terme, mais en même temps, peut-être que ça l'est, même si j'ai pas l'impression d'être en quête de perfection, mais en même temps, c'est vrai que j'ai une grande tendance à voir beaucoup de détails, et donc aussi beaucoup de détails qui ne vont pas. Enfin, souvent, en tout cas, moi, je m'attarde. Mon œil s'attarde et ma pensée s'attarde sur ce qui ne va pas, puisque c'est ça qu'il faut régler. Et c'est vrai que j'ai ce défaut ou cette qualité, parce que ça permet aussi de faire des choses bien. Mais c'est pas agréable, franchement.
1: Mais tu veux pas le changer?
0: Peut-être qu'on peut le changer, mais
1: tu
0: en tout cas,
1: dessus,
0: j'ai pas. Non. Je sais pas comment faire. Et donc pareil, je me dis ce serait un trop gros effort sûrement pour pas de résultat, tu vois.
1: Parce thérapeute. Que...
0: Oui, mais bon, j'avoue
1: t'as
0: que.
1: T'as essayé toi?
0: Non, j'ai été. Non, j'ai jamais. Enfin, j'ai été. Genre, il y a un psy, j'ai été le voir deux fois. Mais après, c'est pas que je voulais pas y retourner, c'est que j'arrivais pas à reprendre de rendez-vous. C'était un peu.
1: Là, c'est le risque, le ratio risque
0: ouais,
1: opportunité.
0: Ouais. Mais bon, j'avoue que j'ai jamais. En fait, les gens autour de moi. Qui voient tes psys, c'est horrible parce que s'ils m'écoutent, c'est mes amis, mais bon, bah, si ça leur fait du bien, tant mieux, mais moi, j'ai pas eu l'impression spécialement que, voilà, y a rien d'évident. Donc, oui. Je pense que c'est...
1: En tout cas, la personne que t'as vue n'a pas été forcément...
0: J'ai pas l'impression que
1: t'as pas transcendé pour que tu trouves le prochain...
0: Non, et j'ai pas eu le sentiment que la personne allait nettement mieux ou se sentait nettement mieux. Maintenant, je suis pas du tout en train de dire la psychanalyse, ça sert à rien. Pas du tout. Je pense que...
1: Il y a ça, un nombre de personnes qui en ont besoin.
0: Je pense aussi... Bien sûr, et puis même des gens qui en ont pas besoin, peut-être...
1: Pour en avoir besoin.
0: Mais et puis peut-être que je vais en faire une demain, mais c'est pas comme... disons que le résultat n'est pas assez... évident et net pour te dire ok j'y vais et vas-y deux fois par semaine je vais là truc oh, c'est galère tu vois ouais. Voilà
1: mais c'est un peu comme de sa manière c'est un peu comme les États-Unis c'est dépenses que pourquoi le faire c'est pourquoi
0: ouais bah et j'imagine c'est... pourquoi on fait tout ce qu'on non, fait mais... c'est pour aller mieux
1: oui mais peut-être que toi tu ne penses un soit tu penses que ça ne t'aidera pas à aller mieux ou peut-être que tu sens que ça va bien tu vois
0: j'ai... ah non bah je pense que je pourrais aller mieux en tout ouais. cas ça c'est sûr je pense pas que mais c'est vrai que je suis un petit peu sceptique. Mais c'est aussi peut-être que j'ai la flemme. C'est un petit peu un mix des deux.
1: Et l'amour? L'amour, est-ce que ça aiderait à aller mieux?
0: Ah bah oui, l'amour, ça fait toujours aller mieux, ça c'est sûr.
1: Et donc, est-ce que ça, la notoriété dans ces sujets d'amour, de le plus un, la personne qui est à côté de toi, est-ce que ça a changé les choses entre le avant-après, le avant 2012, le après 2012? Est-ce que les gens te voient pour cette authentique femme? Où ils voient celle qui a du succès. Est-ce que t'as senti ou est-ce que c'est compliqué, c'est devenu plus complexe après, certainement, non?
0: C'est un peu dur de répondre à cette question parce que je dirais que dans mes relations intimes, amoureuses, non, j'ai pas senti de différence, mais enfin, si j'ai senti des différences, mais aussi parce que j'avais grandi. Enfin, ouais. C'est-à-dire qu'entre, oui, je veux dire n'importe qui. Entre il y a 12 ans et maintenant, ça a changé. Donc c'est très dur en fait de savoir ce qui est dû à quoi. C'est pareil quand tu vas voir un psy, même si j'en ai pas vu. Oui, 10 ans après, t'es différent. Mais est-ce que c'est la psychanalyse qui t'a fait évoluer ou juste ce que t'as traversé dans ta vie? Donc c'est, j'arrive pas à détricoter vraiment. T'inquiète pas.
1: Ne tombe pas.
0: Donc c'est dur à savoir ce qui est vrai. Mais ça, c'est pas l'amour. Oui, on va dire que j'ai noté une différence dans la plupart, dans la façon dont les gens m'approchent. Mais pas toujours, pas tous, hein, mais en tout cas, c'est vrai que...
1: Ceux qui te reconnaissent.
0: Non, mais je veux dire, quand tu te fais un peu draguer, tu vois, même si franchement, je me suis jamais fait beaucoup draguer, ni avant, ni maintenant. Mais en tout cas, voilà, mais...
1: Tu te fais pas beaucoup draguer?
0: Non, je me suis jamais fait beaucoup draguer. En tout cas, c'est vrai que... Je me suis jamais fait beaucoup draguer, je crois que je me suis fait moins draguer après 2012 qu'avant. Et c'est pas parce que genre d'un coup j'étais vieille quoi.
1: Non, tu es toujours pas. Mais c'est quoi? Il y a une certaine crainte de
0: voir cette. Bah ça j'en sais rien. Ça c'est.
1: T'as pas essayé de l'analyser?
0: Oui peut-être qu'il y avait une petite crainte, une petite appréhension de. Mais honnêtement je ne sais pas. Peut-être que les gens ils me trouvent moche.
1: Je ne répondrai pas à ça. Je vais continuer parce qu'on est en temps 2012, on a une autre pause amicale, quelqu'un qui est important pour toi et ça va te faire très plaisir de l'entendre. Et on va parler justement un peu de...
0: Imagine, je connais pas et tout.
1: Allez, juste le nom de sa voix, tout de suite, on écoute.
2: Oui, bonjour Doria, j'ai beaucoup d'estime et d'affection pour toi comme un vieil oncle, comme tu le sais. Et je pense que ton audace au service de ton talent vient de tes doutes. Et ça te donne une énergie et une créativité exceptionnelles. Qu'en dis-tu? Vous avez 3 heures.
0: Michel.
1: C'est comme on a parlé d'amour, mais non, on parle des doutes. Merci, Michel Denisot. Donc, c'est lui qui était le présentateur quand tu rentres au Grand Journal, qui, je sais que tu as une affinité forte pour lui.
0: Et
1: on l'écoute bien, qui nous a pris, il a pris un peu de son temps pour poser cette question.
0: Trop sympa.
1: Merci, Michel.
0: Est-ce que mon audace vient de mes doutes?
1: C'est
0: une bonne question. Franchement, j'aurais jamais dit ça, là, spontanément. Mais il est, je pense que tu vois, de la même façon que je dis, ah ouais, je suis pas trop dans l'analyse, moi je vais pas voir de psy. Je pense que je suis pas très bonne pour, tu vois, analyser les choses et voir d'où viennent les choses. Et peut-être il a raison. En tout cas, je pense que peut-être j'ai envie de transmettre mes doutes. Parce que je trouve que douter, c'est-à-dire que, en fait, douter, c'est chercher la vérité, quoi. Et ne pas douter, enfin, c'est pas que c'est pas bien. Il y a des choses sur lesquelles je doute pas. Je sais qu'un et un font deux, et franchement, j'ai assez peu de doutes sur ça. Mais, voilà, je trouve que douter, c'est réfléchir, c'est exister, quoi. Et parfois, je trouve que les gens, ils doutent pas assez. Donc peut-être que j'ai envie de transmettre ça, je sais pas. Parce que mon audace vient de mes doutes. Putain, c'est profond. C'est
1: 3 heures, il nous a donné 3 heures. Ah, on est à 5 minutes.
0: Non, mais tu vois, il faudrait que... C'est ça, il faudrait qu'il faudrait quand même que je fasse une analyse pour être meilleur en interview, tu vois, parce que...
1: Je pense que ce serait pas la bonne raison pour faire une analyse. Mais tu doutes beaucoup, toi.
0: C'est... Pareil, alors...
1: Là, tu vas partir sur oui, dire non après.
0: Oui, c'est-à-dire, je pourrais dire aussi bien oui que non. C'est-à-dire que des gens pourraient dire de moi que je suis assez sûre de moi et que donc... voilà, c'est-à-dire... C'est pas les autres qui me font douter, c'est ça que je veux dire. C'est-à-dire que moi, si je suis pas d'accord avec quelqu'un, c'est pas parce que je suis seule contre tous que ça va me faire flancher, forcément. Même si, bien sûr, ça va faire remettre en question. Apparemment, si tout le monde dit autre chose que toi, c'est peut-être que bon. Mais c'est pas ça qui me fait douter. En revanche, naturellement, oui, je dirais que je doute de presque tout, comme de façon un peu scientifique, tu vois.
1: La pause, est-ce que toi, on a compris qu'il ne faut pas qu'elle soit trop longue, cette pause-là. Mais il n'empêche, quand tu as envie de te poser, de réfléchir, de s'arrêter 2 minutes, c'est où cette pause que t'aimes faire? Quel endroit de France, du monde?
0: En fait, il n'y en a pas. J'ai pas vraiment un endroit. Mais déjà, dès que je pars, d'être dans la nature, en fait, un peu quelle qu'elle soit, cet effet-là, je trouve.
1: T'es retourné voir Jeannot?
0: Alors lui, ça fait longtemps que je l'ai pas vu, mais je suis retournée parce que
1: la retraite peut-être.
0: Voilà. Mais effectivement, dans ce ranch, oui, j'y vais encore régulièrement. Enfin, là, j'y suis pas allée cet été, mais j'y vais souvent. Ouais.
1: Qui tu, après avoir vécu ce moment de discussion ensemble, qui tu penses que t'aimes bien, que tu dirais, tiens, j'aimerais bien l'entendre? Ouais, à ta place.
0: De connu ou...
1: De connu.
0: Enfin, je veux dire que tu pourrais inviter pour de vrai. J'aimerais bien écouter, des réalisateurs ou des réalisatrices.
1: Qui, par exemple?
0: J'aimerais bien écouter...
1: Audiard, par exemple? T'as aimé? Tu t'aimes? C'est...
0: Oui, j'ai beaucoup aimé, mais j'avoue que je connais déjà un peu, donc du coup, okay. Je ne découvrirais pas, tu vois. J'aimerais bien écouter, par exemple, je ne connais pas bien... j'ai pas souvent entendu Justine Triet parler. Donc d'accord. J'aimerais bien écouter pour découvrir.
1: Est-ce que, justement, en parlant de réalisatrice ou de réalisateur, est-ce qu'il y en a une ou un où tu dis, quel que soit ce qu'on m'envoie, je prendrai. J'aimerais travailler avec cette personne.
0: Oui, il y en a plusieurs. Hein.
1: Qui, par exemple?
0: J'ai dit Justine Triet, mais c'est pas genre. Enfin, j'aime bien Justine Triet, mais je suis même pas spécialement genre.
1: Là, je te retrouve dans le premier épisode, fin du premier épisode. Ouais. Elles sont bonnes, c'est lasagne.
0: C'est juste comme si je dis deux fois tu Justine Triet, c'est comme si je jouais un culte et tout, pas non plus, tu vois.
1: Bien sûr.
0: Mais c'est vrai que j'aime énormément ce qu'elle fait. Maintenant, il est trop vieux. Mais sinon, avant, j'aurais dit Woody Allen, tu vois.
1: D'accord.
0: Vraiment, Woody Allen, je pense, même pour tourner dans une grosse daube, je serais trop contente.
1: En plus, ce sera un Américain. Ouais, moi, ça me facilite. En plus, ce sera un Américain, ça me faciliterait. On serait parfait, là, on cocherait tout.
0: Ah, en plus, ouais. Même si ses derniers films, il les a fait en France.
1: Oui, mais en Américain, quand même.
0: Non, son dernier film, c'est en français. Et donc, sinon, avec qui Non, mais franchement, j'ai pas envie de dire une personne, parce qu'il y en a plusieurs avec qui, voilà. Mais il y en a pas en particulier, à part Woody Allen, il y en a pas en particulier. Je crois pas.
1: Bon. Très bien. Merci, Doria.
0: Merci, Alexandre.
1: Merci à tous d'avoir pris le temps de faire une pause avec nous sur RCJ. J'espère que l'émission vous a plu, inspiré ou fait réfléchir. 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À bientôt sur RCJ pour un nouvel épisode de Pause.
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0: 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Où va notre monde? Comment mieux le comprendre? Que puis-je faire pour l'améliorer? Que m'est-il permis d'espérer? Aujourd'hui, peindre sa pensée dans les grottes avec Renaud Ego. Pourquoi nos très lointains ancêtres ont-ils déposé leurs pensées dans des grottes? Et, afin de mieux les voir, ont-ils inventé le dessin? Et pourquoi les animaux les fascinaient-ils autant? Étaient-ils des dieux ou des hommes plus puissants avec de tels corps, capables de courir si vite et même de voler? Lorsque l'on parle de l'art préhistorique, on pense aussitôt aux grottes de Lascaux ou de Chauvet. Mais il en est d'autres, merveilleuses, en Afrique australe, en Namibie, au Zimbabwe, en Afrique du Sud et au Botswana. Leurs auteurs étaient les San, premiers habitants de cette vaste région du monde, chasseurs-cueilleurs nomades, qui ont peint ou gravé sur la roche de leurs abris la faune qui partageait leur vie. Renaud Ego, bonjour.
1: Bonjour Marc Wielinski.
0: Renaud, vous êtes écrivain, vous êtes poète, vous êtes auteur d'une quinzaine de livres, dont plusieurs sont consacrés à l'art rupestre, et notamment à l'art rupestre d'Afrique australe et à l'art paléolithique. Et vous avez publié, il y a quelques semaines, un petit livre de peindre sa pensée dans les grottes, chez Bayard, sous la collection Les Petites Conférences. Alors, c'est un livre tout à fait passionnant. Quand c'est un poète qui écrit sur les peintures rupestres, qui sont elles-mêmes extrêmement artistiques, ça donne vraiment de très très belles choses. Ce petit livre, c'est une conférence que vous aviez fait, c'est ça?
1: Oui, c'est une conférence que j'ai faite au théâtre de Montreuil à l'invitation de Gilbert Tsai, qui a dirigé le théâtre de Montreuil et qui dirige aujourd'hui un cycle de petites conférences qui s'appelle Lumière pour les enfants, qui reprend en fait le titre d'un cycle de conférences que le philosophe Walter Benjamin avait organisé pour les enfants à la radio allemande à la fin des années 20 et au début des années 30.
0: Donc ce sont des conférences orienté pour les enfants.
1: Voilà, pour un jeune public.
0: Voilà.
1: Et je dois dire que c'était un moment assez extraordinaire par la qualité d'attention des enfants. Il y avait un silence qui était palpable et qui gonflait comme ça, comme une sorte de levain, et qui portait ma parole. Ouais. En exigeant, parce que c'est un jeune public, d'être extrêmement clair, simple, mais pas simpliste. Et voilà, ça a été un moment de très grande joie.
0: Ouais. Alors voilà, c'est ce qui est tout à fait caractéristique. On sent que vous vous adressez à un jeune public, mais vous faites pas de concession. C'est-à-dire que c'est très clair, c'est très expliqué, mais vous donnez un certain nombre d'informations, et ce qui fait que c'est lisible par tout public. Je veux dire que c'est pas uniquement lisible par les enfants, mais il y a ce côté pédagogique qui est extrêmement intéressant. Alors ma question serait immédiatement, pourquoi vous êtes-vous intéressé depuis tant d'années à ces peintures rupestres en France, en Europe, en Afrique? Alors, la réponse, elle est un peu dans le livre où il y a quelques illustrations. Ce sont vraiment des peintures rupestres absolument magnifiques. Ce sont des œuvres d'art fantastiques. Mais pourquoi vous, à titre personnel, comment êtes-vous rentré dans cet univers des grottes préhistoriques?
1: Eh bien, au départ, il y a une rencontre que chacun est susceptible de faire. c'est la visite que j'ai faite dans une grotte ornée qui se trouve aux Aisies, qui s'appelle Fond de Gaume. Les Aisies, c'est un petit peu la capitale française de la préhistoire. On y a trouvé le squelette de Cro-Magnon, non loin. Il y a un certain nombre d'abris peints. Je ne connaissais rien de l'art préhistorique et je suis rentré dans cette grotte de Fond de Gaume. Il faut imaginer un étroit couloir assez sombre et nous nous sommes arrêtés devant un panneau où, dans la pénombre, j'ai vu deux grands bisons peints sur un réau de roche avec cette couleur ocre et ils semblaient être encore animés d'une sorte de pulsation très ancienne, comme d'une braise sommeillante qui ne s'était jamais éteinte. Et je n'avais jamais ressenti auparavant devant une image une telle émotion. Jamais, alors que je fréquentais pourtant des ateliers d'artistes ou que je me rendais dans les musées. Donc à la suite de cette rencontre, j'ai visité d'autres grottes ornées en France et cette petite culture m'a conduit à connaître l'existence d'un art qui se trouvait en Afrique australe, mais autour duquel il n'y avait pas d'informations ou très peu d'informations accessibles. Et cette curiosité m'a conduit à me rendre en Afrique australe, où j'ai eu la chance de rencontrer assez rapidement une petite communauté de chercheurs.
0: Alors, on va revenir sur l'Afrique, oui. Rodrigo, mais je voudrais qu'on reste un petit moment sur l'origine, sur cette émotion sur les grottes françaises. Il faut dire qu'en France, on est quand même assez gâtés. On peut visiter un certain nombre de grottes, surtout dans le sud-ouest, mais on peut visiter un certain nombre de grottes absolument magnifiques. Qu'est-ce qui fait que l'art rupestre est aussi important en France? Est-ce que c'est parce que c'est mieux conservé ou est-ce qu'il y avait des concentrations d'artistes préhistoriques à cet endroit-là?
1: Alors, il est difficile de répondre, mais de fait, la région franco-cantabrique, c'est-à-dire le sud-ouest français, comme vous l'avez dit, mais aussi le nord de l'Espagne, est le lieu dans le monde où l'art préhistorique du paléolithique supérieur, c'est-à-dire le plus ancien, qui date de moins 35 à 40 000 ans jusqu'à moins 15, moins 10 000 ans, 10 000 ans étant la barrière symbolique temporelle à partir de laquelle on considère qu'on rentre dans l'âge du néolithique, eh bien c'est dans cette région du monde qu'il y a la plus grande concentration de grottes ornées. Ça tient à des raisons géomorphologiques avec l'existence de grottes profondes. Et c'est là que sont concentrés les plus grands sanctuaires de l'art paléolithique. Oui, on peut imaginer que c'est aussi une zone de peuplement, mais pour nos auditeurs, il faut dire une chose qui est assez stupéfiante. Il faut imaginer la solitude humaine à cette période. Les hommes sont peut-être en France quelques milliers, quelques dizaines de milliers. On n'a pas d'éléments bien précis, mais c'est cet ordre d'idée. Hein, donc, au moment du paléolithique, il y a peut-être une concentration humaine dans cette région du monde. Mmh. Au moment où ces hommes vont se doter d'outils témoignant d'une pensée symbolique, dont les images. Naturellement, on sait que ces individus ont un langage. Ils ont certainement déjà développé une pensée mythologique très complexe. Ils ont des rituels, ils ont des danses, mais tout ça a disparu. Tout ça s'est évanoui, et la seule chose qui demeure, en plus de tout ce qu'on appelle les outils, en plus des sépultures qu'on a pu trouver et qui sont assez rares, c'est ce magnifique art rupestre qui a été conservé en raison de conditions de conservation particulières qui sont celles des grottes dans le sud-ouest français, dans le nord de l'Espagne.
0: Mais vous, René Hégaud, qui êtes poète, comme on sait très peu de choses finalement. Vous le disiez, tout a disparu. On ne sait pas quels étaient les rituels, on ne sait pas quelles étaient les pensées, ni le langage. Par contre, il nous reste ces peintures extraordinaires. Donc, vous, en tant que poète, vous n'êtes pas plus mal placé que n'importe quel scientifique, puisque de toute façon, on a très peu d'informations. Alors, je voulais vous poser la question, comment vous ressentez ces artistes de cette époque, parce que ce sont des artistes, c'est pas n'importe qui peignait ça. Comment vous les imaginez, comment vous les voyez, comment vous imaginez leur vie?
1: Alors vous avez raison de dire qu'il s'agit de véritables artistes. Il y a une chose qui est tout à fait stupéfiante, aussi bien en Europe que en Afrique, où j'ai longuement séjourné, c'est que il n'y a pas de repentir. Ces œuvres sont celles de professionnels du dessin. Ce sont des techniciens.
0: Ce qu'on appelle le repentir, c'est des essais, erreurs, oui, c'est ça, des traits, etc.
1: On voit pas d'images qui sont mal faites. Et ça indique quelque chose. C'est que le geste de peindre, de déposer sa pensée dans une grotte, est un geste et un acte qui sont chargés d'une grande gravité. N'importe qui ne peut pas le faire, et on n'est pas là pour peinturlurer ou pour faire des tags sur une paroi. Donc, ce que je vois, c'est un geste qui est très mystérieux et qui a consisté à s'enfoncer dans des galeries parfois très profondes, privées d'obscurité. Dans certains, ce sont des goulets tellement étroits, comme les combarelles, que en s'éclairant simplement d'une petite torche à graisse, d'une lampe à graisse, on ne devait pas bien y respirer. Donc il y a une vraie nécessité et une vraie gravité à aller accomplir ce geste.
0: Ouais. Il faut que ce soit vraiment de l'ordre de la...
1: Il y a quelque chose, voilà, on sent que ces peintures sont chargées d'une très grande intensité et d'une absolue nécessité.
0: Alors, vous dites qu'il n'y a pas de repentir, c'est-à-dire qu'il n'y a pas de dessin. Vous savez qu'il y a une théorie, je ne sais plus qui l'a mise en œuvre, mais qui est assez fascinante, qui veut que ce soit en fait à l'origine des statuettes qui étaient... posées à côté du feu et que l'ombre des statuettes projetées sur les murs permettait à l'artiste de dessiner de façon très nette la statuette qui se projetait. Ce qui explique aussi qu'il y en ait de différentes tailles, qui représentent la distance à laquelle le feu, se trouvait de la statuette, de ces statuettes qu'ils adoraient. Alors, je ne sais plus qui a émis cette théorie, mais c'est... Ça explique quand même bien des choses.
1: Alors, je voudrais dire que cette théorie, elle n'est absolument pas partagée par la communauté scientifique. Et puis, cette théorie, elle ne fait que reprendre un mythe ancien qu'on trouve chez Pline, qui, pour expliquer la naissance des images, raconte comment une jeune femme a dessiné l'ombre projetée de son amoureux au moment où celui-ci allait s'éloigner, en traçant le contour de l'ombre de son amant. Mais cette théorie, je trouve assez inutile de la commenter pour une raison très simple, c'est qu'on n'a jamais retrouvé ces statuettes. Ou si on a trouvé des statuettes, ce n'était pas du tout dans les mêmes lieux. Et que de toute façon, ça ne fait que reculer la question.
0: Rien au fait qu'il y a les couleurs, qu'il y a la sûreté du dessin, qu'il y a tout un tas de choses. Ça ne retient rien. Simplement, petite explication certaines choses.
1: Je crois que il faut, on pense toujours comme ça, et ça a été le cas des préhistoriens, on a pu parler au moment du paléolithique supérieur d'une sorte d'explosion créatrice, parce que c'est vrai, il y a un ensemble de datations assez cohérentes qui permettent de montrer qu'aux alentours de moins 30 000 ans, mais Chauvet va venir transformer tout ça, le dessin il y a une floraison d'images. Mais il faut imaginer la très longue histoire pendant laquelle il n'y a pas d'images et où cette intention de créer la très longue histoire pendant laquelle il n'y a pas d'images et où cette intention de créer quelque chose qu'on ne connaît

0: animaux, par exemple, des signes olfactifs, mais ne vont pas reconnaître ce qu'est une trace visuelle. Il y a cette intelligence particulière des hommes qui font qu'ils vont être capables d'inventer le dessin. Et le dessin qui semble être, qui nous entoure tous les jours, les images qui nous entourent tous les jours, c'est une invention extraordinaire. C'est un saut de pensée d'une extraordinaire complexité. Il faut imaginer comment on passe de la d'un animal qui est là, qui est en trois dimensions, qui se déplace, à sa figuration en deux dimensions à travers la saisie de son contour. Et la grande invention conceptuelle et technique de l'art paléolithique, ça a été l'invention du contour, avec toute la puissance et toute l'efficacité qui le porte.
1: Vous avez vraiment raison, Renaud Hugo, d'insister sur ce fait qu'il y a une espèce de saut artistique et de saut conceptuel dans cette invention du dessin. Parce que quand on réfléchit un moment, ça rien d'évident de la représentation, par exemple, d'un animal, d'un bison, ça rien d'évident de dire, voilà, ce que je dessine, la trace que je fais sur ce mur, sur cette paroi, représente un animal extérieur, lequel, qui, quand est-ce qu'on l'a vu, etc. Donc, quelque part, il y a un concept, puisque ça représente le bison, ça représente pas tel bison.
0: Oui, c'est ça qui est important avec le monde des images, c'est que ce n'est pas simplement une représentation de la réalité extérieure. Parce que les images font des choses. Elles font des choses en elles-mêmes. Notamment, le fait que un animal, un auroch, un bouquetin, un cheval, hein, qui sont les animaux, les principales espèces figurées dans le paléolithique supérieur, une fois qu'il devient une image, eh bien, il échappe à la dissipation du temps. Il entre dans un espace, l'image va ouvrir un espace qui est proprement métaphysique, parce que c'est un espace où les choses sont à la fois immobiles et durables. Eh bien, ces deux qualités, ce sont celles des dieux et des idées. Et donc, les images portent avec elles, ouvrent devant elles, un espace dont on peut comprendre qu'il ait pu être ensuite investi de sentiments que l'on va appeler religieux. Mmh. Et ça, les images le font.
1: Ouais. C'est-à-dire que c'est le signe, ou peut-être le signe avant-coureur, effectivement, de la religion, de la conceptualisation.
0: Ouais. Tout ça est certainement emmêlé, mais nous n'avons pas de témoignages, des paroles, des récits, des rituels dansés. Tout ça a disparu. Mais il y a certainement une concomitance de l'émergence à la fois d'une pensée conceptuelle et religieuse, et de l'autre côté d'une pensée technique qui se manifeste notamment dans l'art du dessin.
1: D'ailleurs, vous êtes pas le premier, Renaud Hugo, le premier artiste ou poète à être saisi par ces peintures rupestres, puisque quand on regarde l'art du XXe siècle, Picasso, Braque, etc., c'était le moment où on a découvert toutes ces peintures, et ça les a proprement fascinés. D'ailleurs, on sent bien qu'il y a tout ça chez ces artistes.
0: Oui, vous avez raison de rappeler que il faut aussi rappeler que la découverte de l'art préhistorique est un phénomène récent, c'est-à-dire jusqu'au troisième quart du 19e siècle, on n'a aucune idée que peut exister un art préhistorique antédiluvien. Et lorsqu'un amateur, un géologue amateur, découvre Altamira et qu'il prétend qu'il s'agit de peintures très anciennes, la communauté scientifique se moque de lui et le traite de faussaire, en disant que il a fait appel à un artiste local pour peinturlurer les grottes. Et c'est à la toute fin du 19e siècle que les premiers préhistoriens commencent à comprendre, notamment grâce à des travaux de stratigraphie, c'est-à-dire on étudie les couches géologiques, on comprend que la géologie nous ouvre une béance de temps dont on n'avait aucune idée. Jusque-là, on vit avec l'idée que peut-être le monde a quelques milliers d'années. Et tout à coup, il y a un abîme de temps qui s'ouvre avec l'apparition d'une unité primitive. Et à partir du moment où on se dit mais il existe un art très ancien, à ce moment-là, on va être capable de le voir. Auparavant, je donne juste un exemple, il y a une grotte très célèbre en France qui s'appelle la grotte de Niaud, qui est une très grande galerie où les hommes allaient se promener. De même qu'à Rouffignac, qui est aussi un ancien lit de rivière, et les gens qui allaient se promener...

0: Mais il, non, mais ils allaient se promener et il essaie des graffitis. Mais aucun d'eux ne voyait les images qui étaient à côté. Ils ne pouvaient pas imaginer qu'il s'agissait d'images anciennes. Ouais. Et à partir du moment où on se dit, il existe des images anciennes, on va les trouver, et dans un laps de temps très court, au tout début du XXe siècle. Et comme vous l'avez dit, effectivement, les artistes du début du XXe siècle, dont on rappelle qu'ils ont souvent été très marqués par ce qu'on appelle l'art nègre à l'époque, hein, la découverte de l'art primitif africain, vont aussi être marqués par la découverte de l'art préhistorique.
1: Alors, Rodogo, venons-en à votre... Après cette fascination dans les groupes françaises, européennes, espagnoles, etc., cette découverte des peintures rupestres en Afrique, une petite question, ces peintures rupestres, appelons-les comme ça, donc on les découvre en Europe, on en a en Afrique, il y en a en Amérique aussi, est-ce que c'est finalement... Qu'est-ce qui s'est passé? Est-ce que c'est un phénomène universellement partagé? C'est-à-dire qu'à un moment donné, partout où il y a eu des humains, ils se sont mis à dessiner sur des parois, dans des grottes, etc.
0: Oui, c'est un phénomène en tout cas qui est très répandu. Il y a des grands foyers de culture où des traces picturales, où des traces de gravure sont demeurées, sont accessibles. Les grands foyers, c'est l'Australie, mais on en découvre aussi en Indonésie, à Bornéo. L'un des grands foyers, c'est celui que j'ai étudié, qui se trouve dans toute l'Afrique australe, avec cette culture que vous avez évoquée, qui est celle des San. Mais on en trouve également au Brésil, on en trouve également en Amazonie, on en trouve en Amérique du Nord. Ce qui veut dire que, à un moment donné de notre histoire, dans la diffusion de l'espèce humaine, eh bien, chaque population s'est dotée des mêmes outils, est passée par les mêmes étapes et a développé, peut-être en se transmettant de l'une à l'autre un certain nombre de savoirs, a développé un savoir graphique.
1: Ouais. Donc, c'est quelque chose d'universel.
0: C'est quelque chose d'universel.
1: Et juste au niveau au niveau temporel, ça se passe à quel niveau? Ça commence les plus anciennes, c'est quoi? C'est moins 35 000, c'est ça?
0: C'est cela. Les plus anciennes figures, hein, c'est-à-dire pas forcément des signes abstraits, ça, il y en a quelques-uns qui sont plus anciens, mais on peut dire que la naissance de l'activité graphique, elle se fait entre moins 70 000 ans. Hein, c'est à partir de ce moment-là qu'on commence à avoir une activité graphique qui est faite de signes très simples, des ponctuations de points, des répétitions de lignes, des croisements, quelque chose comme une géométrie et un art des rythmes. Mais la figure, elle est inventée il y a environ 40 000 ans. Oui. On en a des témoignages en Allemagne à travers des petites... statues, des petites sculptures, miniatures que certainement des individus portaient auprès d'eux, comme peut-être des formes d'amulettes. Et puis, le grand sanctuaire, qui a été une véritable révolution dans la préhistoire, c'est Chauvet, puisque Chauvet est une grotte beaucoup plus ancienne que Lascaux. Chauvet, c'est moins 35, moins 38 000 ans, moins 32 000 ans. Il y a plusieurs périodes d'occupation de la grotte quand Lascaux est une grotte entre moins 20 000 ans et moins 17 000 ans.
1: Alors, ce qui veut dire que, en gros, si l'homme est artiste bien avant d'être agriculteur. C'est-à-dire que l'agriculture, c'est quoi? C'est moins 12 000, 10 000?
0: C'est ça.
1: C'est ce qu'on appelle le néolithique. Donc, 20 000 ans. Nous sommes d'abord, chronologiquement, nous sommes d'abord des artistes, des gens de spiritualité, pourrions-nous dire, avant d'être des producteurs de céréales.
0: Voilà. Les populations du paléolithique supérieur sont des populations nomades qui suivent au gré des saisons aussi les migrations animales. Et alors elles habitent temporairement dans différents lieux où elles sont susceptibles de revenir d'une année sur l'autre. Mais la sédentarisation avec l'agriculture et l'élevage est beaucoup plus tardive.
1: Alors, venons-en maintenant, Renaud Hégo, hein, je rappelle votre livre « Peindre sa pensée dans les grottes » chez Bayard. Venons-en à votre aventure africaine, parce que donc après cette cette découverte des grottes et de l'art rupestre en Europe. Vous avez commencé à explorer et vous avez été, je crois, un des pionniers, un des premiers à aller voir cet art extraordinaire rupestre qui se situe en Afrique australe. Alors, comment est-ce que vous en êtes arrivé à aller voir et comment est-ce que vous avez eu envie d'écrire sur ces peintures rupestres?
0: Eh bien, j'ai eu la chance de faire un premier séjour d'études grâce à une bourse qui m'avait été donnée par le ministère des Affaires étrangères en 1997, sans bien savoir ce que j'allais trouver. Mais avant de faire ce voyage, j'ai réussi à contacter un certain nombre de scientifiques, d'archéologues et d'anthropologues qui étaient peu nombreux, mais qui étaient d'une communauté scientifique vivante, notamment en Afrique du Sud. Leurs travaux étaient peu connus aussi parce que j'arrive là-bas après une période qui a été celle de l'apartheid. L'apartheid a pris fin en 1994, et pendant la période de l'apartheid, les relations notamment culturelles et scientifiques entre l'Europe et l'Afrique du Sud avaient été largement coupées. Et je découvre alors un art rupestre absolument magnifique que, effectivement, en Europe, on connaît mal, on connaît très mal. Quelques préhistoriens en ont entendu parler, quelques-uns, mais sont très peu nombreux, ont été voir l'un ou l'autre site. Tandis que, par curiosité et peut-être une petite forme de folie, je vais vraiment passer beaucoup de temps à aller voir de multiples lieux dans toute cette région d'Afrique australe. La chance que j'ai eue, c'est que un grand éditeur d'art de cette époque, qui était Adam Biraud, à la suite de mon premier séjour d'études, je vais lui montrer des images de cet art. Il va être enthousiasmé et va me proposer immédiatement que nous fassions un livre en me donnant les moyens de repartir, de continuer à mener mes recherches. Et il y a un premier livre qui sera publié en l'an 2000 qui s'appelle San, aux éditions Adam Biraud. Et après ces premiers voyages, je n'ai cessé d'y retourner jusqu'à aujourd'hui. Et au bout du compte, j'ai peut-être passé 3 années de ma vie à arpenter les montagnes, les prairies de 5 pays d'Afrique australe, le Zimbabwe, la Namibie, le Botswana, l'Afrique du Sud et ce qu'on appelle le royaume du ciel, qui est le Lesotho.
1: Alors, effectivement, donc ces peintures des San sont absolument extraordinaires. Par moment, on a l'impression d'être devant du Paul Klee, enfin avec des recherches au niveau des couleurs qui sont tout à fait fascinantes. Alors, ces peintures sont un petit peu plus récentes. Elles sont datées. La datation, c'est quand?
0: Oui, alors on n'a pas les mêmes gammes de datation que pour l'art paléolithique supérieur, parce que ça coûte cher de faire des études de datation, mais on sait qu'au Zimbabwe, elles ont plus de 10 000 ans. En ce moment, une chercheuse française est en train de faire un travail de datation précis sur un certain nombre de sites au Zimbabwe, et on a des datations qui sont antérieures à moins 10 000 ans. En Namibie, dans une montagne extraordinaire qui s'appelle le Brandberg, on a quelques datations qui montrent que ces peintures ont 4, 5, 6 000 ans. En Afrique du Sud, elles sont plus récentes. Mais ce qui est intéressant, par-delà le fait qu'elles sont peut-être plus récentes, ce que je trouve extraordinairement émouvant, c'est de penser que dans un temps assez reculé, il y avait une diversité, se côtoyaient ou s'ignoraient des populations qui avaient des niveaux de développement, des pratiques culturelles qui étaient encore extraordinairement différentes, alors qu'aujourd'hui, nous vivons dans une grande uniformité technique, spirituelle. Mais ces peintures sont peut-être plus récentes que celles du paléolithique, mais par certains aspects, leur population, leurs auteurs, qui étaient des chasseurs et cueilleurs nomades, avaient des modes de vie qui pouvaient être proches de ceux des artistes du paléolithique supérieur européen.
1: C'était des chasseurs-cueilleurs.
0: Ce sont des chasseurs-cueilleurs. Ouais.
1: Et nomade.
0: Nomade. Et jusqu'à environ moins de 1000 ans, et ce sont les seuls habitants de l'Afrique australe. Et puis ils vont être rejoints par des populations de pasteurs et d'agriculteurs qui viennent d'Afrique noire. Et puis, bah, l'histoire du peuplement de ce continent va se transformer.
1: Donc on sait très très peu de choses là aussi sur ces pasteurs-cueilleurs, mais vous faites une description en détail d'un certain nombre de ces peintures, et on a l'impression, alors là très net, mais c'est évident, qu'il y avait peut-être dans ces représentations un désir religieux, on ne sait pas, peut-être politique, parce que certaines peintures montrent la puissance de certaines bêtes, etc. Il y a peut-être une symbolique politique, mais surtout il y a un art, un souci du détail et de l'esthétique qui est absolument fascinant, parce qu'ils n'avaient pas besoin finalement. Si c'était purement une représentation à langage, on pouvait faire un bison ou un élan, une antilope, etc. Élan, c'est avec un dé, hein.
0: Oui, voilà, c'est avec un dé.
1: C'est
0: oui.
1: Un animal qui est beaucoup représenté.
0: C'est la grande antilope d'Afrique du Sud.
1: La grande antilope d'Afrique du Sud, ouais.
0: C'est ce qu'on appelle l'élan du Cap.
1: Ouais. Alors, là, vous avez, donc, on aurait pu imaginer, c'est la réflexion que j'ai eue en lisant, c'est, on aurait pu imaginer, si c'était un but religieux ou politique, de signification, de faire grosso modo, comme font les enfants, ou comme on fait quand on veut représenter quelque chose. Et là, non, pas du tout. Là, vous avez, mais dans le détail, toute la morphologie, ils connaissaient absolument, parfaitement ces animaux, on voit qu'ils les fréquentaient, et ils leur présentaient avec un détail, avec un souci esthétique extraordinaire. Alors, vous, encore une fois, en tant que poète, comment vous interprétez ce souci artistique pour des gens qui ont une vie très rustre? C'est des chasseurs, ils avaient pas de maison, ils étaient nomades. C'est fascinant, on a l'impression d'un décalage.
0: Alors d'abord, à la différence de l'espace européen, on a quelques informations, voire beaucoup d'informations sur leurs auteurs, parce que les San étaient encore vivants jusqu'à une période assez récente. Et j'ai assisté malheureusement à leur disparition, qui est un phénomène extraordinairement triste quand on assiste à l'extinction d'une culture. L'une des raisons pour lesquelles je me suis rendu aussi en Afrique australe, c'est peut-être une remarque que j'avais entendue dans la bouche de Claude Lévi-Strauss dans les années 80, où il disait, alors qu'il avait déjà 70 ans passés, lui qui va devenir centenaire, qu'il avait été contemporain de la disparition de milliers de langues. Il faut imaginer ce que ça veut dire. C'est la disparition de milliers de manières de représenter le monde, de le légender, d'inventer des spiritualités. Et quand on parle de la perte de la biodiversité, il ne faudrait jamais oublier que l'un des aspects de la perte de la biodiversité, c'est celle de la biodiversité humaine. Et donc j'ai assisté effectivement à la disparition des San en Afrique australe, mais auparavant, un certain nombre de chercheurs, dès le 19e siècle, se sont intéressés à ces chasseurs cueilleurs nomades qui étaient encore présents et ont appris leur langue. Il y a comme ça un magnifique linguiste qui au 19e siècle a appris la langue des San et qui auprès d'eux a recueilli un grand nombre de récits, un grand nombre de mythes dont nous pouvons nous servir aujourd'hui pour avoir quelques éclairages sur ces peintures. Alors bien sûr, il s'agit de mythes qui ont été recueillis au 19e siècle. Et là, on parle de peintures qui ont quelques milliers d'années. Mais quand il s'agit de populations ayant une grande stabilité, des populations qui techniquement ont connu des évolutions assez lentes, eh bien, il y a des ponts que l'on peut établir. Et c'est la raison pour laquelle on peut connaître ou on peut faire l'hypothèse de contenu mythologique, de contenu rituel concernant ces images. Maintenant, j'en viens à ce que vous souligner, c'est-à-dire à la fois l'abondance de ces images et leur qualité. Oui, il y a aussi un extraordinaire souci du dessin. Et peut-être est-ce que cela signifie qu'il s'agit, le soin que l'on apporte à une image, c'est aussi l'attention que l'on porte à quelque chose que l'on considère comme étant vivant. Alors, les images, oui, elles sont vivantes d'une autre manière que nous le sommes. Mais ce sont aussi à leur manière des êtres vivants. Et c'est la raison pour laquelle on en prend soin, y compris que l'on va les entretenir, on va les compléter, on va parfois superposer de nouvelles images dessus, non pas pour les effacer, mais pour réactiver la puissance de vie qu'elles contiennent. Et tout ça nous indique que ces peintures ne sont pas là pour inventer un décor, c'est pas de l'art pour l'art, il s'agit pas c'est pas un art décoratif, non. Il s'agit d'être accompagné à travers les images par un univers de créatures qui sont vivantes et qui sont des créatures spirituelles.
2: Mais alors, ça c'est fascinant parce que vous dites que les sânes, jusqu'à une époque encore récente, étaient présents, qu'on les a étudiés au 19e siècle. Donc, on a un pont qui n'existe plus en Europe, évidemment, mais on a une espèce de pont possible entre ces populations qu'on a connues vivantes et ces peintures rupestres. Est-ce qu'on a une idée? D'abord, est-ce qu'ils connaissaient les sânes du 19e siècle ou du 20e siècle? Est-ce qu'ils connaissaient l'existence de ces peintures? Et comment ils les interprétaient?
0: On a très peu de témoignages au 19e siècle de sânes vivant dans des régions où il y a des peintures et qui ont pu parler de ces peintures.
2: D'accord.
0: Très peu. Oui. On en a un ou deux. Et les conditions de recueil de leurs témoignages sont tellement complexes parce qu'il y avait plusieurs traducteurs que, par exemple, un témoignage a été recueilli par un homme dont la formation était celle d'un juriste et qui se rendait sur la ligne de front de l'avancée des colons et qui rencontre un jeune sâne et avec deux, trois traducteurs, on passe d'une langue à une autre, puis d'une deuxième langue à une autre, et lui-même prend des notes, et on a ensuite son témoignage. Mais la déperdition de l'origine du témoignage est certainement considérable. Mais on a comme ça quelques témoignages, et qui ont immédiatement alerté les quelques archéologues ou anthropologues amateurs de l'époque, en Afrique australe, sur le fait qu'il s'agissait d'un art chargé de spiritualité. Et en aucun cas...
2: Donc c'est une confirmation,
0: immédiatement, on en a la confirmation.
2: Ouais, ouais.
0: Par les rares témoignages qui ont pu être recueillis à cette époque.
2: Mmh. Alors, Renaud Hugo, votre livre est un livre où il y a énormément d'informations, où il y a des très belles illustrations... Et c'est aussi un livre de poète. Et j'aimerais bien que vous nous donniez un petit peu une idée de la couleur de la langue que vous utilisez pour parler de sa peinture rupestre. Et si vous pouviez peut-être nous lire un passage de ce livre.
0: Alors, je vais vous lire un passage qui raconte une ascension dans une montagne en Namibie qui s'appelle le Brandberg, qui est une montagne assez difficile d'accès pour laquelle j'ai une tendresse particulière. Le soleil était déjà haut et nous étions encore au pied du Brandberg, la montagne qui flambe. Derrière, c'était le désert namibien du Damaraland. Devant, le profil brutal de cette masse de roches et partout, c'était le silence. Avec Angula, Chipaou et Thomas, son fils, nous marchions en file indienne et j'étais dans l'allégresse de retrouver cette montagne magique, quoique austère et comme défendue par sa propre aridité. L'ascension débuta. Bientôt nos paroles s'espacèrent, mais après quelques heures cette ascension devint éprouvante. Le soleil était implacable et l'ombre étique, momentanée de quelques acacias, n'apportait nulle fraîcheur. Nous atteignîmes notre abri en vue de la nuit. Avec elle, pourtant, s'évanouir ma soif et mes courbatures, car, allongé dans la poussière de l'abri, sous la masse de quelques centaines de tonnes qu'était cette dalle penchée, je regardais dans le faisceau de ma lampe la peinture, l'extraordinaire peinture qui en couvrait la face inférieure, 1 mètre au-dessus de moi. Avec ses volutes et ses circonvolutions, un nuage était peint qui était la demeure de la pluie. Un énorme serpent dont seule la queue dépassait encore le pénétrait, afin que, ainsi fécondée, la pluie se répande en harpe d'eau sur la terre où couraient les antilopes gracieuses et les grues qui se poussaient de col, ailes déployées pour leur parade nuptiale. Puis, au cœur de la nuit, la pluie vint, soudaine et douce, à peine annoncée par un souffle de vent. Comme si d'avoir contemplé cette image, j'en avais actionné le mécanisme. Il pleuvait, une pluie longue et frêle. Deux jours plus tard, nous reprîmes notre ascension pour rejoindre les hauts plateaux où désormais nous séjournerions. Nous marchions à pas lents quand Angoula s'arrêta pour tremper son chapeau dans une flaque, mais elle l'a poussé de ma main dans son dos et plus encore, à l'intonation de ma voix sèchement concentrée en un jump, saute. Il fit un bond en avant et moi un autre en arrière. Immobile et puissant sous son couvert de brindilles, se tenait à deux pas le serpent, le dangereux puffader, la vipère heurtante. L'animal nous fixait de ses yeux d'or qui sertissaient le parfait triangle de sa tête massive, moins agressivement ramassée qu'étendue, sûre de sa force, dans ses anneaux à chevrons noirs. C'était le maître de la pluie, et je compris qu'il était aussi le gardien des portes. Qu'on m'entende. À cet instant, j'eus le sentiment qu'il nous ouvrait les vantaux du temps et que, accompagné des prestiges de son présage, nous seraient révélées les peintures qui vivaient là, dans le secret de leur murmure ancestral. J'entrais dans le Brandenberg.
2: Merci Renaud Hugo. Alors, on a l'impression, quand on vous lit, quand on vous écoute, par moment, on ne sait plus très bien où on est. Est-ce qu'on est dans le paysage africain réel actuellement, etc. Ou est-ce qu'on est rentré dans la peinture que vous décrivez?
0: Eh bien, il y a un petit peu des deux. Et ça tient aussi au fait que j'ai vécu avec ces peintures. Je passais des jours dans un abri à étudier ces peintures. Et à un moment donné, il y a une sorte de, comment dire, d'interaction qui devient extrêmement profonde. Il a fallu que j'apprenne à sortir de ma propre culture, à me déculturer, à me décoloniser de ma propre pensée pour accueillir une pensée à laquelle je n'étais absolument pas préparé, mais que je trouve extraordinairement vivante. C'est la culture des populations que l'on dit animistes. Ces populations, elles ne considèrent pas que les êtres humains sont au sommet de la création. Par exemple, elles considèrent que les autres animaux sont des sortes d'hommes assez semblables à eux-mêmes, simplement ils ont des corps différents avec des aptitudes différentes des nôtres. Et ils considèrent également que le vent ou la pluie sont des êtres animés doués d'intentionnalité. Et si je vous lisais cette page, c'est aussi pour vous montrer comment, ben vous voyez, je regarde une peinture et j'ai l'impression, parce qu'il va se mettre à pleuvoir dans un lieu où il pleut si rarement, que d'avoir regardé cette image de la pluie, j'en avais comme actionné le secret mécanisme. Et deux jours plus tard, nous faisons cette rencontre qui aurait pu être dramatique en un lieu si isolé, d'un serpent dangereux qui est le même qui était représenté dans cette peinture.
2: C'est ça qui est extraordinaire. Voilà. C'est le même celui qui est représenté sur une des images.
0: Exactement.
2: Et qui probablement représente la pluie aussi.
0: Qui certainement représente la pluie. Parce qu'on a des représentations en Namibie où un animal de pluie est figuré sous la forme d'un serpent ou d'un nuage. Et c'est pas du tout anecdotique, ce type de relation. Il y a une motivation. Pourquoi? Parce que par exemple, la girafe, elle a un très long cou. Et son long cou lui fait tutoyer les nuages. Donc, elle a un rapport particulier avec la pluie. Et le serpent, par sa forme sinueuse, elle représente aussi ce qu'est le cours d'un fleuve. Et puis, il se trouve que si nous avons rencontré ce serpent, après que la pluie était tombée, c'est aussi parce que les animaux sortent après la pluie, notamment les petits rongeurs, etc., et que les serpents vont aussi venir s'en nourrir, et qu'on les voit davantage après la pluie.
2: Mais Vous avez parlé, Renaud Hugo, vous avez parlé d'acculturation. Vous dites, il a fallu que j'oublie ma propre culture. Je pense que ça a pris du temps pour, d'une certaine façon, vous laisser irradier par la culture des Sanes et par leur dessin. Est-ce qu'à un moment donné, vous n'avez pas eu l'impression de retrouver l'expérience de ces guerriers chasseurs-cueilleurs? C'est-à-dire que, ils vivaient probablement dans un monde où étaient mélangées leur représentation du monde et la réalité. C'est-à-dire que ce qu'ils voyaient du monde passait à travers ce qu'ils en pensaient. C'est-à-dire quand ils voyaient une girafe, ils voyaient la pluie, etc. Est-ce que c'est pas ce type d'expérience que vous avez retrouvé?
0: J'ai retrouvé en partie ce type d'expérience, mais on n'échappe pas à sa propre pensée, quand bien même on fait un effort pour prendre une distance avec elle. Mais il est vrai que de vivre dans de grands paysages, souvent extraordinaires, tout seul ou accompagné d'un collègue chercheur sud-africain, ou avec, comme ça, dans le Brandenburg, accompagné d'Angoula, qui avait été lui-même l'assistant d'un archéologue qui a étudié ses peintures dans cette montagne. Vivant au milieu des animaux, dans leur proximité, les voyant passer, ma pensée s'est transformée. Elle s'est ouverte à déjà quelque chose qui est une profondeur temporelle. Dont il est difficile de faire l'expérience lorsque nous vivons aujourd'hui dans une ville, en étant pris dans le réseau de messages et d'informations instantanées. J'ai pu me déposer dans une grande épaisseur de temps et recevoir aussi à la fois une grande épaisseur de temps et une grande étendue spatiale, l'une étant finalement le miroir de l'autre. Donc oui, je crois que cette expérience était aussi nécessaire pour accéder modestement, il faut rester quand même assez prudent, à la pensée de leurs auteurs et vivre, je dirais, plus en sympathie avec eux-mêmes. Oui, ça a été, et je dois dire que ça a été une expérience très importante, car depuis 25 ans, ma pensée en a été transformée. Et y compris ma pensée d'écrivain. Par exemple, en tant que poète et écrivain, je n'avais pas conscience, lorsque j'étais plus jeune, que le matériau dont je me servais, le langage, est un matériau extrêmement ancien. Et que s'il est vivant, c'est en raison du fait que, génération après génération, il a été parlé, et que lorsque nous nous servons des mots dont nous nous servons ce matin, ils sont sans doute vivants pour accueillir quelque chose comme la trace de tous ceux qui, avant nous, se sont servis des mêmes mots, parfois, pour dire les mêmes émotions, pas toujours les mêmes pensées, parce que notre pensée évolue, mais dire les mêmes émotions. Donc, on pense toujours qu'un écrivain cherche à laisser une trace singulière, à s'affirmer dans la singularité d'un style. C'est au fond extrêmement superficiel. En revanche, réussir à accueillir toute l'épaisseur temporelle et vivante qu'il y a dans le langage, ça c'est quelque chose de différent. Et je me suis ouvert à cette approche aussi, ou à cette sensation du langage, grâce à cette expérience que j'ai pu faire tout au long de ces années africaines.
1: Renaud Hugo, merci. Merci de cette conversation. Je rappelle l'oncle titre votre livre, Peindre sa pensée dans les grottes. Et puis il y a d'autres livres aussi que vous avez fait paraître, dont celui-là, L'animal voyant, aux éditions Errance.
0: Oui, c'est un livre plus volumineux, avec de nombreuses illustrations relatives à tout cet art des Sanes en Afrique australe.
1: Avec des illustrations absolument magnifiques. Bah, merci en tout cas d'être venu nous faire partager votre passion pour ces très très anciennes peintures et très très anciennes cultures. Merci beaucoup Renaud Hugo.
0: Merci Marc Walensky.
1: C'était Pilpoul, une émission de Marc Walensky, que vous pouvez retrouver en podcast sur le site de Radio RCJ et sur les différentes plateformes, ainsi que sur YouTube. À dimanche prochain, 13h.
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2: Bienvenue à toutes, bienvenue à tous. Je suis ravi de vous retrouver sur RCJ pour un nouveau rendez-vous des refrains de mon cœur. Un rendez-vous qui, si j'en crois mon petit doigt, qui est plutôt bien renseigné, vous êtes de plus en plus nombreux à apprécier et à écouter. Et ça, ça fait vraiment plaisir. Alors aujourd'hui, un artiste que j'aimais déjà beaucoup, mais qui m'a donné une grande claque lorsque je suis allé le voir en spectacle mercredi dernier. Oui, parce que, imaginez...
3: Jeudi, non ?
2: C'était jeudi dernier, excusez-moi, lorsque je suis allé le voir jeudi dernier. Oui, parce que imaginez-vous que tous les jeudis soirs, à 20h au Théâtre Apollo, Gotenner ramène sa phrase. Un spectacle proprement jubilatoire. Et pour nous en parler aujourd'hui, je suis heureux de recevoir, et devinez qui, Richard Gotenner.
3: Ouais,
2: bonjour Richard, comment ça va?
3: Comment ça va, Frédéric?
2: Oui, c'est vrai que c'est le jeudi soir. Je sais pas, c'est une faute de frappe, vous savez, une faute de frappe écrite à la main.
3: Petite frappe.
2: Mais vous, c'est un grand spectacle.
3: Bah écoute, c'est vrai que ça fonctionne très très bien. On est très content de le faire avec mon complice musicien, guitariste Brice Delage. Et c'est vrai que on se régale. On en a déjà fait quelques-uns. On est à la 90e représentation.
2: Quand même.
3: Et on se régale à le faire. Les gens sont ravis.
2: Alors Richard, on va préciser tout de suite pour nos auditeurs, un spectacle durant lequel vous ne chantez pas.
3: Non.
2: Mais vous interprétez, vous jouez vos textes. Et cette idée-là, c'est né comment ? C'est pendant le confinement ?
3: Ouais, c'est né pendant le confinement. J'ai fait le confinement à la campagne.
2: Oui.
3: J'étais derrière mon ordinateur en me demandant qu'est-ce que j'allais bien pouvoir faire comme imbécilité, comme petite bêtise pour amuser mes camarades. Et je me suis dit, tiens, si j'interprétais un texte, parce que moi je suis pas musicien, donc je vais pas me mettre à chanter a cappella, c'est un peu tristos. Donc j'ai fait un texte comme ça qui a eu vachement de
2: retombées.
3: Et j'en ai fait un autre, ça machin, j'en ai fait 5-6, et je me suis fait des millions de vues. Et je me suis dit, waouh, la vache, que je me suis dit à moi-même,
2: Vous êtes même embrassé, je pense, à ce moment-là.
3: Ah, ouais.
2: Oui, un peu serré.
3: Et sur les deux joues, et ce qui n'est pas fastoche.
2: C'est pas simple à faire.
3: Et donc, je me suis dit, il faut absolument que je fasse un truc avec ça, mais comment... il faut qu'il y ait de la musique. Donc, qu'est-ce qui va me faire ça? Est-ce que c'est un pianiste? Est-ce que c'est un guitariste? Je savais que ce serait pas un mec qui joue du triangle.
2: C'est clair. Puisque de la musique, c'est une véritable ambiance musicale que vous avez derrière.
3: Oui, non, mais
2: c'est ça, c'est une
3: bonne
2: son que vous avez derrière.
3: Ouais, j'y viens. C'est-à-dire que, bon, on s'est mis donc au boulot, tout ça. Et en fait, il a fallu qu'on cherche un peu, parce que c'était pas si évident que ça. Et en fait, Brice Delage est un guitariste super balèze, hein, c'est un virtuose, plutôt tendance rock'n'roll quand même, qui a une marotte, c'est de faire des bruitages avec sa guitare.
2: C'est ça.
3: Il fait aussi bien le moustique, la porte qui se ferme, que, enfin, etc. Et donc, un mec qui raconte des histoires avec un mec qui fait des bruitages, bah, ça marche bien, quoi.
2: Et ça marche super bien. Est-ce qu'il y a des textes que vous avez, certains de vos textes, que vous avez redécouverts en les jouant et non pas en les chantant?
3: Mais il a fallu que je les redécouvre tous.
2: Entièrement.
3: C'est-à-dire que c'est pas du tout le même exercice. D'ailleurs, je me suis fait une réflexion que j'aurais très bien pu commencer ma carrière, en fait, en faisant ça.
2: Effectivement.
3: Sans passer par la chanson.
2: Un stand-up.
3: Alors, bon, les chansons sont dans les, comment dirais-je, dans
2: la mémoire collective.
3: Dans la mémoire collective, tout ça, les gens les connaissent et tout ça. Mais je pense que très vite, on oublie que c'est des chansons.
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2: 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C'est vrai que les 5 premières minutes, bah on vous a tous dans la tête et dans le cœur quoi. Donc ces chansons, on les attend. Et puis très vite, on s'aperçoit à quel point ces textes qu'on avait peut-être parfois fredonnés mais qu'on s'y était peut-être pas d'ailleurs toujours attardé, on s'aperçoit à quel point ils sont bien écrits. Je vous demande pas d'acquiescer, c'est moi qui le dis, ils sont sublimement bien écrits ces textes. Et puis surtout, vous les jouez. Vous les interprétez magnifiquement bien. Il y a une lumière de Jacques Rouvérolis qui vous met en valeur. Il y a un décor qui est absolument génial. Et franchement, ben on rentre dans un spectacle, on rentre dans une mini-pièce de théâtre. C'est Richard Gotenner qui nous raconte sa vie par ses textes. Et là, c'est là où le pari est gagné. C'est-à-dire que c'est pas un pis-aller, je chante pas, mais je vais vous dire mes textes, youpi, voilà comme c'est bien fait. Non, C'est un véritable spectacle et on redécouvre un artiste. Et c'est là où je trouve que le pari est hautement, hautement remporté. Voilà.
3: C'est-à-dire que il fallait que ce soit au minimum aussi bien que quand c'est chanté. Ça, c'était le minimum. Maintenant, après, on peut trouver ça mieux. Moi, je me régale, hein, vraiment.
2: C'est ni mieux ni moins bien, c'est autre chose. Et on découvre autre chose. Richard, les mots, ils ont toujours une importance essentielle dans votre vie. À quel moment vous avez su que votre vie, ce serait les mots et ce serait de jouer et de nous en jouer avec?
3: Je sais pas, c'est venu. Enfin, moi, j'ai toujours eu envie de raconter des histoires, de faire, d'amuser mes camarades. Oui. J'ai toujours eu ça. Mais les mots sont venus, parce que j'avais envie de faire des. Je suis venu aussi un petit peu par hasard à la chanson. Et en fait, c'est ma façon à moi de faire de la musique. C'est-à-dire que je joue pas d'instrument, je suis pas musicien, je suis musicien d'instinct.
2: Oui.
3: On m'appelle Feuille de Lynx quand même, hein.
2: Oh, je pense que Claude Angèle, à la grande époque, vous lui avez quand même suggéré quelques ambiances quand même.
3: Non, mais les ambiances, oui, mais
2: les mélodies, non.
3: Les mélodies, je sais pas faire. Mais c'est là où c'est vachement sympa de travailler justement avec des musiciens. C'est que j'arrive à leur transmettre des trucs. Et eux, ils ont une oreille. J'arrive par des images, c'est surtout des images que je leur transmets. Je raconte des histoires. Il faudrait que ça fasse comme si.
2: Vous leur faites le dessin de la musique, quoi.
3: Ouais. Et après, c'est à eux de dessiner les notes, ouais, de mettre la couleur. Ouais.
2: Richard, je vous rappelle le principe de notre émission, les refrains de mon cœur, de votre cœur en l'occurrence. Vous avez eu la gentillesse de me donner trois chansons qui avaient une importance dans votre vie, et nous allons ainsi nous promener au gré de vos préférences musicales. Et tiens, en parlant de mots et de poésie, le premier de vos choix, il a des airs d'incontournable, puisque vous avez choisi Hécatombe de Georges Brassens. On écoutait beaucoup Brassens à la maison, chez Madame Frédéric et Monsieur Georges Gottener.
3: Non, alors là, on est chez Monsieur Georges.
2: Monsieur Georges.
3: Voilà, il y a eu mes parents.
2: Il y a une petite scission.
3: Non, mais ils se sont séparés, j'avais 18 mois, donc,
2: oui,
3: J'ai une seule photo de nous trois ensemble.
2: D'accord.
3: Bref, Non, j'ai retrouvé, il y avait un disque, il y avait deux disques qui traînaient chez mon père. Il y avait un disque de Brassens avec le Gorille, avec Hécatombe, que j'ai choisi.
2: 1952, le premier.
3: Voilà, et puis, c'était même un 25 cm, je crois.
2: Ouais.
3: Et puis, il y avait un Gilbert Bécaud avec Quand tu danses.
2: Magnifique chanson.
3: C'est de la Noé, je pense.
2: Quand tu danses, je me demande si c'est pas Aznavour Bécaud. Je me demande.
3: C'est pas de la Noé,
2: J'ai un doute. Vous savez qu'il y a un moment où Aznavour et Bécon écrit ensemble.
3: D'accord.
2: Je sais pas. J'ai un doute.
3: Moi,
2: on vérifiera et on dira à nos auditeurs la semaine prochaine.
3: Et donc, voilà. Donc c'est un des premiers disques qui est rentré dans ma vie. Voilà. Et alors je suis toujours subjugué par le talent d'écriture de Tonton Georges Brassens, qui est vraiment, il y en a pas deux. Hein.
2: Et puis, ce qui est très amusant quand on écoute cette chanson et qu'on vous connaît et qu'on sait à quel point vous aimez la BD, à quel point vous êtes attaché notamment à Marcel Gottlieb, cette chanson Hécatombe, c'est une vraie BD, quoi, en fait. Cette inspiration anarchiste.
3: Oui.
2: Cette femme plantureuse avec ses flics,
3: de ses mamelles, en trouvant son corsage dilaté, matraqué à grands coups de mamelles, tout ce qui passe à sa portée.
2: Ça, c'est vraiment, c'est un dessin de BD.
3: C'est du bout.
2: Oui.
3: C'est des dessins du bout, ça.
2: On l'écoute, Hécatombe?
3: Allez.
2: Allez, c'est parti.
3: Backup.

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0: l'une de la tâche.
1: C'est carrément jubilatoire, c'est carrément jouissif. Vous l'avez rencontré, Brassens?
2: Non, ça c'est un de mes grands manques. J'ai rencontré pas mal d'artistes, de grands artistes que j'adore.
1: Il y en a, je crois, que Brassens connaissait par cœur, qui est un des premiers à avoir reconnu votre talent d'auteur et à vous avoir dit que vos textes étaient des petites merveilles. Je crois que c'est un certain Charles Trenet.
2: Charles Trenet, je l'ai croisé, ouais, il m'a glissé des trucs que je ne peux pas, que ma modestie m'empêche de répéter, mais il m'a dit des trucs très sympas, genre vraiment sympas. Claude Nougaro aussi, que j'ai rencontré, qui m'a dit aussi des trucs vachement sympas. J'ai rencontré aussi Jean Poiret, qui était pour moi un phare.
1: Un sommet.
2: Non, j'ai...
1: Mais Richard, est-ce que ce spectacle où vous ramenez votre phrase, c'est pas aussi une façon, même si vous n'avez plus rien à prouver à personne, mais de montrer à quel point, effectivement, il y a toutes ces mélodies qu'on a en tête, il y a le mambo du décalco, il y a le sampa, il y a toutes ces mélodies qu'on connaît par cœur et qu'on peut tous chanter les yeux fermés. Est-ce que c'est pas aussi une manière de montrer quel auteur vous êtes?
2: Je pense pas qu'il y a pas cette démarche au départ.
1: C'est pas votre démarche, mais en tout cas, c'est certainement
2: C'est ce qui se passe. Les gens viennent me voir en disant, il y a pas mal de gens qui viennent me dire, on est venu un peu reculons parce que vous chantez pas, donc
1: c'est pris une baffe.
2: Et finalement, quelle bonne idée. Alors bon, ça c'est génial. Ça c'est réussi. Mais c'est sur le chemin. C'est en le faisant que je me suis aperçu que ça sonne, quoi. Je me doutais un peu de quelque chose quand même.
1: Vous en doutez un petit peu quand même.
2: mais ce qui est formidable, c'est qu'il y a des textes qui ont plus de 40 ans.
1: Et qui n'ont pas pris une ride.
2: Et qui non seulement n'ont pas pris une ride, mais qui continuent à fonctionner à mort. Donc, c'est
1: la preuve qu'ils n'ont pas pris une ride.
2: C'est vachement bien, quoi.
1: Une petite précision. On parlait de mots, vous aviez raison. Quand tu danses, c'est bien de Delanoé et Beko.
2: Ah ouais.
1: C'est un petit peu plus tard qu'ils travailleront
2: ensemble.
1: Vous avez toujours raison. C'est l'article 1, d'ailleurs, de votre constitution personnelle.
2: Voilà, exactement.
1: Richard, beaucoup le savent, mais on ne peut rien à le rappeler avant d'avoir été une star du music hall. Vous avez été une star de la pub dans les années 70, une époque où la pub était star aussi. Et la pub radio en particulier. Qu'est-ce que l'écriture de spots de pub vous a appris?
2: Alors, souvent on schématise en disant j'ai d'abord fait de la pub et ensuite.
1: Non, c'était en même temps.
2: Ouais. L'écriture de la pub, elle est, comment dirais-je, elle est soumise au timing, au temps. Il faut faire court. On a des formats qui sont 8, 10, 15 secondes, 30 secondes. 45, ça pratiquement jamais.
1: Oui, c'est rare.
2: Donc, il faut faire
1: efficacité, court. efficacité.
2: Quand on a 30 secondes d'un jingle, on a la chanson, hein, ça y est. Hein. Il suffit de trouver un pont, après, c'est tout. Et encore.
1: Je rappelle que Primitif, c'est né...
2: C'est né comme ça, oui.
1: Bien sûr.
2: Et le premier refrain, c'est la pub intégralement. Hein.
1: Quand on est et quand on grandit dans une famille où on a fréquenté les colonies juives, vous croisez un certain Jacky Jakubowicz,
2: ouais.
1: Je crois, qu'on est dans une famille juive ashkénaze et qu'on dit à ses parents, son papa et sa maman, même séparés, les enfants, je vais aller faire de la pub et après je vais aller mettre des chapeaux sur la tête et je vais aller faire le clown dans les music halls. Ils le prennent, quoi. Papa et sa maman, même séparés, les enfants, je vais aller faire de la pub et après je vais aller mettre des chapeaux sur la tête et je vais aller faire le clown dans les music halls. Ils le prennent comment, franchement?

0: Ben, à mon école. Ah bon? Parce qu'il était, je crois, intendant dans une école.
1: Allez hop.
0: Et j'ai dit, mais je sais pas le faire, je sais pas. Il m'a dit, ben, je te file 100 balles, tu viens, c'est, de toute façon, tu connais rien, on s'en fout, on est là pour les amuser. Bon.
1: C'est un métier qui ne peut que
0: voilà.
1: faire ça.
0: Et donc, j'ai acheté un bouquin de, qui devait s'appeler la publicité au service de l'entreprise. Et puis, je régurgitais un chapitre du livre chaque mercredi ou jeudi à mes élèves. À la fin de l'année, eux, ils ont passé leur examen haut la main. Et moi, j'avais appris ce que c'était que la pub. Donc, je me suis dit, tiens, pourquoi pas? Moi, je voulais faire des sketchs avec Jackie. On voulait faire Poire et Cerro, un peu. Comme, et je me suis dit, pourquoi pas, finalement, faire plutôt... mettre mon envie de faire de la fantaisie au service de la pub. J'ai fait... alors, je me suis renseigné pour savoir ce qu'il fallait faire. Il fallait faire un dossier avec ce que j'avais fait. J'avais rien fait, donc pas de dossier. Je me suis dit, je vais faire un faux dossier.
1: Et donc, vous avez commencé à écrire des jingles de pub.
0: Donc, je commence pas des jingles.
1: Des pubs.
0: Là, au départ, je faisais pas de jingles. Mais j'ai commencé, j'avais un petit magnéto. Pour moi, la pub, c'était beaucoup la radio. Voilà.
1: C'est ça.
0: Et j'ai proposé dans mon dossier... que je signalais, enfin je disais quand même que c'était un faux dossier.
1: Un faux dossier.
0: Parce que les mecs, là, ça clignotait quand même pas mal. Hein. Et donc j'avais des trucs sur un petit
1: mini cassette
0: et je faisais écouter. Et finalement, au bout d'une trentaine de directeurs de création que j'ai vu les
1: agences,
0: j'ai compris un peu ce qu'ils m'avaient raconté tous séparément. J'ai jeté mon dossier, j'en ai refait un autre. Et là, c'est une femme qui m'a pris.
1: Et c'est parti comme ça.
0: Alors,
1: dans vos choix musicaux, Richard, vous avez choisi celui qui, en novembre 1980, quand vous êtes encore entre la pub et la chanson, va vous offrir, en vous proposant de faire sa première partie, de vous ouvrir les portes d'un grand music-hall, puisqu'il s'agit de l'Olympia. Et ce monsieur, c'est Monsieur Eddy, c'est Eddy Mitchell.
0: Eddy Mitchell.
1: Qui vous engage pour son spectacle à l'Olympia. À ce moment-là, comme je rappelle, je parle sous votre contrôle, mais vous avez déjà deux albums à votre actif. Il y a Le Forgeur de Tempo et Les Contes de Traviole. Et donc, en 1980, en novembre 80, on vous découvre en première partie de Monsieur Eddy. Quand on reçoit un coup de fil comme ça et qu'on vous dit, vous sortiez du Café de la Gare, je crois, vous aviez été au Café de la Gare
0: ouais,
1: avant,
0: ouais, ouais.
1: Et qu'on vous dit, youpi, tu commences demain, tu fais...
0: Chocotte, chocotte. Il y a les chocottes. Et puis en même temps, moi, j'avais jamais fait scène. Moi, j'étais chanteur sur disque. J'étais pas chanteur sur scène.
1: Non.
0: Et donc, là, il fallait y aller, quoi. Bon, j'étais entouré avec des musiciens, il y avait Claude Angel, qui avait créé un orchestre où il y avait que des grosses pointures.
1: Oui.
0: Et donc, il fallait y aller, j'y suis allé.
1: Avec un gros Polonchon, si ma mémoire
0: oui,
1: est bonne.
0: Oui, oui, oui, il y avait
1: Polonchon Blues déjà à l'époque.
0: Il y avait un gros Polonchon. Je rentrais sur scène avec un Polonchon de je sais plus combien de mètres de long. Et en fait, on voyait pas la fin du Polonchon arrivé sur scène.
1: Mais vous savez qu'à l'époque, il y avait des gens qui étaient étudiants en droit et qui venaient vous voir, hein, qui économisaient pour venir vous voir.
0: voilà. Donc, le gars qui s'occupait de ma production, il m'a dit, écoute, Richard, ça marche pas bien les réservations. Moi, je te conseille plutôt qu'une semaine, fais deux jours. J'ai dit, non. Moi, je veux faire la semaine. Premier jour, bon, c'était pas terrible. Deuxième jour, c'était mieux. Troisième jour, c'était plein. Quatrième jour, il y avait bagarre à l'entrée. Et on a fini la semaine dans le foyer total.
1: Vous parlez de la fois où vous étiez en première partie de Eddy Mitchell?
0: Ouais.
1: D'accord. Au départ, ça marchait pas terrible.
0: Ça marchait pas. Enfin, ça marche, il n'y a pas de réservation, tout
1: oui,
0: ça.
1: Oui, c'était une période un petit peu...
0: Non, je dis des conneries. Non,
1: ça c'est après.
0: Ça, c'est après.
1: C'est ça quand vous avez fait Zazou en 83.
0: Eddy Mitchell, c'était plein.
1: C'était plein tout le temps, bien sûr. Non, là, ce que vous nous racontez, il y avait encore des étudiants en droit, mais qui avaient fait deux années de plus, qui revenaient en 83 vous voir dans le spectacle Zazou.
0: Absolument.
1: Si vous voulez des petits renseignements sur votre vie, vous m'appelez, il y a aucun problème si vous voulez.
0: Oui, non mais.
1: Alors de Eddy Mitchell, de Monsieur Eddy, vous avez choisi une chanson. Quand elle est sortie cette chanson, vous aviez 13 ans, l'année de votre bar mitzvah. C'est les chaussettes noires.
0: Alors c'est les 100% rock.
1: Oui.
0: Des chaussettes noires a été le premier. Mon premier 33 tours que j'ai acheté avec les sous de matière lire.

0: Oh Marilou, une des premières chansons de Eddie Mitchell et Les Chaussettes Noires. Et Neil Sedaka, je sais pas si vous avez entendu la chanson de Neil Sedaka, c'est que des onomatopées.
1: Onomatopées,
0: ce sont pas trop, enfin, je pense que là, pour le coup, le mec qui a adapté, il a dû se creuser un peu la tête parce que adapter bring, gring, gring, gring, gring, et voilà, c'était un truc qui a très très bien marché outre-Atlantique. Okay. Et ça, on va continuer notre promenade. Avec des artistes que vous avez choisis et qui, comme vous, en plus de la scène, ont choisi de faire du cinéma. Eddie Mitchell a fait du cinéma. Les Beatles ont fait du cinéma aussi.
1: Ouais.
0: Un petit groupe qui a fait quelques films qui ont pas mal marché non plus. Vous vous souvenez de la première fois où vous avez écouté les Beatles?
1: Très bien.
0: C'était quand?
1: C'était, alors l'année, vous allez le savoir mieux que moi. Moi, c'est en fait, j'avais un cousin qui est revenu d'Angleterre avec un 45 tours dans sa valise, qui s'appelait Love Me Do.
0: Oui, 62.
1: Et quand j'ai écouté ça...
0: Premier 45 tours.
1: Je suis devenu fou.
0: Septembre 62.
1: J'ai accroché tout de suite. Et très rapidement, j'ai été m'acheter, dès que c'est sorti en France, j'ai été m'acheter le premier 33 tours, c'était With the Beatles.
0: Yes.
1: Et là, à partir de ce moment-là, je suis devenu complètement dingue des Beatles.
0: Il y avait Please Please Me dans ce...
1: Please Please Me, bien sûr.
0: Et vous savez que pour la petite histoire, la veille de Love Me Do, il vire un des membres qui ne s'en est jamais remis, qui s'appelait Pete Best. Malheureux, il n'avait de Best que le nom, il s'est fait lourder la veille. Il demande à Brian Epstein, parce que pour une sombre histoire qu'il avait dragué la copine de John Lennon, c'était des trucs d'ado, quoi, en fait. Ouais, il avait dragué la meuf de John Lennon, et l'autre, ça commençait à chauffer un peu, de voir que l'autre, il ramassait tout. Donc, ils lui ont demandé de pas venir la veille de Love Me Do. C'est-à-dire que le mec, il a vu la fusée partir, et il est resté à terre.
1: Ce qui aurait été bête, c'est qu'il vire, par exemple, McCartney, par exemple.
0: Ça aurait été une bêtise. Non, là, lui, il pouvait draguer tout ce qu'il voulait. Alors, ce qui est marrant pour Please Please Me, c'est que c'est une chanson que revendique seul Lennon en disant on a toujours tout signé ensemble. Mais ça, c'est vraiment...
1: Ah oui, je savais pas ça.
0: Si, c'est une chanson, il disait Please Please Me, il déclarait dans Playboy en 1980, Please Please Me est une chanson entièrement de moi, c'est ma tentative d'écrire une chanson à la Roy Orbison, et c'est vrai que ça sonne beaucoup comme Orbison. Et vous allez y croire, je l'ai écrite dans ma chambre à Menlo Avenue, dans la maison de ma tante. Le premier vrai succès des Beatles en Grande-Bretagne et qui ne sera un succès aux États-Unis que 2 ans plus tard.
1: D'accord.
0: Please Please Me. Et donc, vous, c'était votre première grande claque avec les Beatles.
1: Voilà.
0: On l'écoute ?
1: Allez.
0: C'est parti.

0: Please Me, le choix de Richard Gottener dans les refrains de son cœur. Richard, et vous le croyez qu'on arrive déjà à la fin de l'émission?
1: Non, je crois pas.
0: Bah donc vous êtes obligé de revenir. Vous êtes obligé de revenir pour un volume 2, un volume 3. Le prochain rendez-vous qu'on va donner à nos auditeurs, Richard, pour venir vous voir à l'Apollo Théâtre, qui est une charmante salle, c'est le 3 avril.
1: Exactement.
0: Le 3 avril, tous les jeudis à 20h, foncez découvrir. Vous croyez connaître Richard Gottener, vous ne le connaissez pas. Allez le voir. Richard, merci mille fois. Une toute dernière question que je pose à tous mes invités. Quel est le plus beau cadeau que ce métier vous ait fait? Voilà une question qui est bonne.
1: Bah, c'est de pouvoir vivre avec l'imbécile que je suis, quoi, de pouvoir vivre avec mes imbécilités, mes histoires, mes inventions, mes
0: trucs. Vous avez complètement fait la paix avec vous-même, quoi. Quand on dit de pouvoir vivre avec moi, c'est
1: non, pas vivre avec moi, de vivre de
0: qui vous êtes.
1: De ce que je sais faire, quoi. Voilà, c'est
0: de votre art et de votre originalité qui m'enchante. Maintenant, ça fait 3 générations qui viennent voir sur scène. Ça nous rajeunit pas. Hein.
1: Oui, qu'est-ce que vous voulez, mon brave monsieur.
0: Continuez comme ça, et je vous dis, allez voir Richard Gottener, ramène sa phrase, Apollo Théâtre, tous les jeudis à 20h. Merci beaucoup, Richard.
1: Salut, Frédéric.

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2: Cher maître, cher confrère, cher Lara Fatimi, c'est un vrai honneur et un plaisir aussi de vous avoir comme invité de l'émission Fenêtre sur cour, entièrement dédiée au droit et à la justice. Et pourquoi ? Parce que vous êtes une praticienne jeune, mais déjà très connue, puisque vous avez défendu des personnes qui étaient accusées ou qui étaient victimes dans des procès très emblématiques, notamment concernant des policiers, des forces de l'ordre. C'est ce dont nous allons parler. Donc un grand merci d'être aujourd'hui avec nous sur RCJ.
3: Merci de votre invitation.
2: Alors, comme à l'habitude, on va commencer par vous. Vous êtes une jeune avocate, il y a beaucoup d'avocats à Paris, je crois qu'on est pratiquement en 35 ou 36 000, ou peut-être davantage. Mais ça rend encore plus sélectif le fait que certains sortent un peu du lot, ce qui est votre cas. Et puisque vous êtes pénaliste, je voulais savoir pourquoi vous avez choisi cette voie de pénaliste et est-ce que vous y trouvez ce que vous y attendiez ?
3: Alors effectivement, j'ai choisi le droit pénal pour alors pas pour changer le monde ou changer les lois ou il y a des confrères qui s'engagent dans cette voie et c'est tout à leur honneur en souhaitant faire bouger les lignes. Moi, j'ai plutôt choisi ce métier en me disant que je voulais surtout conserver ce qui nous était précieux en France, notre patrimoine, nos libertés, notre façon de vivre. En fait, ce qui me rend fière d'être française finalement. Et dans tout ça, il y a effectivement la défense de notre état de droit, de l'autorité de l'État et donc aussi des forces de l'ordre.
2: Alors, chers confrères, chère Laura, vous avez parlé de l'état de droit. Alors, je voulais pas vous poser cette question parce qu'elle est quand même assez théorique, mais ça m'intéresse de savoir comment vous concevez cette expression qui est, il faut dire, instrumentalisée aussi parfois. Il faut le reconnaître, je pense à LFI, pour empêcher les forces de l'ordre de faire leur métier. C'est quoi pour vous Lara Fatimi, l'état de droit?
3: L'état de droit, c'est effectivement d'abord de ne pas instrumentaliser les notions fondamentales de notre ordre juridique, comme la présomption d'innocence. LFI a pour habitude de convoquer des grands principes comme la présomption d'innocence, les libertés fondamentales, l'état de droit, mais ne s'en accommode pas quand il s'agit effectivement de leurs membres qui sont mis en cause par la justice. On a un rapport au droit qui est tout particulier. On le voit hein, dans le rapport à la justice privée parfois. LFI qui organise en interne des règlements, des conflits ou
2: des règlements de compte.
3: Exactement. Et donc je dirais que c'est déjà à l'opposé de cette vision-là qui est portée par certains politiques d'extrême gauche. Et donc l'état de droit, c'est déjà le respect de l'autorité. C'est la sécurité qui permet la liberté et toutes les libertés.
2: Je pense que je souscris tout à fait à l'état de droit, c'est-à-dire c'est le respect du droit et pas le deux poids deux mesures. Alors, comme je l'indiquais à l'instant, Lara Fatimi, vous défendez, parmi les affaires que vous traitez, les forces de l'ordre, qui sont, il faut le dire, mises à mal compte tenu du contexte de montée d'une violence urbaine ou non urbaine, qu'on n'avait jamais vu jusqu'ici, y compris d'ailleurs le terrorisme islamiste qui a frappé notre pays en Europe plus que tout autre pays, presque au monde. Alors, parmi les questions qui m'intéressent à cet égard, c'est celle emblématique de la légitime défense. C'est-à-dire que il y a déjà la légitime violence au sens d'usage de la force, qui est la définition même des forces de l'ordre. C'est-à-dire utiliser la force pour maintenir ou pour rétablir l'ordre. Comment est-ce que dans les procès que vous avez eu l'occasion de mener en tant qu'avocate de la défense d'une victime policière ou d'un policier mis en cause, est-ce que vous êtes satisfaite avec la définition de la légitime défense pour les forces de l'ordre quand elles utilisent la force et même quand elles blessent ou qu'elles tuent un délinquant ou un criminel? Et est-ce que vous êtes satisfaite avec la pratique des juridictions concernant ce concept qui est protecteur du rôle des forces de l'ordre?
3: Alors, d'abord, il faut rappeler qu'il y a deux fondements autour de la légitime défense dans notre corpus juridique. Il y a le texte principal de la légitime défense qui s'applique à tous citoyens et également aux forces de l'ordre. Et puis il y a un texte qui est en vigueur depuis, c'est la loi de 2017 qui est en vigueur donc depuis quelques années, qui est venue détailler plusieurs hypothèses dans lesquelles les forces de l'ordre peuvent faire usage de leurs armes, notamment pour arrêter un véhicule ou un périple meurtrier. Donc aujourd'hui, les forces de l'ordre peuvent se prévaloir de ces deux textes dans l'absolu, puisque dans le cadre de leur fonction, c'est l'article effectivement L435-1 du code de la sécurité intérieure qui a été critiqué par certains, qui laisserait j'ai lu plusieurs juristes critiquer cette loi en disant que ça laissait trop de subjectivité dans l'interprétation. Ce qu'il faut rappeler, c'est que la légitime défense, ce sont les critères évidemment de nécessité, de proportionnalité. Il faut que l'attaque, l'agression soit immédiate et ripostée à cette agression de manière effectivement immédiate. Mais ce qu'on oublie trop souvent, et la CEDH, la Cour européenne des droits de l'homme, l'a pourtant rappelé à plusieurs reprises, c'est qu'il y a aussi un critère essentiel dans l'appréciation de la légitime défense, qui est la subjectivité.
2: Bien sûr, ce sont les circonstances qui
3: absolument
2: font qu'on utilise ou pas son arme
3: et
2: pour
3: il faut
2: un policier.
3: Rappeler... Il faut rappeler que ce soit pour un citoyen lambda ou un gendarme ou un policier qui est en état de légitime défense, il faut se mettre à sa place, il faut que le magistrat, le juge qui va juger cette affaire, se demande de quelles informations disposait le policier ou le gendarme au moment effectivement de l'agression et se demander s'il pouvait légitimement avoir la conviction, l'expression c'est avoir la conviction honnête de ce qu'un danger immédiat pour lui ou pour autrui d'ailleurs, hein. La légitime défense, je rappelle que c'est pour soi ou pour autrui, un policier ou un gendarme peut riposter à une agression pour lui ou pour des tiers qui serait sur la scène. Donc c'est un critère qu'il faut rappeler puisque on entend trop souvent dans les médias sur ces affaires la question de la proportionnalité qui est un critère mais moins
2: souvent
3: qui n'est pas le seul, celui de la subjectivité.
2: C'est-à-dire l'appréciation personnelle des circonstances qui font que on utilise une arme que le policier porte légitimement, Lara Fatimi. Alors, je voulais savoir, parce que c'est intéressant, vous décrivez de manière extrêmement précise, finalement, une situation concrète. Est-ce que, systématiquement, les magistrats procèdent à une espèce de répétition générale des faits pour se couler, si je puis dire, dans la peau du policier? Comment est-ce que ça se passe concrètement lorsqu'il y a une instruction, par exemple, et lorsque le délinquant ou la famille du délinquant qui a été atteint se retourne contre le policier?
3: Alors, il n'y a pas... Au cours d'une instruction, il y a plusieurs actes qui peuvent être diligentés par le juge d'instruction, et notamment la reconstitution des faits. Ça n'est pas systématique dans ces affaires, ça n'est pas toujours possible, mais on a de plus en plus de simulations 3D.
2: Ah bon ?
3: Oui. Et ça, on l'a eu par exemple dans l'affaire de l'attentat du marché de Noël de Strasbourg. Les enquêteurs, le juge d'instruction a fait procéder à une simulation 3D pour reconstituer le périple meurtrier du terroriste.
2: Alors ça se passe comment, Lara Fatimi, la reconstitution 3D ? C'est la première fois que j'entends ce concept qui est très... De l'intelligence artificielle, en fait, pratiquement.
3: Alors,
2: c'est
3: pas tout à fait
2: ça. C'est sur un écran.
3: Alors, effectivement, on fait appel à des experts, hein, évidemment, des spécialistes. Ce sont des enquêteurs qui sont formés à ces techniques et qui, avec évidemment le dossier pénal, les déclarations des uns et des autres, les constatations de la police scientifique vont reconstituer la scène pour mettre en exergue effectivement le périple du terroriste et c'est confié à des membres de la police ou de la gendarmerie qui sont dédiés à ces techniques là. Alors c'est coûteux. Hein, comme
2: ah bon
3: procédé. Donc on l'a pas encore généralisé, mais on voit ce type d'expertise de plus en plus sollicité dans des affaires où effectivement la reconstitution 3D permet par rapport à une reconstitution in situ, qui n'est pas toujours possible puisque des années après, parfois, la disposition a changé. Sur place, on n'a pas forcément les mêmes immeubles, le même sens de circulation. Donc, la 3D est là pour pallier peut-être les lacunes d'une reconstitution in situ qui serait plus difficile.
2: Alors, Lara Fatimi, est-ce que vous pouvez nous citer des affaires dans lesquelles cette technique a été utilisée en dehors du marché de Noël? Et est-ce que pour vous, c'est quelque chose qui joue souvent en faveur d'une partie ou d'une autre, le policier ou le criminel ou délinquant supposé ou avéré?
3: Alors, on n'a pas beaucoup de recul puisque moi, dans les affaires que j'ai traitées, il y a pour l'instant l'affaire de l'attentat du marché de Noël de Strasbourg, et puis une autre qui est en cours d'instruction. Donc, je peux pas en parler évidemment, mais ce qui est sûr, c'est que c'est appelé à se généraliser, et c'est plutôt une bonne chose parce que à défaut de pouvoir faire une reconstitution, comme je vous le disais, on n'a pas toujours le temps ou les moyens matériels de réaliser cette reconstitution. Donc ça permet au moins d'avoir des images de la scène et de pouvoir effectivement replacer les protagonistes précisément dans la situation, au plus près de la situation.
2: Oui, bien sûr, c'est intéressant.
3: Donc c'est très intéressant et je pense que ça, de toute façon, ça profite à la manifestation de la vérité.
2: Alors j'ai une petite question à laquelle j'avais pas pensé mais qui me paraît importante. Est-ce que pour nos auditeurs, Lara Fatimi, vous qui êtes avocate et spécialiste de ces affaires pénales, est-ce que cette reconstitution peut être exigée dans tous les cas, puisque je me souviens de la polémique, à juste titre d'ailleurs, qui s'était développée sur le procès de l'assassinat de Sarah Halimi. Où on avait reproché à la juge d'instruction de ne pas avoir procédé à une reconstitution. Est-ce que c'est un droit, cette reconstitution des faits sous une forme 3D ou non ?
3: Alors, en tout cas, ça peut être demandé par toutes les parties à l'instruction, et c'est ensuite au magistrat instructeur de décider du bien fondé de cette reconstitution. Donc c'est un acte qui peut être demandé, effectivement, par toutes les parties, et je pense que c'est souhaitable, à défaut, encore une fois, de pouvoir le faire sur place, de pouvoir au moins obtenir une reconstitution 3D.
2: Alors, on a parlé de la légitime défense. Vous avez indiqué qu'il y avait un texte, c'est-à-dire qui s'appliquait à tous. Quand vous êtes cambriolé, vous allez peut-être pas vous laisser cambrioler, mais il faut que la riposte soit proportionnée. Et on a vu d'ailleurs des gens qui avaient utilisé une arme de chasse pour éloigner des cambrioleurs, mais qui se retrouveraient accusés. Éloigner des cambrioleurs, mais qui se retrouveraient accusés

0: Le temps de l'enquête est là pour démontrer si l'action était légitime ou plutôt illégitime. Et donc, je pense que ce sont le recours à la garde à vue n'est pas justifié dans ces cas-là. Il faudrait les entendre dans le cadre d'une audition libre. C'est un cadre procédural qui permet d'avoir les mêmes le droit à l'assistance d'un avocat comme en garde à vue, mais c'est pas du tout la même symbolique et la même violence aussi pour les personnes dépositaires de l'autorité publique, parce que encore une fois, ils sont présumés avoir agi légitimement dans le cadre de leur fonction et les placer en garde à vue avec tout ce que ça implique. Je rappelle qu'un placement en garde à vue, c'est une privation de liberté, ça doit être exceptionnel. Il faut remplir des critères. La mesure de garde à vue n'est
1: pas une peine, c'est une mesure de sécurité.
0: Exactement.
1: Quand l'intéressé risque de fuir ou de
0: s'entretenir avec d'autres protagonistes de l'affaire, de faire pression sur des témoins. Voilà. Donc, ce sont des critères qui, à mon sens, dans les affaires qui concerne l'usage des armes, encore une fois, dans le cadre des fonctions, a priori, n'est pas le cadre procédural idoine. Et je pense qu'une audition libre, le cadre d'une audition libre où le policier ou le gendarme est convoqué, suffit pour faire toute la lumière sur ce qui s'est passé et laisser sereinement l'enquête se dérouler, l'enquête et l'instruction.
1: Alors, Maître Lara Fatimi, est-ce que vous êtes entendu par les magistrats en règle générale? Est-ce que parmi les affaires que vous avez traitées, il y a des policiers qui ont été entendus en audition libre et non mis en garde à vue? Ou alors c'est une pratique qui n'existe pas?
0: Aujourd'hui, je fais le constat que dans ces affaires d'usage des armes, on a quasiment systématiquement des gardes à vue qui sont mises en place. Donc, je souhaite que ça évolue.
1: Donc, Monsieur Gérald Darmanin, qui peut-être nous entend et nous écoute, ou peut-être pas, pourrait prendre une circulaire de politique pénale pour indiquer ce point. Alors, il y a une autre mesure qui est encore plus, entre guillemets, infamante, qui est celle de la détention provisoire. Alors, ça n'est pas pratiqué aussi systématiquement que la garde à vue, que l'on vient d'évoquer, Lara Fatimi, mais néanmoins, ça existe. On a parlé beaucoup de l'affaire Nahel et de ce policier qui restait un temps inconsidéré en détention provisoire. Qu'est-ce que vous pensez de cette pratique et est-ce que vous l'avez connue pour ce qui est de vos clients?
0: Non, alors je ne l'ai pas connu dans mes dossiers, fort heureusement. De la même manière, c'est dans la continuité de ce que je disais. A priori, un policier ou un gendarme qui a agi dans le cadre de ses fonctions ne devrait pas systématiquement être placé en garde à vue. Et de la même manière, le recours à la détention provisoire, là encore, devrait être tout à fait exceptionnel en fonction, encore une fois, de la gravité des faits, de tous les critères qui sont normalement prévus pour la détention provisoire, ne trouve a priori, encore une fois, pas à s'appliquer à des forces de l'ordre qui ont agit dans le cadre de leur fonction. C'est tout à fait différent quand on est hors service. Mais là, je parle vraiment de
1: qui est en uniforme et qui porte une arme.
0: Voilà.
1: Et donc et qui est faite cette arme.
0: Être
1: utilisé dans un cas ultime.
0: Être privé de liberté parce qu'on a fait son travail. Encore une fois, a priori, le temps de l'enquête et de l'instruction seront là pour décider si l'action était illégitime. Mais au bout du compte, et il y aura sanction pénale si ça doit avoir lieu. Mais à ce stade-là, mettre en cellule de garde à vue ou mettre en détention provisoire un policier ou un gendarme qui a agi dans le cadre de ses fonctions, je trouve ça choquant et je trouve ça disproportionné. Donc effectivement, dans l'affaire Nahel, ça a ému légitimement les citoyens et je le comprends parce que ça n'est pas la place d'un policier. Encore une fois,
1: derrière les barreaux,
0: qui a travaillé.
1: Alors, je lis

0: les motifs qui peuvent justifier cette détention provisoire, parce qu'elle est censée être l'exception et la liberté est censée être la règle. Conserver les indices nécessaires à la manifestation de la vérité, on voit pas en quoi ils disparaîtraient. Empêcher une pression sur les témoins ou sur les victimes. Alors, protéger le mis en examen contre des représailles, je pense que ça, c'est le devoir de l'État. Mmh. Et ça ne justifie pas, c'est un peu contradictoire, une détention provisoire pour un policier. Mettre fin à l'infraction et prévenir son renouvellement, ça n'a rien à voir. Et enfin, mettre fin aux troubles exceptionnels et persistants à l'ordre public provoqués par la gravité de l'infraction, mais étant précisé que le trouble résultant du seul retentissement médiatique de l'affaire ne justifie pas la privation de liberté, qui est une atteinte nécessaire quand elle a lieu, mais qui doit être nécessaire à la présomption d'innocence, puisque c'est la peine de prison par anticipation, en quelque sorte, puisqu'elle se déduit ensuite de la peine définitive. Et donc, à cet égard, je crois que le message qui est adressé à la société et aussi aux délinquants, la mise en détention provisoire d'un policier, c'est quelque chose qui va à l'encontre de devoir de la société de protéger la sécurité de ses concitoyens. Et à cet égard, je pense que également ce que vous dites est tout à fait justifié. Je ne suis pas sûre que ce soit intégré par tous les professeurs de droit pénal dans toutes les universités françaises. Parce que il y a une théorie qui a beaucoup imprégné l'enseignement du droit pénal en France. Lara Fatimi, vous qui êtes avocate et qui avez évidemment fait des études de droit, c'est la défense pénale. Est-ce que vous pouvez nous expliquer à laquelle a adhéré, par exemple, Robert Badinter? Est-ce que vous pouvez nous expliquer ce qu'est la défense pénale et pourquoi, éventuellement, vous pensez qu'il y a un certain nombre de failles dans cette théorie juridique assez française, il faut dire?
1: Alors, la défense pénale, a priori, tout avocat et tout pénaliste, a fortiori, y adhère. Le sujet, c'est plutôt de replacer la philosophie de la défense qui aujourd'hui est un petit peu instrumentalisée par certains politiques évidemment et parfois même par certains confrères. Vous savez, j'ai souvent entendu de la part de mes clients policiers ou même gendarmes un certain étonnement ou surprise à ce qui est des avocats qui soient dédiés à leur défense. On m'a souvent remercié de m'impliquer, de m'engager à leur côté.
0: Oui, je trouve que c'est très courageux également.
1: Et en fait, ça me désole d'entendre ça, parce que ça veut dire qu'ils ont l'impression d'être en quelque sorte abandonnés. Et il y a une sorte d'inversion des valeurs qui me choque, parce que ils ont ce sentiment de ne pas être soutenus parfois par la chaîne pénale et la chaîne judiciaire. Et c'est quand même le monde à l'envers de se dire que ces personnes-là qui nous protègent au quotidien s'étonnent de ce qu'on puisse les défendre et en quelque sorte les protéger de la machine judiciaire. Et
0: Lara Fatimi, quand on voit certains partis politiques qu'on va pas nommer parce que c'est un peu lassant de le nommer tout le temps, dont un des slogans est la police tue, ça veut dire la police ne doit plus exister. Parce que la police, elle est faite pour défendre la société, y compris par l'usage de la force. C'est un peu la thématique de notre dialogue aujourd'hui. Je pense qu'il y a beaucoup de soucis à se faire pour la pérennité de la démocratie. Parce que si la police est vue comme meurtrière, un peu comme Israël est génocidaire, ça veut dire qu'il n'y a plus de morale, il n'y a plus d'éthique, il n'y a plus de vivre ensemble, il y a une inversion des valeurs qui tue ce qu'on appelle bien le respect mutuel. Mais c'est, et l'ordre,
1: c'est
0: qui est à la base de ce respect mutuel.
1: Absolument, et l'analogie que vous faites est très juste. Il y a cette inversion sémantique qui est aujourd'hui d'une efficacité redoutable, puisqu'on présente effectivement avec des expressions comme violence policière qui est impropre, évidemment. Il faudrait accoler illégitime, violence policière illégitime, le cas échéant. Mais les violences policières n'existent pas. Ce qui existe, c'est le monopole de la force légitime. Et effectivement, parler de violence policière revient à dire que l'État serait l'agresseur, puisque ses représentants, les policiers et les gendarmes, sont considérés par cette frange politique, pour ne pas la nommer, effectivement des agresseurs, et les agresseurs, les assaillants, les émeutiers, aujourd'hui présentés comme des victimes.
0: Alors, on a parlé de la légitime défense dans des situations particulières où des délinquants mettent en péril la vie d'autrui, que ce soit celle du policier ou du gendarme ou celle d'une tierce personne. On n'a pas trop parlé, et j'aimerais, Lara Fatimi, qu'on évoque quand même ce fait quasi quotidien, hélas, en France, ce sont les manifestations violentes et l'usage inconsidéré que certains manifestants, je pense même aux Black Blocs, qui sont pas des manifestants professionnels, mais qui sont des délinquants, des casseurs, on disait autrefois, mais c'est pire que cela, professionnels, du portable pour prendre des vidéos de policiers et ensuite se faire accusateur, alors qu'on est soi-même à l'origine des troubles. Est-ce que vous pensez que ces pratiques peuvent être maîtrisées? Et si oui, comment?
1: Alors non, je ne pense pas qu'on puisse maîtriser aujourd'hui le recours aux vidéos par les téléphones portables qui diffusent en direct sur les réseaux sociaux ou après montage des séquences qui sont virales. C'est le règne de l'image. Malheureusement, vous le voyez comme moi tous les jours, une intervention de police est désormais quasi systématiquement filmé par les kidam qui sont alentour. On a des gens qui, par leurs fenêtres, effectivement filment les interpellations, même les contrôles de police qui se passent bien, en espérant avoir une séquence.
0: Est-ce que c'est vendu ensuite aux médias qui payent ces gens-là? Lara Fatimi.
1: Ça, il faut demander aux journalistes qui se.
0: Parce que ça peut devenir un petit commerce.
1: Ce qui est sûr,
0: le petit commerce de la provocation.
1: Ce qui est sûr, c'est qu'on a des médias qui en ont fait leur fond de commerce. Hein. On les connaît. Hein. Ces séquences vidéo qui tournent et qui ne sont qu'un morceau de l'intervention. J'ai eu une affaire assez récente, justement, d'une interpellation sur une manifestation qui avait dégénéré, qui n'était plus une manifestation, hein, qui s'était transformée en émeute, et des policiers qui ont dû maîtriser un individu fortement alcoolisé, particulièrement agressif et virulent, pour vous donner un ordre d'idée de son état de violence et de rébellion. Six fonctionnaires de police ont dû intervenir pour le maîtriser et lui passer les menottes. Donc c'est vous dire que sur ces images-là, quand on n'est pas initié, on peut trouver ça légitimement impressionnant, le rapport numérique, mais c'est ce qu'il faut pour interpeller un individu qui ne se laisse pas faire, qui en plus était quelqu'un d'assez costaud, et donc quand on livre ça aux réseaux sociaux, on a des réactions qui peuvent être des réactions, effectivement, de gens qui s'étonnent du nombre de policiers qui vont reprocher une certaine violence de la part des forces de l'ordre. Mais ce qu'il faut rappeler, c'est que une personne particulièrement virulente nécessite, pour être le moins blessé possible, plusieurs fonctionnaires de police pour le maîtriser. Et sur ces images auxquelles je pense, qui ont fait le tour des réseaux sociaux, on en a un qui maîtrise le bras gauche, l'autre le bras droit, la jambe gauche, la jambe droite. Enfin voilà. Et on a toujours en plus dans ces moments-là, en l'occurrence c'était des CRS, un fonctionnaire de police, infirmier qui est là pour vérifier effectivement les manœuvres, les manipulations et pouvoir intervenir s'il y a blessure.
0: Ce que vous êtes en train de dire, la Rafanimi, c'est que ceux qui critiquent l'intervention policière sont contradictoires, parce que d'un côté ils ne veulent pas l'usage des armes. Et de l'autre côté, ils critiquent l'intervention en nombre des policiers pour éviter précisément l'usage ultime de l'arme. Donc en fait, la mauvaise foi contre les policiers, on la connaît. Moi, je suis assez inquiète de cette évolution en France, qu'on a vue aux États-Unis, qu'on voit en Angleterre. Encore que la police en Angleterre a plutôt basculé du côté un petit peu des fanatiques, il faut dire que c'est assez hallucinant. Je suis assez inquiète parce que on se rend compte que il peut y avoir une certaine désespérance chez les forces de l'ordre. Il y a beaucoup de suicides, moins que chez les agriculteurs, mais il y a beaucoup de suicides. Comment est à votre avis le climat actuel chez des forces de l'ordre qui sont là pour protéger nos libertés? Je pense notamment pour les femmes à la liberté de circulation, la liberté d'aller et venir, qui n'existerait pas s'il n'y avait pas la possibilité d'intervention policière parfois. Je pense à la liberté aussi de s'exprimer contre des personnes violentes, de leur répondre, qui n'existerait pas s'il n'y avait pas dans les aéroports, par exemple, l'aide de certains policiers qui mettent un coup d'arrêt à des violences. Comment est-ce que vous trouvez ce climat parmi les forces de l'ordre? Parce que quand il n'y en aura plus, la société reviendra à l'état de jungle, en quelque sorte.
1: Vous savez, les policiers et les gendarmes que j'assiste, qui sont mis en cause
0: et leur
1: famille qui sont mises en cause ou victimes dans le cadre de leur fonction, ils demandent pas à être au-dessus des lois, mais ils sont pas des sous-justiciables non plus. Il faut rétablir la confiance dans la chaîne police-justice. Et la situation aujourd'hui, on peut le dire, est assez dégradée. Elle est dégradée parce qu'on a des situations où, par manque de moyens, par manque de volonté politique, des individus sont régulièrement interpellés par ces forces de l'ordre, puis relâchés parce que pas de place de prison, pas de place dans des centres de rétention administrative.
0: Il y a donc 1700 places dans les centres de rétention administrative, ce qui est absolument ridicule.
1: Donc on a effectivement ces situations qui sont parfois ubuesques. Et malgré tout, ces policiers, ces gendarmes continuent leur service et sont mus par la volonté de nous protéger, de servir leur pays. Donc il y a forcément une désespérance, mais ils tiendront la digue coûte que coûte, comme nos soignants, comme nos professeurs, comme nos...
0: Alors les magistrats aussi, Lara Fatimi, vous
1: les
0: savez,
1: magistrats
0: sont menacés de mort également.
1: Et les greffiers absolument travaillent dans des conditions qui sont de plus en plus insupportables et sont remis en cause dans leur décision, dans leur fonction. Moi, c'est pas le cas de mes clients, je vous le dis. Ils ont un respect infini pour l'institution judiciaire, pour les magistrats. Souvent, quand ils sont victimes de faits de violence, d'outrage, ils tiennent à être présents dans la mesure du possible à l'audience pour montrer qu'ils respectent l'institution judiciaire. Et c'est pas toujours le cas des autres justiciables qui sont pas force de l'ordre et qui sont victimes. Donc je tiens à souligner ce point-là. Et vous avez parlé des suicides, et effectivement il faut parler des familles aussi, des familles qui sont de plus en plus exposées. On sait maintenant depuis le terrible attentat de Magnanville policier et sa famille ne sont plus en sécurité, même chez eux. Et ça, c'est insupportable. On ne peut pas aujourd'hui accepter qu'un policier soit inquiété dans le cadre de ses fonctions et quand il est hors service et qu'il rentre chez lui pour retrouver sa femme et ses enfants. Ça, c'est une peur qui s'est installée. Et les familles aujourd'hui demandent plus de sécurité, plus de moyens pour les protéger. Il y a la question de l'anonymisation, hein, des procédures aussi qui revient régulièrement. Donc il faut aussi entendre ces familles.
0: Ce qui est tout à fait paradoxal, Lara Fatimi, c'est que les décisions de justice sont anonymisées, c'est-à-dire qu'on ne connaît plus le nom des délinquants, et même dans les médias, c'est X, trois petits points, alors que pour les policiers... quand ils sont en service, c'est pas toujours l'anonymat. Je pense qu'effectivement, malheureusement, dans un monde qui est atteint par une violence endémique aujourd'hui, notamment dans certains quartiers de ville, ce problème de l'anonymisation se pose. Alors, cher maître, chère Lara Fatimi, vous avez évoqué cette collaboration, ce respect mutuel entre la justice et la police, je pense qu'il ne faut pas toujours les opposer, effectivement. Et je lis un arrêt récent de la Cour européenne des droits de l'homme, du 16 janvier, enfin c'est récent, ça date d'il y a un an, 2025, Gaoui contre France. C'est un délinquant qui avait été arrêté dans le cadre d'une recherche de trafic de drogue avec un sac de plusieurs, 125 000 euros dans un parking. Et il avait tenté d'écraser un policier. Et l'autre policier, qui était avec lui, a tiré. Et donc, le conducteur qui... avait entamé une course pour atteindre ce second policier, a été atteint d'une balle, même de deux balles, au niveau de la moelle épinière. Il est devenu paraplégique et il a donc attaqué la police. Eh bien, la Cour européenne des droits de l'homme, la Cour de Strasbourg, qui est très très ouverte à la défense des libertés, a considéré qu'il n'y avait pas atteinte au droit à la vie. D'abord, en vérifiant que l'enquête avait été bien faite, c'est ce que vous disiez sur les reconstitutions tout à l'heure. Donc c'est un critère pour juger la légitimité de l'usage de l'arme par le policier, que l'enquête ait été bien faite par la justice. Et ensuite, la nécessité du recours à la force, c'est-à-dire qu'il y avait un danger imminent de mort ou de blessure grave pour le policier dont l'autre a pris la défense. Et je vois toute une série de jurisprudence qui est mentionnée dans cet arrêt et qui montre que finalement, y compris au niveau de la Cour de Strasbourg, qui est quand même très défense pénale du délinquant, qui par définition est un homme ou une femme qui peut se réhabiliter, à cet égard a une vision assez réaliste du rôle des policiers. Est-ce que des affaires comme celle-ci, vous en avez connu d'autres ? Est-ce que dans l'ensemble, la pratique juridictionnelle suit la jurisprudence de la Cour européenne des droits de l'homme ?
1: Alors, heureusement, il y a des décisions qui admettent, après avoir étudié tous les critères de la légitime défense, ce fait justificatif au bénéfice du policier ou du gendarme. La décision que vous avez citée est intéressante parce qu'elle parle de l'enquête effective. Et je voudrais revenir sur un point qu'on n'a pas évoqué, c'est la spécialisation des magistrats qui ont à juger de ces affaires d'usage des armes. Il me semble important que les magistrats qui ont à juger ces dossiers sachent ce que c'est que de porter une arme, d'entendre le bruit de la détonation, de sentir le recul dans le bras. Et pour ça, alors il y a déjà des juridictions hein, qui sont dédié à ces affaires, mais je pense qu'il faut réellement avoir un pôle de magistrats spécialisés pour traiter de ces affaires et avoir aujourd'hui une formation régulière des magistrats qui ont à traiter de ces dossiers. Parce qu'à l'ENM, qui est une formation très complète, il y a un passage, un stage pour les futurs magistrats en police gendarmerie, mais qui me paraît insuffisant le jour où ils ont ou arrivent sur leur bureau un dossier d'usage de l'arme par un policier ou un gendarme. Donc il faudrait effectivement, pour avoir des décisions qui sont des décisions justes, équilibrées, qui ont fait le tour de la question de la légitime défense, pour étudier ces critères convenablement, il me semble qu'on aurait tout à gagner à avoir des juges qui ont une formation plus poussée sur la question de l'usage des armes.
0: Oui, mais chers confrères, si je puis me permettre, à ce moment-là, il faudrait peut-être spécialiser toutes les matières. Est-ce que vous ne croyez, premièrement, est-ce que cette idée de spécialisation a déjà été émise par ailleurs? Est-ce qu'elle est étudiée? Et d'autre part, est-ce qu'on ne pourrait pas concevoir, puisque les procédures sont très longues, par exemple, un stage d'une semaine du magistrat, juge d'instruction ou ensuite juge du siège de la formation de jugement pour telle ou telle affaire en particulier?
1: Alors, c'est pas une idée nouvelle, effectivement, cette question des magistrats spécialisés pour les dossiers d'usage des armes, mais pour l'instant, ça n'est pas effectif. Ça revient souvent dans le débat, et je pense que c'est important. Alors, je vous rejoins sur un point, c'est que on peut pas avoir des magistrats spécialisés pour tout, c'est pas possible. En revanche, il y a quand même des matières qui nécessite une certaine technicité. Alors, bien sûr que dans tous les dossiers, les juges d'instruction, même dans des pôles spécialisés, ont recours à des experts, à des techniciens, à des assistants spécialisés. Mais ça n'empêche pas, à mon sens, d'avoir cette formation plus régulière auprès de nos forces de l'ordre pour pouvoir bien juger de ces dossiers. Effectivement, j'y suis favorable, mais je suis pas la seule. On est plusieurs juristes, avocats à soutenir cette idée. Et je pense effectivement que la question de la perception du danger, des capacités aussi qui sont réduites hein, dans ces situations de stress. On sait que on perd une partie de ses capacités. Donc mettre en situation les magistrats, et peut-être au moyen aussi de la 3D, de la réalité virtuelle, pour les mettre en situation au plus près de la réalité de ce qu'a traversé et vécu le policier ou le gendarme.
0: Alors tout à l'heure vous évoquiez, et je trouve que c'était vraiment extrêmement intéressant comme tous vos propos, depuis le début de cette émission Fenêtre sur cour dédiée à la justice et au droit, vous évoquiez tout à l'heure le fait que, je surinterprète ce que vous avez indiqué, il y a parfois des peines absolument ridicules ou dérisoires à l'encontre des délinquants qui sont relâchés ou qui sont condamnés à des peines de rappel à la loi, ou ce qu'on appelle le stage de citoyenneté, qui sont destinés à vider les prisons. En réalité, on a l'impression que la justice, aujourd'hui, au lieu de juger, parfois, elle est incitée, c'est la politique pénale, depuis Madame Taubira, illustre de ce point de vue, à vider les prisons. Ce qui est quand même paradoxal. Parce que la justice, elle est là pour sanctionner ceux qui enfreignent les règles de la société. Et on a complètement changé d'objectif. Qu'est-ce que vous pensez de ces peines? Et comment est-ce qu'on pourrait finalement redonner, ce qui est à titre personnel ma conviction, l'une de ses fonctionnalités à la sanction, c'est-à-dire une vertu pédagogique, un méfait, un acte de violence qui n'est pas sanctionné à la hauteur de la gravité de cet agissement, eh bien, c'est un signal qui est donné à la société dans son ensemble et à certains d'une certaine impunité, et donc on peut recommencer en toute tranquillité. Est-ce que vous pensez qu'il faudrait revoir entièrement, on parlait de la défense pénale, ce qu'est la sanction, à quoi elle sert?
1: Alors, je crois qu'il n'y a pas besoin de revoir ce qui est déjà prévu, puisque les textes sont là. Après, c'est une question de politique pénale, vous l'avez rappelé, donc de volonté politique qui va venir impulser toute la chaîne judiciaire et pénale, mais nos textes sont là et manquent juste de encore une fois de volonté et d'application. Pour ce qui concerne les violences, par exemple, sur les personnes dépositaires de l'autorité publique, on a des textes de répression qui sont suffisants. La question, c'est leur application. Je vais vous donner un exemple récent. J'ai assisté des policiers victimes de violence dans le cadre de leur fonction. L'individu n'a pas d'adresse connue, donc c'est quelqu'un qui va être difficile à saisir pour la justice, mais il a été placé en garde à vue. Il a été déféré devant donc un magistrat du parquet et la décision a été celle de ne pas retenir les violences, uniquement les outrages. Et il est ressorti du tribunal donc le lendemain avec une interdiction de paraître à Paris. Voilà. Et ça, bon, c'est comment voulez-vous expliquer à vos clients que la justice est passée? C'est invraisemblable.
0: Moi, je pense que ce que vous dites, Lara Fatimi, est tout à fait emblématique de l'impuissance politique, parce que cette politique pénale. Très curieusement, lorsque j'étais directeur de cabinet à la justice du temps de François Mitterrand, c'était donc la gauche au pouvoir, j'étais le directeur de cabinet de Pierre Arpaillange, et l'un des axes de la politique du ministre, du garde des Sceaux, c'était de construire des prisons. C'était les prisons Chalandon. On a passé 2 ans à construire des prisons nouvelles. Et c'était un gouvernement de gauche. Je pense qu'aujourd'hui, les valeurs ont changé, quelle que soit la tonalité du pouvoir politique en place. Et ça, c'est quelque chose qui me paraît extrêmement grave. C'est-à-dire que la disparition de la sanction dans une société où la désobéissance civile est porté au nu par certains, y compris théorisé par certains commentateurs, je pense que c'est extrêmement grave et je crois que effectivement le rôle que vous jouez en défendant une certaine idée de la société, c'est-à-dire la possibilité de mettre de l'ordre dans le chaos social, est à la fois courageux et salutaire pour notre société. Alors, je voudrais juste finir sur le fanatisme religieux et sur Arnaud Beltrame, qui, comme vous le savez, c'est, s'est exposé et a donné sa vie pour sauver la caissière d'un grand magasin près de Carcassonne, je crois, il y a plusieurs années, et qui est mort égorgé par ce fanatique religieux. Qu'est-ce que cet acte, puisqu'on n'a plus que deux minutes, qu'est-ce que cet acte sacrificiel évoque en vous par rapport aux relations et à l'écoute que vous avez de vos clients, policiers ou gendarmes?
1: Alors, ce que ça évoque, c'est que nos forces de l'ordre auront toujours comme seule boussole la protection de leurs concitoyens, donc notre protection, nos libertés. Je rappelle qu'Arnaud Beltram s'est battu et effectivement a donné sa vie pour sauver cet employé de supermarché. Et c'est exactement ce qui guide nos forces de l'ordre au quotidien, c'est qu'ils seront toujours là d'abord pour les autres. Et ils savent qu'ils sont exposés plus que jamais aujourd'hui à des individus qui veulent leur perte, qui veulent les blesser, les tuer. On le sait avec la vague d'attentats qu'on subit maintenant depuis plus d'une décennie. Donc c'est
0: depuis trois décennies.
1: Depuis trois décennies, mais en particulier depuis 2012. Et donc aujourd'hui, ils exercent dans des conditions qui sont de plus en plus difficiles. Et ils continueront s'il le faut, de mettre leur vie en danger pour sauver les autres.
0: Donc, merci beaucoup d'abord à nos forces de l'ordre, parce que je pense qu'ils ont un travail de plus en plus délicat et difficile. Merci, chers confrères, chère Lara Fatimi. Merci à Théo et à Daniel pour la technique, comme d'habitude, tout à fait parfaite. Et j'espère et je pense que ce dialogue entre, je dirais, honnêtes femmes, c'est-à-dire avec un niveau de sincérité qui ne peut pas être contesté, va intéresser beaucoup. Donc, un grand merci. J'espère vous revoir sur ce plateau. Et ça a été passionnant en tous les cas pour moi.
1: Merci à vous.
0: Et pour nos auditeurs. À bientôt.

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1: Qu'est-ce qu'il se passe dans la tête d'un enfant quand il rompt brusquement avec sa terre natale ? Aujourd'hui sur Acadème, nous avons le plaisir de recevoir deux écrivains qui retracent chacun leur enfance juive algérienne, bouleversée par le cours de l'histoire. Deux récits où la parole de l'enfant s'entremêle avec le discours des adultes qu'ils sont devenus et où les différentes époques de leur vie se répondent dans une correspondance pleine de sens. Il s'agit du très beau texte de Marie-Claude Akiba Aigri, intitulé « L'enfant qui se taisait » et paru chez Gallimard au mois de septembre, et de l'initiatique « Enfant de l'entre-deux » de Marc Sadoun, sorti quant à lui chez Bouquin en décembre. Marie-Claude, bonjour.
2: Bonjour.
1: Marc, bonjour.
3: Bonjour.
1: Alors, vos deux textes sont avant tout deux histoires de rupture avec la terre natale, hein, de rupture enfant. Alors, la première question, c'est à quel moment vous avez quitté l'Algérie, l'un et l'autre ? Marc ?
3: Nous, plutôt que la plupart des enfants d'Algérie, en 1956, peu de temps après, au fond, le déclenchement des événements, c'était un départ qui était envisagé, qui était toujours là, on avait vu. Dans ma famille, on parlait toujours. Il y avait chez mon père, je ne sais pas pour quelle raison, la certitude que c'était fichu, que de toute façon l'issue était écrite. Voilà. Il a perçu ça dès le début et qu'il n'avait plus aucun espoir de rester en Algérie.
1: D'accord. Et vous, Marie-Claude, votre père avait anticipé ? Pas.
2: Mon père avait anticipé, peut-être pas. L'indépendance et l'impossibilité de retourner en Algérie, mais il avait anticipé le départ, puisque mon père avait le projet de nous installer tous en Israël. Donc le départ, c'était Israël. Mmh. Et le départ d'Algérie, nous l'avons donc, a été reporté fin 1963.
1: Pourquoi est-ce que ça a été reporté comme ça ?
2: Parce que mon père a été enlevé en juillet 62.
1: Oui.
2: Donc nous sommes restés, ma mère et moi, pour les recherches de juillet 62 à décembre 63.
1: Mais en fait, il a été enlevé parce qu'il voulait aller voter, c'est ça ?
2: Il a été enlevé lorsqu'il a été voté. C'était déjà une période où les Européens avaient commencé à partir, l'armée était encore présente dans les villages en Algérie, mais c'était une période où il y a eu des changements dans ce qu'on appelait les vilayas, et mon père s'est retrouvé au milieu de tout ce chaos.
1: Oui,
2: que j'explique un peu dans le récit.
1: D'une rivalité entre deux vilayas.
2: Entre différentes factions.
1: Oui. Ce qui frappe aussi, c'est que quand vous décrivez les lieux de votre enfance, c'est l'idée de séparation entre les communautés. Mmh. Est-ce que vous pouvez nous en dire plus ? L'Algérie, pour moi, enfin, en vous lisant, c'est vraiment cette idée de séparation. On ne se mélangeait pas. Est-ce que c'était...
3: On ne se mélangeait pas. On ne se mélangeait pas. Très peu à l'école, parce qu'au fond, il y avait très peu d'enfants arabes à l'école. Moi, j'en avais quelques-uns, dont un ami qui était l'un des meilleurs de la classe, qui n'était pas mon cas à ce moment-là. Et les endroits dans lesquels on vivait n'étaient pas mélangés, n'était pas mixte. Voilà. Moi, c'était très particulier parce que nous vivions les immeubles en Algérie sont des immeubles qui n'ont qu'un étage. Au-dessus du premier étage, il y a des familles juives côte à côte dans un immeuble dont le propriétaire était arabe. Ma grand-mère, elle, vivait dans un immeuble qui était entièrement juif, mais qui côtoyait la ville arabe. On était pas séparés géographiquement.
1: On ne se fréquentait pas.
3: On vivait côte à côte, mais on se côtoyait pas.
2: On se fréquente pas. Et chacun chez soi.
3: Oui,
2: cette expression qui revenait, chacun chez soi. La frontière était beaucoup dans les têtes. C'est-à-dire qu'il y avait des limites à ne pas dépasser. Enfin, et c'était, je pense, entendu des deux côtés.
1: Et avec la communauté catholique, vous avez ressenti l'antisémitisme ou pas ?
3: Oui.
1: Oui,
3: oui, l'antisémitisme était violent.
1: Il était présent. Tlemcen, hein, c'est ça?
3: Oui, c'était Tlemcen. C'était Tlemcen, pas loin de la frontière marocaine. En tout cas, il y avait un antisémitisme qui était très, très, très présent, qu'on ressentait moins, à mon sens, avec les Arabes, peut-être parce que les relations y étaient plus épisodiques. Mais enfin, moi, mon livre s'appelle L'enfant de l'entre-deux. On peut dire que les Juifs étaient dans un entre-deux. Ils étaient dans un entre-deux entre les Arabes d'un côté, et puis ceux qu'on appelait les Français. C'est-à-dire, et ainsi, dire que nous étions entre les Français et les Arabes, c'était aussi dire que nous n'avions pas de nom. Au fond, comment nous désigner? On nous a parfois appelés les pieds noirs ensuite, mais personne ne se désignait comme tels. Nous n'étions pas des pieds noirs, nous n'avions au fond pas grand-chose à voir avec eux. Nous n'étions pas des Israélites, qu'on pouvait qualifier les Juifs de France à ce moment-là. Nous étions des Juifs, sans doute, différents des Français et Français en même temps. Et c'est ça, sans doute, qui faisait la particularité de cette communauté, enfin, de cette population. Vous avez dit algérienne tout à l'heure. On ne dirait jamais algérien. On dit les Tunisiens, les Tunes, les Marocains. Et quand on parle aujourd'hui des Juifs d'Algérie, on ne dit pas les Algériens. On ne se qualifierait pas ainsi.
1: On les désigne par
3: d'Algérie, disons d'Algérie. Voilà, disons d'Algérie. Mais comment pouvait-on nous désigner? Comment se désignait-on nous-mêmes? C'était très compliqué. C'est ça l'entre-deux aussi.
1: Ah oui, vos deux récits sont des récits d'identité aussi, bien sûr. Et alors, l'autre point commun, c'est que vous embarquez aussi vos lecteurs dans des souvenirs d'une grande sensualité. Alors, votre Algérie, l'Algérie de vos enfants, c'est marqué par des odeurs, des saveurs. Alors, vous pouvez nous en parler. Enfin, moi, je sais que vos récits d'enfance, en tout cas Marie-Claude, c'est le vent, les épices, le canoun, les poivrons grillés. C'est lié à l'enfance, aux souvenirs d'enfance.
2: C'est tout un univers, hein. C'est effectivement cette mémoire sensorielle qui est peut-être plus présente dans la mémoire de la petite enfance, hein, où c'est ce sensoriel-là qui n'y a pas encore de mémoire construite. Et ce sensoriel-là est très présent. Alors, il est très présent et peut-être que c'est le fil qui a continué à arriver en France. C'est-à-dire que la porte de l'Algérie s'est fermée, hein, que ma famille, pour moi, il se disait français.
1: Du côté de votre mère?
2: Du côté des deux.
1: Des deux
2: au
1: côtés.
2: Au niveau du langage, il y avait... l'arabité était chassée, hein, il y a quelque chose comme ça. Il était effacé, voire même un peu interdite, un peu clandestine. Hein. Et donc, il fallait être même plus français que les Français. Les prénoms étaient des prénoms français. On ne fréquentait pas les Français. Ma mère disait c'était chacun chez soi pour les Français également. Mais en même temps, on ne parlait pas d'antisémitisme dans le sens où on nous apprenait à être français et à ne pas montrer qu'on était juif.
1: Donc finalement,
2: C'est après, lorsqu'on m'a parlé de l'antisémitisme, c'est lorsque ma mère a commencé à parler et elle a parlé de la période de Vichy. Elle disait, les Français ont fait du mal aux Juifs.
1: Et il a fallu un moment pour qu'elle le fasse.
2: Mais elle ne parlait pas des Français de France qui étaient, des Français qui cherchaient, en fait, à imiter d'une certaine manière. Et donc,
1: les souvenirs sont sensoriels.
2: Les souvenirs sont sensoriels. Et ce qui est resté de ce sensoriel-là, de ces goûts, de cette cuisine, de ces odeurs dont je reparle, de la chaleur du soleil, toute cette, aussi du visuel, c'est ce que les familles juives, en tout cas ma famille, a continué de vivre à l'intérieur de la maison.
1: Par le biais de la cuisine.
2: Par le biais de la cuisine, par le biais des...
1: Vous parlez même de l'âcreté des petits pois crus pour Pessard. Enfin, moi, ça m'a rappelé aussi des souvenirs personnels.
2: Et ça continuait. Ça ne s'est jamais arrêté. Oui. Et c'était vraiment une espèce de sas comme ça, qui fait
1: protecteur,
2: et qui fait que du coup ce sensoriel-là, c'est là où la rupture ne s'est pas faite, je dirais. Il y a un arrachement et puis cette continuité-là.
1: Encore un point commun. Alors, qui dit enfant dit père, donc vous avez l'importance de la figure du père, bien sûr, mais dit aussi mère. Et dans les deux cas, sans que vous vous soyez donné le mot, ce qui est très frappant, c'est que la sensualité maternelle s'incarne moins dans vos mères respectives que dans deux mauresques. Vous avez chacun, en fait, une référence à ce que vous appeliez des mauresques. Alors, chez vous, c'est Khadra, et chez vous, c'est Mimouna.
2: Oui, moi, ce qui m'a intéressée par rapport à cette figure, vous disiez Khadra, il y a deux personnages arabes, pour faire court, qui reviennent, c'est Khadra et Mokhtar. Et ces deux personnages qui révèlent la possibilité d'avoir eu des relations personnelles quasi intimes, amicales, sororales ou fraternelles dans ce monde-là. Et ça m'a beaucoup intéressée de faire ressortir cette... c'est-à-dire qu'il y a eu cette fermeture après. Voilà, le monde arabe, c'était le monde de l'Algérie. Il ne fallait pas y toucher, hein, c'était très séparé. L'Algérie s'est fermée après l'arrivée en France. Et il y avait ces personnages-là, moi, qui étaient très présents, leurs noms, et par la suite, l'évocation qu'en faisait ma mère. Et c'était... Et là, je me suis dit, il y a quelque chose qui fait que l'histoire, le choix du côté de l'histoire avait eu lieu, pour la plupart, mais c'était au détriment de ce qui s'était créé,
1: tissé
2: dans les liens d'amitié, pour ceux qui sont nés là-bas. Enfin,
1: ça
2: me paraissait très intéressant. Mais je dis au-delà des castes, au-delà des classes sociales, au-delà des ethnies. Enfin,
1: effectivement, il y a ces relations d'exception et d'une grande profondeur.
2: Et puis une sensibilité partagée aussi lorsque vous êtes parti, lorsque nous sommes retournés, on entendait cette phrase vous êtes parti. Et puis c'est le vide.
1: Oui, il y a un vieux monsieur qui dit khalas.
2: Khalas.
1: C'est terminé, en fait. Voilà. Donc ils ont conscience du vide. Dans votre récit aussi, Marie-Claude, donc c'est une enfant qui se tait, qui se mord les lèvres en permanence. Et cet enfant a littéralement bu la peur et la violence ambiante, et pas seulement celle liée à la disparition brutale du père. En fait, cette violence revient comme un leitmotiv, cette peur. On a l'impression que votre Algérie porte la violence dans ses entrailles. Que c'est d'abord une terre de violence.
2: Alors, je suis née dans l'histoire de la guerre d'Algérie. Donc je n'ai pas connu cette période heureuse qui était encore là, parce qu'il y avait cette insouciance, on construisait des maisons, on continuait à faire des fêtes, mais il y avait quand même en arrière-plan cette guerre et le désaveu de cette guerre tout en même temps, pour pouvoir continuer à...
1: Et donc l'enfant que vous étiez ressentait la violence, c'est ça ?
2: La violence, et je l'ai retrouvée, c'est très curieux, parce que je l'avais oubliée. C'est-à-dire la violence des mois de recherche où j'étais avec ma mère dans le corps à corps maternel.
1: À chercher votre père.
2: Dans des endroits qui étaient, et des périodes qui étaient des périodes dangereuses. Je l'avais complètement refoulée jusque lorsque j'avais 24 ans, 25 ans, que je suis retournée là-bas 20 ans après.
1: C'est ça.
2: Je l'avais complètement refoulé, je l'ai retrouvé dans le silence et dans la peur dans les yeux des gens lorsqu'ils parlaient de ce qu'il s'était passé ou qu'ils ne parlaient pas de ce qu'il s'était passé. Donc c'est comme si qu'encore 20 ans après, il y avait encore du danger, de la peur, de la honte d'avoir laissé faire des choses. Et ça, c'était... Ça m'a révélé mes propres peurs, je dirais.
1: Bien sûr, et vos souvenirs.
2: Que j'identifiais pas véritablement ce que là.
1: Et vous, Marc, cette violence, je trouve qu'elle est moins présente dans votre
3: récit.
1: Oui,
3: parce que nous sommes partis, comme on le disait tout à l'heure, plus tôt, des 1956. Ce qui détermine le départ, c'est la remobilisation, si je peux dire, parce que les Juifs d'Algérie... ont connu ça, c'est-à-dire ils ont connu la guerre, mon père a connu la guerre évidemment 39-40, il a été mobilisé, il a été remobilisé en 1943, la campagne d'Italie, la campagne de France, et moi je suis né pendant son absence, et puis il y a eu ensuite la guerre d'Algérie, et donc à un moment on remobilise pour ce que l'on appelait la territoriale. Et donc l'idée de remettre à nouveau un uniforme était insupportable. Mon père n'était pas très vieux, mais il n'était plus non plus très jeune. Il était dans l'entre-deux âges quand on a une quarantaine d'années. Et donc c'est ce qui va déterminer le départ. Et moi j'ai connu au fond la violence entre 54 et 56, mais la violence c'est celle de la Toussaint, 54 bien entendu. Et ensuite, vous savez, comme le disait Marie-Claude à l'instant, tout rentre dans l'ordre. Mm-hmm. Tout rentre dans l'ordre. On fait comme si rien ne s'était passé, on construit, on élabore des projets. Et au fond, on peut dire que la majorité des juifs qui sont là depuis plusieurs siècles sont convaincus qu'ils ne partiront jamais. Mmh. Voilà. Donc le cas de notre famille, de mon père, nous partons avec mes grands-parents, avec qui eux n'ont jamais quitté l'Algérie, et qui parlent français, mais enfin dont la langue vernaculaire est l'arabe. Bon, ils partent. Mais les autres, non. Alors eux vont connaître cette violence. Donc, ce qui fait que moi, elle n'était pas très présente.
1: Il n'y avait pas une manière d'être, un regard sur vous que vous sentiez violent?
3: Non, pas vraiment. Comme je le dis dans le livre, nous habitions à la limite du Bélic, donc du chouk, comme on dirait en Israël. Donc, on est à la limite du Bélic. Alors, le Bélic, c'est la ville arabe. Donc, et pour aller, par exemple, de chez nous à chez mes grands-parents, c'était quand même le lieu où nous allions le plus souvent. On pouvait passer soit par le parc quartier français, par la place de Victoire, la place le nom est évidemment lui convient bien, soit par le Bélic, mais moi nous passions par le Bélic. Le marché était en bas, le marché était un marché arabe, la mosquée était en face de nous, la voie familière c'est celle du muezzin qui rythme nos journées. Donc il y avait pas de peur, mais tout de même. Fais quand même attention, essaie plutôt de passer par là. Mmh. Voilà.
4: Mmh. Oui, c'était.
3: Sois prudent.
4: Poser la question, à quel moment il y a une méfiance, quelque chose du côté de la méfiance qui s'est installée. Essayer de revenir en arrière, parce que c'est pas seulement 54, c'est bien, ça a commencé avant.
3: Oui, bien sûr.
4: Et je pense qu'à un moment, effectivement, après la guerre 39-45, je crois, il y a eu une frontière de méfiance qui n'avait peut-être pas eu lieu avant.
1: Alors maintenant, enfin, comment vous avez abordé la France? Est-ce que l'arrivée en France a été un synonyme de liberté?
4: Alors, l'arrivée en France, alors, un premier temps, c'était, on reste pas très loin d'Alger, parce qu'il y avait toujours l'espoir de retourner chercher mon père. Mm-hmm. Hein, donc, on y reste. Donc, nous n'avons pas été en Israël, nous ne sommes pas montés, comme on dit à Paris, comme on est de Marseille. Et nous sommes restés à Marseille parce qu'il y avait le port.
1: C'est ça. Hein?
4: Mmh. Voilà, donc ça, c'était la France. Et c'était le début de l'oubli. Pour moi, c'était l'intérieur de la maison. C'était le silence.
1: Oui.
4: Parce que évoquer la possibilité que la disparition, ce soit la mort, c'était enlever l'espoir. Donc c'était le silence, c'était les blessures cachées, et l'extérieur, c'était Marseille, les quartiers, les jeux, c'était l'enfance. L'enfance où il n'y avait pas de bombes, l'enfance où il n'y avait pas de pendus dans la rue, l'enfance où il n'y avait pas à se cacher, c'était l'enfance. Ça, c'était l'enfance. Et la prise de conscience, il y avait une petite pointe d'accent. Petite pointe, parce que c'est très étrange, autant les générations d'aujourd'hui séfarades, vous avez remarqué, les jeunes entre 20 et 40 ans ont un accent
1: qui est
4: noir, je dirais, voilà, un accent des banlieues,
1: une
4: accent
1: espèce de synthèse. Oui,
4: et très curieusement, mes grands-mères, mes tantes, ma mère n'ont jamais eu d'accent. Alors, c'était se retrouver à l'école et puis se rendre compte qu'on prononce pas bien les différents O.
1: Les O fermés, ouverts, faute. Voilà.
4: Mais qu'il fallait continuer à parler français qu'on avait bien déjà appris.
1: Et pour vous, Marc, la France...
3: Mais la France, c'est la liberté.
1: C'est le sandwich au jambon beurre dans lequel vous croquez.
3: c'est la liberté, fort, c'est oui. Le plus... Pas d'être sous le regard, c'est... C'est très curieusement, enfin en tout cas dans mon esprit d'enfance, c'est la lumière. C'est-à-dire que ce n'est pas la lumière du soleil, c'est pas la lumière qui écrase, en particulier au moment de la sieste, mais c'est la lumière des néons, c'est l'espace, c'est le lieu où on peut tout faire. Hein, c'est le lieu où on peut tout faire. C'est aussi parce que peut-être mon père l'évoquait ainsi quand il en parlait, quand il était venu en France, mais il disait toujours qu'il dansait toujours, voilà. Il travaillait, puis entre midi et deux, il allait danser, et puis le soir, il allait danser. Donc, en France, on peut danser, on peut manger du jambon beurre. Quelle horreur.
1: Oui, on peut transgresser. C'est le lieu de la transgression.
3: Quand vous êtes dans une ville, pas dans un petit village, mais dans une ville, tout se voit.
1: Et finalement, est-ce que vous êtes restés les enfants que vous étiez ou pas? Est-ce que vous vous sentez les enfants que vous étiez? Parce que les deux, l'un comme l'autre, vous avez titré l'enfant. Qu'est-ce qui reste de l'enfant que vous étiez?
4: C'est une grande question. Il y a l'enfant qui se taisait, mais il y a aussi cette porte qui est fermée, avec peut-être, glaner du côté de ma génération. L'idée d'avoir quelque chose d'un juif arabe et d'être proche et de rechercher quelque chose dans la du côté de l'algérien, enfin quelque chose comme ça, de partageable, peut-être, mais c'est théorique.
1: Oui.
4: Mais je m'aperçois quand même que il y a quelque chose qui est il y a un non-retour Oui, et je cherche pas de clé pour ouvrir des portes qui sont fermées, mais qui sont vraiment définitivement fermées.
1: Ça, c'est d'où le livre. En tout cas, alors, à lire de magnifiques récits, enfin un roman, un récit, L'enfant de l'entre-deux, Marc Sadoun, L'enfant qui se taisait, de Marie-Claude Akiba-Aigri, et puis à signaler qui va paraître le 16 mars, 22, prochain 7 mars, Le silence et le bruit, L'Algérie 1962, L'été où ma famille a disparu, de Hélène Cohen chez Stock, et qui traite de cette violence et du même thème. Merci.
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0: Bonjour à tous et bonjour Johan Svarr.
1: Bonjour.
0: Page 10 de vos carnets qui viennent de sortir aux éditions Delcourt, vous écrivez « Les Juifs et le gaz sont deux éléments difficiles à associer dans une plaisanterie. Cependant, j'en suis certain, les Juifs sont comme le petit canari que les pompiers promènent dans l'immeuble pour voir s'il n'y a pas ou s'il y a ou non une fuite. Si le canari succombe, c'est que la maison est en danger. C'est sans doute à ça que servent les corréligionnaires, dites-vous. Quand on commence à les prendre pour cible, c'est que le reste du pays ne va pas tarder à morfler. » Alors je voudrais vous demander comment va aujourd'hui le petit canari.
1: Est-ce que vous voulez que je sois encore plus provocant? Gandhi disait qu'on juge une civilisation à la façon dont on traite les bêtes. Il me semble qu'on peut aussi la juger à la manière dont elle traite les Juifs. Et on vit une situation totalement inédite, puisque dans le passé, quand on a tué des Juifs dans des grands pays d'Europe, la police et le gouvernement étaient pour. Je veux dire, quand il y avait des pogroms, le tsar était d'accord. Quand Hitler travaillait, Hitler était au pouvoir. Aujourd'hui, on vit le cas inédit d'une société où on peut flinguer des Juifs contre l'avis du gouvernement et de la police. Donc c'est une situation très nouvelle, qui n'est pas dénuée d'intérêt pour le narrateur, mais qui est très triste pour celui qui habite cette époque.
0: C'est-à-dire, vous considérez que c'est plus grave ?
1: Je ne sais pas si c'est plus grave, mais c'est nouveau. Parce que, indubitablement, les pouvoirs publics ont été irréprochables depuis les tueries de l'hypercacher et depuis même les tueries de Mohamed Merah. C'est-à-dire qu'il y a une volonté étatique de protéger le bien-être de la communauté juive en France. Ça n'a pas empêché les tueries. Donc la question que ça pose, c'est la question de l'impuissance des pouvoirs publics.
0: Et d'où vient le gaz alors ?
1: D'un malheur français qui est très compliqué à définir. Je peux le dire assez brièvement. J'arrive pas à me résoudre à avoir en France une population juive qui se dit qu'un jour elle partira de ce pays. Ce qui est important, c'est pas que 3000 juifs soient partis en Israël l'an dernier ou 7000, je ne sais pas. Ce qui est important, c'est que beaucoup de juifs se voient sur le départ. Je ne peux pas me résoudre à avoir une population musulmane en France qui, après 3 générations, continue à dire qu'un jour elle retournera au bled. Et j'ai du mal à me résoudre à avoir une population française dans son ensemble qui s'imagine qu'un jour on reviendra au monde des photos de Robert Doisneau. On a une situation très triste où les gens qui vivent en France ont du mal à se définir comme citoyens français, comme croyants d'une religion ou pas, et ont surtout du mal à être heureux ensemble. Y a des drames mondiaux dans lesquels on est embringué. On est embringué dans le réveil mondial de l'islamisme, on fait ce qu'on peut. Mais le drame que je viens d'évoquer là, il est typiquement français. Cette difficulté à se définir dans son identité, voilà. Donc ça, c'est très compliqué.
0: Et ça marche pour toutes les composantes de la société, c'est ça que vous...
1: Tout le monde va mal. Mmh. Tout le monde va mal, tout le monde est triste, pour des raisons légitimes ou pas. Le malheur qu'on éprouve, par exemple, lorsqu'un juif va dire aujourd'hui à vivre en France, je risque ma peau parce que les juifs sont pris pour cible. On se doute bien qu'il y a une part de légitimité dans cette phrase-là. Il y a aussi une part de fantasme et de terreur. Mais pour autant, ça mérite d'être pris en compte. Quand un malade vous dit qu'il a mal, vous n'allez pas lui dire qu'il a raison ou qu'il n'a pas raison. Quand un musulman vous dit aujourd'hui en France, j'ai la double peine parce que j'ai autant peur du terrorisme que les autres, mais en plus, dès qu'il y a un acte terroriste, on dit que c'est de ma faute. Bien sûr qu'il y a du légitime et du non légitime là-dedans, mais il est malheureux, il n'est pas bien. Donc ce qu'il faut prendre en compte, c'est ce malheur, et ce malheur encore plus grand. Tenez, j'ai mon cousin qui est médecin généraliste à Nice, qui a pris sa retraite il y a 2 ans, qui est très religieux, il est parti vivre à Jérusalem. Et quand il est parti, il y a quand même une patiente française catholique qui est venue lui dire « Ah, vous avez de la chance, vous avez un pays où vous réfugiez. » Ça veut dire que de manière massive, les Français ne croient plus dans leur pays. Et ça me paraît catastrophique. Ça me paraît catastrophique. Et je n'ai pas les solutions. Hein. J'ai fait un livre pour poser les questions, mais je n'ai pas les solutions.
0: Oui. Dans vos carnets, vous racontez aussi un dîner avec Eliette Abécassis. « C'est terrible, écrivez-vous, quand on parle Eliette et moi, car nos angoisses respectives se décuplent. Et si le dîner s'attarde trop sur la géopolitique, on finit tous les deux par vouloir émigrer dans un abri anti-atomique. » Ça veut dire que vous avez le sentiment de ne pas avoir prise sur le monde, qu'il n'y ait pas de possibilité d'agir.
1: Je fais de l'humour, bien entendu. Mais enfin, tout de même, moi j'ai une vie très peu communautaire. Je fréquente des juifs parmi d'autres. Mais depuis les tueries de Charlie Hebdo, j'ai cherché à voir des juifs pour les écouter, pour voir ce qu'ils avaient à me raconter. Et effectivement, on n'est jamais aussi heureux que quand on discute avec des gens de religions et de communautés différentes, parce qu'alors les angoisses s'apaisent. Alors on s'aperçoit qu'à être à la même table, les problèmes ne sont finalement pas si graves. En revanche, quand on se retrouve entre juifs ou quand on se retrouve entre musulmans, on va s'angoisser ensemble on va s'entretenir dans nos angoisses et on va partir d'une réalité tragique. Il y a eu des morts en janvier dans Hypercacher, pour ne pas le nommer, à une réalité fantasmée. Tout le monde veut nous tuer. On n'en est pas là. En revanche, c'est des questions justes que pose Eliette. Quand elle dit, mais l'accalmie qu'on a vécue depuis 60 ans en France, si elle était due uniquement au génocide, est-ce que ce n'est pas la première fois depuis 2000 ans que des Juifs sont en paix quelque part parce que Auschwitz a tellement fait peur à tout le monde qu'on a réussi pendant 60 à 70 ans à faire, comme disait Coluche, pas toucher aux Juifs. Bon, est-ce qu'il se passe ça ? Quand Eliette me dit, mais après tout, nos ancêtres, ils sont restés combien de générations dans chaque pays où ils sont passés ? Alors, je les comprends, ces angoisses-là. Simplement, par rapport à mon identité à moi, qui suis, français, niçois avant tout, dont le judaïsme est un aspect de mon identité, et si j'ai un orgueil à être juif, c'est certainement pas un orgueil territorial, c'est l'idée qu'on ait une voix dans la polyphonie européenne. Enfin, tout le paradoxe de ma judéité, c'est que si j'avais été en 1905 un juif russe, j'aurais été avec le Bund. J'aurais été dans l'idée qu'il ne faut pas partir, ni en Amérique, ni en Palestine, ni nulle part, mais qu'il faut rester en Europe parce que c'est toute la noblesse européenne d'accueillir les Juifs et c'est toute la noblesse juive d'accepter d'être une voix en Europe. Si j'avais eu raison avec les gens du Bund, je serais mort. Parce que j'aurais probablement été déporté et exterminé. Et ce paradoxe-là, vous savez, ces gens qui veulent plus de juifs en Europe sont les mêmes qui n'en veulent pas non plus en Palestine. Donc on a affaire à des gens qui veulent de juifs nulle part. Nous, on est bien obligés de se mettre à un endroit. Et l'autre drame auquel on est confronté, et ça donne chaud parce que les musulmans et les juifs sont confrontés aux mêmes. Bon, moi je parle de religion tout le temps parce que c'est ma passion, c'est mon choix. Mais imaginez un citoyen français de confession juive ou musulmane qui voudrait bien qu'on ne l'embête pas toute la journée avec sa religion. Aujourd'hui, il ne peut pas. Aujourd'hui, on va le ramener à sa religion en permanence. J'ai déjeuné la semaine dernière avec une copine marocaine, enfin d'origine marocaine, qui me dit, mais depuis Charlie, tout le monde est devenu fou. Dans ma famille, ils sont de plus en plus religieux, ils sont insupportables. Et à mon travail, tout le monde ne me parle que d'islam. On me demande d'où je viens et machin, etc. Elle dit, mais quand je vais à Londres pour mon boulot, personne n'oserait jamais me demander quelle est ma religion et d'où je viens.
0: Autre citation à propos de ça, justement, vous dites, une amie qui dit des choses intelligentes le reste du temps m'a demandé de cesser de m'exprimer en tant que juif. Et apparemment, ça vous a mis en colère aussi.
1: Ça m'a mis très en colère, et ça l'a mis très en colère, elle, quand elle a lu l'article. Parce qu'elle a dit, c'est terrible de te parler, parce qu'après, on trouve ses propos déformés dans le Figaro.
0: C'est vrai, il faut que ça se méfie de ça, non ?
1: Ah oui, oui. Malgré moi, je déforme ce qu'on me dit, je ne le fais pas exprès.
0: Non, mais vous racontez aussi.
1: Je raconte.
0: C'est finalement votre style aussi.
1: Je travaille avec un matériau très intime, mais je fais un roman. C'est certainement pas des choses jetées sans queue ni tête, c'est un roman. Donc. Mais pour autant, alors rendons-lui justice. Qu'est-ce qu'elle essayait de dire quand elle me demandait de cesser de m'exprimer en tant que juif ? Elle essayait de me dire qu'on était tous dans le même désarroi, dans le même bateau, et qu'on était complètement paumés. Et que...
0: Il fallait pas distinguer le juif là-dedans.
1: Voilà, je maintiens que c'était scandaleux. Je maintiens que c'était scandaleux parce que c'est pas au parloir du vieux Colombier qu'on a fusillé des gens. N'empêche que deux mois après, on a vu qu'une église était sur le point d'être prise pour cible. Donc oui, on est sans doute tous dans le même bateau. J'ai été à un colloque à Tolbiac sur l'islamisation il y a quelques semaines, sur le danger des gamins qui partent en Syrie et tout ça. C'est un colloque où il y avait des policiers, des psychologues, des universitaires, des éducateurs, mais aussi des imams, qui sont confrontés au même bordel. C'est-à-dire qu'on n'est plus du tout dans un pays où des imams vont pousser les jeunes au djihad. On est dans un pays où les imams ne comprennent pas pourquoi des gamins se radicalisent. Ça, c'est important de raconter ça. Quand, il ne faut pas oublier qu'en Tunisie, cette année, il y a 3000 gamins qui sont partis pour la Syrie. Donc découvrir que les pays du Maghreb sont confrontés aux mêmes tentatives de déstabilisation que nous, ça me paraît intéressant. S'apercevoir, ce que je raconte dans le carnet, que les gens qui me comprennent le mieux sont les Algériens. Quand un camarade algérien me dit « Mais nous, quand on a vécu le GIA, au début, on ne prenait pas les intégristes au sérieux, et après, on a eu 300 000 morts. » Et là, c'est exactement ce qui nous arrive maintenant. Il faut être radical face au racisme, parce que le racisme se réveille de tous les côtés. Là, le racisme vient de chaque communauté, de chaque coin et tout. Mais en même temps, il faut être très vigilant face aux dérives politiques de la religion, parce qu'elles sont, très dangereuses. Et oui, j'ai l'impression qu'il y a que les Algériens qui s'en souviennent en ce moment.
0: Vous n'êtes pas tendre donc avec les religieux de tous bords, enfin, les tendances extrémistes. Mais vous avez une tendresse pour les Loubavitch quand même. Depuis les tueries de janvier, vous dites qu'ils vont très bien. Ils considèrent que puisque la France va mal, c'est leur mission d'apporter la joie. Est-ce que vous ne seriez pas un peu racide sur les bords ?
1: J'ai toujours eu un vrai penchant pour le racidisme. On voit bien où vont mes amitiés. J'ai de vraies difficultés avec les juifs qui ne sont pas religieux, qui sont traditionnalistes et qui embêtent tout le monde. Moi, j'ai des camarades qui pratiquent rien du tout et qui viennent m'expliquer que je devrais faire ci ou que je devrais faire ça. En revanche, si quelqu'un est sincère avec sa religion, s'il la pratique sans déranger quiconque et s'il le fait, comme font beaucoup de Lubavitch, de manière tellement poétique, parce qu'en dernier ressort, c'est de ça. Quand je découvre, parce que moi, je ne connaissais pas, c'est ma copine Avishag qui m'a expliqué ça. Quand je découvre que pour les Lubavitch qui sont en France, il n'est pas question de partir dans un autre pays parce qu'ils viennent d'ici, que leur mission, c'est d'amener de la joie dans le monde, alors qu'est-ce qu'ils font? Ils dansent et ils font des prières. Qu'est-ce que je vous dis, ça me fait pleurer parce que c'est à la fois tellement joli, tellement inadapté, c'est tellement pas l'image qu'on se fait d'eux. Je supporte pas qu'on mette tous les fanatismes dans le même sac, parce que le fanatisme des Lubavitch se limite à sautiller autour d'un Sefer Torah le Shabbat. Donc ça n'a jamais tué personne.
0: Donc là, le parallélisme, vous...
1: C'est inexcusable. C'est inexcusable.
0: Quand on dit souvent les extrémistes de toutes les religions.
1: C'est inexcusable de dire ça. Parce que qu'il y ait des problèmes graves en Israël, que le sort réservé aux Palestiniens soit parfois très critiquable en Israël, c'est vrai. Ce sont des problèmes territoriaux, ce sont des problèmes historiques. J'ai pas remarqué que c'était des problèmes qui relevaient d'une mauvaise interprétation de la religion. Je crois qu'il y a un crime en France depuis 50 ans. C'est qu'on essaye de se déculpabiliser et de la Deuxième Guerre mondiale et de la guerre d'Algérie. Donc ça a été très commode de se raconter un pays où on se disait « Ah bah oui, tiens, finalement, en Israël, il y a des juifs nazis qui traitent les Palestiniens comme on traitait nous, les colons. » Non, il n'y a pas deux histoires qui se ressemblent. L'histoire d'Israël, c'est l'histoire d'une décolonisation loupée. C'est l'histoire de l'Empire anglais qui disparaît et de juifs traumatisés par la guerre et d'arabes qui n'arrivent pas à s'entendre et qui n'arrivent pas à créer un pays paisible. C'est une histoire tragique. J'ai rencontré récemment une jeune fille israélienne qui a fait son service militaire là-bas et qui m'a insulté, qui m'a traité de sioniste. Parce que j'ai un vécu romantique par rapport à Israël.
0: Pourquoi vous traitez de sioniste ?
1: Parce que moi j'aime Israël, parce que je n'y suis allé que quelques fois, parce que j'ai de la famille là-bas. J'ai pas un regard politique sur Israël, j'ai un regard irréaliste et romantique. Et elle a dit, alors c'est dur entendant ça d'une jeune fille israélienne, elle a dit: j'ai porté leur uniforme de mère pendant un an. J'ai dit: bon, manifestement tu as beaucoup de colère, moi j'y suis pour rien, est-ce que tu peux me raconter? Elle dit: oui, c'est très simple. Elle dit: j'ai les larmes aux yeux de voir que 13 siècles ou 20 siècles d'errance juive doivent se terminer à un checkpoint où j'empêche des Arabes d'aller au travail. Et la critique qu'elle a émise, je l'ai comprise. Elle dit: je me suis trouvé soldat dans un pays qui commet des injustices. Ça, je l'ai compris. Ce que je ne comprends pas, c'est la haine irrationnelle et hystérique contre Israël. Ce que je ne comprends pas, c'est la haine qui finit finalement par un appel à l'extermination. Ça, je ne le comprends pas. Je comprends parfaitement que des gens qui ont été en Israël aient vu des situations qui les aient choqués, qui ne marchent pas, et je suis dans le camp de tous les gens qui trouveront un moyen d'améliorer la situation. Mais je ne vois pas pourquoi ça devrait amener de la haine en France. Je ne vois pas pourquoi les Juifs qui sont en France seraient responsables de ce qui se passe là-bas. Un Juif de France a le droit de s'en foutre de l'État d'Israël. Il a le droit d'adorer l'État d'Israël. Il a le droit de tout. Mais c'est pas pour ça qu'on va le prendre pour cible. Enfin, c'est un vieux débat.
0: Voilà, on va pas trouver les raisons d'antisémitisme.
1: Si. Ah bon. Il y en a une, si vous permettez.
0: Ah bon,
1: il y en a une, c'est que personne n'ose s'attaquer à l'enseignement religieux. Et là, il ne s'agit pas d'intégrisme, il s'agit d'un enseignement même général. On voit bien, dès qu'un gosse juif et un gosse musulman se rencontrent et s'ils ont du temps ensemble, les différences religieuses disparaissent et ils peuvent être copains. Mais si dès petits, on leur apprend à se détester. Un détail qui n'en est pas un. En arabe, personne ne dit jamais israélien. Tout le monde dit yahoud, tout le monde dit les juifs. Qu'est-ce que vous voulez faire? Si dès tout petit, on vous a expliqué que les juifs sont des tortionnaires, des diables, des machins, des ceci, des cela. Vous allez en rencontrer un deux minutes, vous allez lui mettre une baffe. C'est comme ça. Et il faut reconnaître que dans nos familles, ça existe aussi beaucoup. Donc je crois que ça se soigne en mettant des gamins dans le même endroit, en leur apprenant à parler. En ce moment, ça marche pas très bien.
0: Pour résumer encore votre état d'esprit, autre citation: je voudrais m'en foutre d'être juif. Et vous donnez raison à Sartre tout en affirmant le détester. C'est bien l'antisémitisme qui fait le juif.
1: En ce moment.
0: Pourquoi vous détestez Sartre ?
1: Au moment où Sartre l'a dit, c'était scandaleux. C'était l'idée que la population juive se serait mise à exister par l'antisémitisme. C'était faire fi et de l'histoire juive et de la civilisation juive et de tout ce qu'on veut.
0: Mais aujourd'hui, ça revient, vous dites ?
1: Aujourd'hui, ça revient. Aujourd'hui, il y a des citoyens français de confession juive qui ne pensent pas à leur religion, pour qui ce n'est pas important, et qui sont obligés de se déterminer par rapport à ça, parce qu'ils se sentent, à tort ou à raison, en danger. Et ça, c'est préoccupant. Ça me paraît très préoccupant.
0: Bon, je voulais qu'on aborde aussi, on n'a pas beaucoup de temps, mais peut-être quelque chose de plus personnel sur votre fameuse carapace que vous seriez construite sur le modèle de ce que vous attendriez d'un homme. Et vous ne savez pas l'enlever, cette carapace, vous dites. Je ne sais plus m'extraire de ce golem. Vous redoutez, si vous sortez de cette carapace, de ne plus pouvoir exister. Qu'est-ce que c'est que cette carapace et pourquoi ne pas penser qu'en l'enlevant, vous existerez peut-être de façon plus...
1: Ah, j'ai une histoire que j'ai abordée dans beaucoup de mes livres. J'ai perdu ma mère avant l'âge de 4 ans et mon père, qui était un homme très viril, très méridional, n'avait qu'une peur, c'est qu'un orphelin soit, selon ses termes, une couille molle. Donc il m'a mis très tôt dans tous les arts martiaux possibles et imaginables, et il m'a appris, et je lui en suis un petit peu reconnaissant, il m'a appris à me façonner une silhouette de type qui laisse rien passer, qui est viril, qui sait répondre, qui sait se comporter avec les femmes, qui ceci, qui cela. N'empêche que caché là-dedans, il y a un gosse de 3 ans et demi. Et les carapaces, c'est bien, mais parfois, quand on n'a pas tout réglé à l'intérieur, elles explosent un petit peu. Et cette année, je me suis séparé d'avec mon épouse après 30 ans d'existence heureuse. Mon père est décédé et j'ai vécu une grande histoire d'amour qui s'est mal terminée. Et cerise sur le gâteau, il y a eu les meurtres de Charlie Hebdo face auxquels je me suis trouvé autant démuni que le reste de la population. Donc j'ai pris mon crayon et j'ai essayé de raconter que je savais rien du tout, quoi, comme tout le monde, j'imagine.
0: Voilà. Si Dieu existe, on va revenir sur le titre, mais quand même un mot sur la forme, parce que évidemment il n'y a pas que des dessins, en fait, il y a beaucoup de textes écrits à la main, on a vraiment un manuscrit, un livre manuscrit. Est-ce que c'est votre écriture, c'est aussi une manière de dessiner ?
1: Ah oui, je ne fais pas la différence entre l'écriture et le dessin. Ce qui m'a importé, c'est d'être présent tous les jours sur le site du Huffington Post pour être en situation d'échange avec le lectorat. J'ai eu non seulement une nécessité d'écrire, mais en plus un besoin de mes lecteurs. Donc la relation a été jolie. Et j'ai été pendant quelques mois en situation et de reconstruction et d'apprentissage, puisque la rencontre, en particulier avec ces jeunes femmes voilées qui venaient chez moi de donner des cours à mes enfants et qui m'ont expliqué leur ressenti par rapport à la situation, m'a beaucoup apaisé de voir des jeunes gens qui avaient des opinions différentes des miennes, mais qui étaient compatibles. Qui était d'accord avec moi sur le fait qu'on ne tue pas pour un dessin, qui était d'accord avec moi sur le fait que la France est un pays formidable et qu'on a tout pour y être heureux ensemble. Après, bien sûr, il y a des divergences, mais j'ai appris beaucoup de choses. Alors ça, c'est un principe très, très talmudique selon lequel il n'y a pas de maître, il n'y a pas d'élève. Enfin, en tout cas, on est deux à apprendre quand on étudie. Voilà, ça m'a servi.
0: Si Dieu existe, vous dites en introduction, je me suis dit qu'avec un titre aussi con, j'allais attirer beaucoup de monde, du monde. Pas si con sans doute ce titre. En quoi quand même il correspond bien à votre état d'esprit d'aujourd'hui?
1: Parce qu'il y a... J'ai un profond besoin de foi là où je me trouve. J'ai besoin de trouver des réponses face au nihilisme ambiant. J'ai été à la fois subjugué et scandalisé par le livre de Michel Houellebecq, Soumission, qui est un ouvrage brillant, drôle, et profondément d'extrême droite. C'est le livre qu'aurait fait aujourd'hui Louis-Ferdinand Céline s'il était vivant, et Dieu sait que c'est un de mes écrivains préférés. Cependant, j'étais triste qu'il n'y ait pas une voix en face. Quand on demandait à Romain Gary, est-ce que vous êtes romantique, il répondait par rapport à la merde, oui. Donc je me suis dit, qu'est-ce qu'on peut faire humblement, patiemment, pour essayer d'exister face à un rouleau compresseur nihiliste? Et je me suis dit, bah, regardez le monde, faire l'arpenteur, écouter, et évidemment c'est moins brillant de regarder son époque que d'inventer une fiction où tout est pire que dans la réalité, mais il me semble que c'est salubre. Je me suis pas demandé que pourrait faire une voix de gauche, parce que ça n'a aucun sens, mais je me suis dit que pourrait faire une voix empathique ou Lévinas, oui, éthique, enfin comment faire pour me mettre et là le dessin aide beaucoup. Ce livre procède de dessins d'après nature et de dessins d'imagination, donc l'aller-retour se sent un petit peu, je crois, pour me mettre et là le dessin aide beaucoup. Ce livre procède de dessins d'après nature et de dessins d'imagination, donc l'aller-retour se sent un petit peu, je crois, et

0: juive selon laquelle on ne peut rien dire de Dieu et même... Même pas qu'il existe.
1: C'est ce qu'on dit, on n'a pas le droit de s'interroger sur Dieu. Mais évidemment, avec le décès de mon père, j'ai vu revenir mes cousins qui sont très religieux et très attachants. Et c'est le moment où ils veulent vous ramener vers la pratique. Et ils m'ont dit, mais tu devrais prier. Simplement, moi, le dessin, c'est une prière. Si prier, ça consiste à remercier pour le monde, c'est ce que je fais nuit et jour avec mes dessins. Donc je le fais sans doute de façon très solitaire, mais il s'agit quand même de ça.
0: Et donc, pour l'année, la perspective maintenant pour vous, vous avez raconté l'impasse dans laquelle nous sommes, vous avez raconté que cette année était particulièrement, ou ces derniers mois étaient particulièrement difficiles. J'ai l'impression que c'est comme vous sentez dans un renouveau éventuellement.
1: Oui, j'ai eu le sentiment. C'est un rabbin Lubavitch qui m'a dit ça. Il a dit on ne peut pas réparer ce qui a été cassé, mais on peut construire dessus. J'ai fait 3 livres sur le réel, et là je suis reparti dans des fictions. J'ai enfin terminé mon chat du rabbin, qui paraîtra le 28 août. Et jour mon anniversaire.
0: C'est le
1: sixième. Ça s'appelle Tu n'auras pas d'autre Dieu que moi. Ça raconte l'histoire du chat qui est très jaloux. Et je me suis remis à faire des fictions. De toute façon, les passages par les carnets, pour moi, sont toujours des moments de crise temporaire après lesquels je repars vers la fiction où je suis beaucoup plus heureux.
0: Merci beaucoup, Johann Svarr, d'avoir accepté l'invitation de l'équipe de l'Académie. Je rappelle donc le titre de vos carnets parus chez Delcourt, Si Dieu existe.

0: L'événement est suffisamment rare pour être remarqué. Les trois principales institutions juives, que sont le CRIF, le Fonds social juif unifié et le Consistoire central, ont lancé un appel commun à la veille des élections régionales pour, je cite, « faire barrage aux extrêmes », en désignant explicitement la France insoumise de Jean-Luc Mélenchon et le Rassemblement national de Marine Le Pen. Bien sûr, on peut y voir le rôle de sentinelle de la République que ces institutions endossent régulièrement, mais on pourrait aussi le comprendre comme une mise en garde à usage interne. L'inquiétude d'une porosité de plus en plus importante des thèses de l'extrême droite au sein de la communauté juive. Judith Cohen-Solal et Jonathan Ayoun, vous avez publié en 2019 « La main du diable » où vous explorez comment l'extrême droite a voulu séduire les juifs de France. Bonjour à tous les deux.
1: Bonjour.
2: Bonjour.
0: En politique, 2 ans, c'est très long. Vous allez nous dire si cette tentative de séduction a opéré ou pas. Comment est-ce que vous interprétez d'abord cet appel-là des institutions juives à la veille des régionales ?
1: Alors, déjà, on peut l'interpréter comme une cohésion et une unanimité, c'est-à-dire face à cette tentative de séduction. Donc, la tentative de séduction est toujours d'actualité. Voilà, ça c'est sûr. Les preuves et les expressions s'en sont succédées durant ces 2 dernières années et elles n'ont pas faibli. Et ce que je comprends, c'est que les 3 institutions et leurs dirigeants ne se laissent pas tenter par le Rassemblement national et que même loin de se laisser tenter, ils continuent à le considérer comme un danger.
0: Alors ça, ce sont les institutions et les dirigeants, mais on a eu un peu le sentiment d'une artificialité là-dedans, comme s'il y avait un écart qui se creusait de plus en plus entre les dirigeants et la base, si on peut dire, des juifs de France. Vous êtes sur le terrain, vous allez à la rencontre de ces juifs qui votent Rassemblement National. Qu'est-ce que ça représente comme masse de personnes et pourquoi est-ce qu'ils votent RN ?
3: C'est difficile à mesurer. Lorsque nous avions mené ce travail d'enquête, on s'était basé sur des études de l'IFOP, dans, on va dire, des bureaux de vote potentiellement où un électorat juif est possible à retrouver puisque c'est dans des circonscriptions, dans des endroits où il y a des commerces, des restaurants cachers, des écoles. Et là, pour le coup, le vote Front National était beaucoup plus faible que dans les bureaux de vote avoisinants. Donc les votes juifs à l'égard du Rassemblement National sont très faibles. Est-ce qu'il y a une véritable dynamique, une véritable évolution ? On ne peut pas le mesurer. Par contre, dans les discours, il est certain que beaucoup plus se mettent à dire Marine Le Pen a raison, ou a adhéré verbalement
0: à ces idées. Ça, c'est quelque chose que vous entendez sur le terrain.
1: Alors, moi, je pense que, comme d'habitude, qu'est-ce qui est le plus expressif ? Ce sont les réseaux sociaux. Oui. Dans les réseaux sociaux, comme d'habitude,

0: Une minorité peut faire le buzz, c'est-à-dire qu'on peut avoir une sensation qu'il y a énormément de gens qui... Alors, moi, je ne crois pas qu'il y a énormément de gens. Par contre, il y a beaucoup plus de gens qui s'autorisent à. Et ça, c'est notable. C'est-à-dire qu'avant, les gens ne pouvaient pas dire « Bah oui, et pourquoi pas Marine Le Pen ? Bah oui, elle n'est pas pire qu'une autre. Et oui, après tout, on n'a pas essayé. » Ça, ce sont des expressions. Maintenant, les gens que nous avons rencontrés, quand ils s'expriment en faveur de Marine Le Pen, ou en tout cas pas en sa défaveur, ils continuent à bien préciser au début « Non mais moi, je ne vais pas voter pour elle. » Donc, il y a quand même encore une digue qui n'a pas sauté, à mon avis.
1: Ça, ça reste encore un peu tabou, quoi.
2: Mettre un bulletin dans l'urne Le Pen est encore quelque chose qui paraît impossible. Le nom et ce qu'il représente est trop fort. Donc la résistance, elle est encore là. Et puis les messages des institutions juives, dont vous parliez au début, il ne faut pas en minimiser l'effet. Malgré tout, elles viennent rappeler la digue, elles viennent rappeler à l'éthique.
1: Il y a une réceptivité de ce message.
2: Ouais. Je pense que les juifs sont sensibles à ce type de message-là, qui viennent leur rappeler qu'il n'y a pas de changement, même si d'apparence le nom Front National est devenu Rassemblement National.
1: Mais d'un autre côté, aujourd'hui, dans les discours des institutions juives notamment, l'antisémitisme, on le localise quand même beaucoup à l'extrême gauche par les sorties, pour le moins fantasques, de Jean-Luc Mélenchon notamment. Il n'y a pas de quoi s'étonner non plus que finalement Marine Le Pen, le Rassemblement National, ça n'effraie plus autant, quoi.
2: Plus encore, c'est le Rassemblement National met en scène sa lutte contre l'antisémitisme d'extrême gauche ou contre l'antisémitisme islamiste. C'est-à-dire qu'il y a beaucoup plus que par le passé une volonté de la part de ce parti de surfer sur la peur des juifs, de venir désigner cet antisémitisme-là qui est menaçant, tout en parallèle masquer cet antisémitisme qui régnerait au sein de son parti, c'est-à-dire ce vieil antisémitisme d'extrême droite. Et donc, en désignant l'antisémitisme ailleurs, c'est une manière aussi de dédouaner celui qui est encore vivace au sein de son parti. Et il est vrai que une partie des juifs de France sont, et à raison, très inquiets face à l'antisémitisme islamiste qui tue, ou face à l'antisémitisme d'extrême gauche, ou d'ultra-gauche plus précisément, qui prend de l'ampleur. Mais il ne faudrait pas pour autant minimiser cet autre antisémitisme. L'un n'annule pas...
1: Ça, c'est encore d'actualité. Il y a encore, vous pensez, un fond comme ça, antisémite, ancien, canal historique au sein du Rassemblement National.
0: Alors justement, je voulais dire, Jonathan a utilisé le conditionnel. C'est pas un conditionnel, on a constaté que c'était vraiment un présent actif. Oui, il y a au sein des rangs du Rassemblement National des néo-nazis, des gens qui ont eu des propos sulfureux. Ce qu'on constate, c'est que Marine Le Pen parfois fait des actes très spectaculaires. Par exemple, elle va démettre telle personne de sa place hiérarchique, mais on va s'apercevoir que 3-4 mois après, hop, on le retrouve ailleurs. Donc en fait, elle s'en est pas séparée.
1: C'est du micromanagement, en fait.
0: Alors, c'est du micromanagement, c'est surtout beaucoup de poudre aux yeux. Ouais. Parce que, concrètement, à l'intérieur de ce parti, d'abord, il y a une extrême, extrême minorité de juifs. Mais vraiment, ils se comptent sur peut-être les deux doigts d'une main. Peut-être un peu plus, allez. Mais ça veut dire qu'on n'est pas, on se sent pas bien quand on est juif dans ce parti.
1: Ça reste pertinent aujourd'hui.
0: Ça reste très pertinent, comme on sait que ça reste très pertinent que les membres à l'intérieur du Front National, au dernier congrès, quand ils ont vu les étudiants de l'Union des étudiants juifs de France devant les portes, qu'est-ce qu'ils ont fait ? Deux choses. Ils distribuaient des flyers. Bon, bah, ça se fait partout, ok. Ils disaient pas des choses. Bah, ils disaient, est-ce que vous savez ce que c'est ? Ok. On a vu des gardes du corps extrêmement musclés, physiquement, les repousser. Ensuite, on a vu des membres du Front National qui se rendaient au congrès, venir s'adresser à ces étudiants et leur dire, quand ils voyaient le sigle JF, rentrez chez vous à Tel Aviv, qu'est-ce que vous croyez, que c'est parce que vous avez les banques que vous avez dirigé toute la France, la France n'est pas à vous. Bon, c'est-à-dire que il y a toujours dans les gens qui fréquentent ce parti beaucoup d'antisémites. Il y a en marge des congrès toujours des soirées avec des chants néo-nazis et des saluts hitlériens. Donc ça existe.
1: Et donc, c'est-à-dire que quand Marine Le Pen fait à chaque veille d'élection le ménage, entre guillemets, dans ses troupes, c'est de la vitrine, en fait.
2: Et en réalité, est-ce qu'elle fait vraiment le ménage ? Dernière élection présidentielle, au moment où elle est au second tour, son premier acte politique, c'est de nommer un président par intérim. Elle choisit Jean-François Jalques comme président par intérim du Front National. un homme qui a tenu des propos négationnistes et pétainistes. Elle a deux jours après retiré, parce que ça refait l'actualité, mais donc son premier acte politique au moment où elle est le plus proche du pouvoir est celui-ci. Et puis même les nouveaux visages, ceux qu'on présente comme les nouveaux visages pas historiques comme Jordan Bardella, lui-même, son premier engagement politique, c'était d'être l'attaché parlementaire de ce même Jean-François Jacques. Donc il y a, bien sûr, une sorte de transmission. Croire qu'il y a un ancien canal historique du Front National dépassé, remplacé par des nouveaux qui ne sont pas en lien, qui ne s'inscrivent pas dans cette filiation, je ne crois pas. Et enfin, un dernier point qui, moi, me semble encore plus important que la question de l'antisémitisme de l'extrême droite, c'est comment l'extrême droite se positionne par rapport aux juifs, oui, ou par rapport au judaïsme. Et sur ce sujet-là, le fait que ce soit le seul parti qui veut aujourd'hui interdire aux juifs le droit de porter la kippa dans la rue ou de manger kasher serait déjà rien qu'en soi...
1: Oui, Marine Le Pen avait demandé un effort à ses compatriotes juifs.
2: Oui, c'est-à-dire qu'il y a une
1: sorte de solidarité dans la lutte contre l'islam politique.
2: Mais c'est assez paradoxal de dire aux juifs, non seulement parce qu'une partie d'entre vous ne peuvent pas porter la kippa dans certains quartiers parce qu'ils pourraient être agressés, eh bien autant l'interdire dans l'ensemble des quartiers ou l'inscrire dans la loi. C'est en réalité indirectement une alliance avec ceux qui agressent puisqu'elle participe à cette... effort-là de empêcher cet autre effort-là, qui est plutôt un effort négatif, d'empêcher les juifs de porter la kippa dans la rue.
1: Alors tout ça, ça s'entend, mais d'un autre côté, on sent bien que le gommage, au moins esthétique, de l'antisémitisme ou de l'antijudaïsme au sein du Rassemblement National, ça reste vital dans cette stratégie de dédiabolisation. Je pense à Gilbert Collard, qui a annoncé récemment que si Marine Le Pen allait être élue en 2022, ben, elle allait transférer l'ambassade de France en Israël à Jérusalem. À quoi ça sert de dire ça ?
0: Bah, en fait, il est très important, et Louis Alliot nous l'a dit, en même temps d'ailleurs qu'il nous a dit, et parce que nous on a entendu l'intonation avec laquelle il a dit, il va falloir faire un effort. Parce que quand on lui a dit, mais alors en ce qui concerne le port de la kippa et l'abattage actuel, comment ça va se passer ? Il nous a dit, ah, il va falloir que vous fassiez un effort, hein, qu'on ne peut pas autoriser aux uns ce qu'on va interdire aux autres. Alors les uns les autres, ça veut dire qu'en fait les Arabes, les Juifs sont au même niveau, et que comme l'avait dit d'ailleurs Ménard, lui il m'a dit non mais les Juifs ils posent pas de problème. Non, ça veut dire quoi? Les Juifs ils posent pas de problème.
1: Donc c'est-à-dire,
0: c'est-à-dire que dans tous les cas c'est une population, les Juifs à part, si jamais elle pose des problèmes, bon bah on verra bien ce qu'on fera.
1: Ça reste des métèques en fait finalement.
0: Exactement. Moi c'est exactement ce que j'ai ressenti.
1: Ça vous l'avez compris aussi.
0: C'est-à-dire que tous ces métèques là, les Juifs les Arabes, mais les Juifs se comportent mieux
1: actuellement
0: que les Arabes.
1: Ça va.
0: C'est ça. Donc Louis Alliot nous a dit aussi à ce moment-là qu'il voulait casser le plafond de verre, pour répondre à votre question.
1: Oui.
0: Donc le plafond de verre, c'est-à-dire c'est cette marque antisémite qu'ils auraient sur eux, qu'ils ont sur eux, mais eux, ils le considèrent, parce que qu'est-ce que ça veut dire, la dédiabolisation? On les a diabolisés. Comme d'ailleurs, vous savez, en ce moment, ça fait longtemps en France, comme être antisémite, ça ne peut plus s'afficher. Donc, dès que vous dites à quelqu'un qu'il est antisémite, qu'est-ce qu'il fait? Il vous attaque en diffamation. Alors même si c'est ce que fait Dieudonné.
1: En fait.
0: Voilà. On l'a diabolisé. Alors, on diabolise Soral, on diabolise Dieudonné.
1: C'est lui la victime.
0: Voilà. Donc, c'est comme ça que ça fonctionne, et c'est pour ça que c'est très important pour eux de pouvoir avoir l'adhésion des Juifs. C'est la preuve qu'ils ne sont pas antisémites, donc ça serait le plafond de verre en quelque sorte, ce qui leur manque pour être respectables.
1: Il y a aussi quelque chose d'antisémite là-dedans en fait, c'est-à-dire c'est prêter beaucoup aux juifs, au pouvoir des juifs, de mettre tellement le paquet sur la dédiabolisation.
0: Oui, oui.
1: Dans un autre registre, c'est quand même quelque chose qu'on entend de plus en plus souvent, ce sont ces personnes qui ont voté pour Emmanuel Macron en 2017. Contre Le Pen et qui disent cette fois-ci en 2022 je ne veux plus me faire avoir, je ne revoterai pas pour Macron juste pour que Le Pen ne passe pas. Qu'est-ce qui se passe là? Pourquoi il y a cette sensation de s'être fait avoir?
2: Je crois qu'il y a surtout un recul net sur la conscience du danger de l'extrême droite, c'est-à-dire qu'aujourd'hui oui, le sentiment de se faire avoir prévaut sur la menace que représenterait l'extrême droite au pouvoir. On oublie la gravité, la dangerosité d'un tel parti, comme le fait, par exemple, que ceux qui viennent rappeler le caractère dangereux pour la République et pour la démocratie que représente l'extrême droite sont qualifiés de diabolisateurs, comme pour reprendre l'expression qui a été utilisée maintenant inversée, ou pour des vociférateurs, ou pour des personnes qui exagèrent la dangerosité ou qui viendraient faire une comparaison avec des périodes bien antérieures. Bien sûr, l'extrême droite ne cesse de changer, mais l'extrême droite des années 30 n'était pas la même que celle du début du XXe siècle ou que celle du XIXe siècle. Et l'extrême droite d'aujourd'hui a certes un visage différent parce que l'histoire se prolonge, l'histoire change, les partis politiques évoluent, il n'empêche qu'ils gardent ce caractère extrêmement dangereux pour la démocratie. Et donc, on est dans une période...
1: Il suffit de regarder la Pologne ou la Hongrie, d'ailleurs.
2: Tout à fait. Et d'ailleurs, même, pour qu'on se dise, bah, c'est pas grave, au pire des cas, on essayera pendant un temps l'extrême droite. Mais en fait, comme si on ne l'avait jamais essayé, ce qui est déjà mal connaître l'histoire de France, mais aussi le fait de mal connaître l'histoire, l'actualité de l'Europe, où en effet, il y a des démocraties illibérales, comme on les appelle, qui viennent mettre en place des lois extrêmement dangereuses pour l'avenir de leur nation. Il y a la position actuelle de Marine Le Pen, qui, par exemple, remet en cause l'un des discours les plus importants sur la mémoire de la Shoah en France, qui est celui de Jacques Chirac en 95 sur le Veldiv, où elle-même, elle n'est pas dans cette position de reconnaissance de la responsabilité de l'État français. Donc il y a ces exemples-là qui ne sont pas, c'est vrai, aussi graves que les propos de son père, mais qui reportent une grande responsabilité sur la manière dont on fait mémoire.
1: Vous parlez de mémoire, de méconnaissance de l'histoire de France. La transition est toute trouvée avec le dernier thème que je voulais aborder. Éric Zemmour, potentiel candidat à la présidentielle, plusieurs fois condamné pour incitation à la haine raciale. Alors lui, il a une lecture très personnelle de l'histoire de la déportation des Juifs de France, puisqu'il considère que Vichy a sauvé les Juifs de France. Ça lui a valu un procès qu'il a gagné, d'ailleurs, qu'il a été acquitté. Mais l'écrasante majorité des historiens considèrent que ça n'est pas le cas. Le fait qu'aujourd'hui, l'une des voix les plus fortes des idées d'extrême droite en France soit une personne juive, qu'est-ce que ça vous inspire ?
0: Ça me rappelle, je sais pas pourquoi, mais ça me rappelle une blague d'humour juif. Ça se passe en Belgique, mais je pense qu'on va comprendre ça. Il y a une manifestation entre, une bataille entre les Wallons et les Flamands. Et il y a la police qui arrive et qui sépare donc les deux camps en disant les Wallons à gauche et les Flamands à droite. Et là, au milieu, il y a 5-6 personnes. Et il y a Jacob qui prend la parole et qui dit, et nous, les Belges, où on se met? Et je pense qu'il y a, chez Zemmour, qui est d'origine juive d'Algérie, quelque chose de la France, d'une idée de la France qu'il défend avec une forme de panache face à des agresseurs, face à ceux qui veulent nous foutre dehors, qui en veulent justement à la France.
1: Vous voulez dire ce patriotisme radical qu'a pu être celui des Juifs d'Algérie ?
0: Moi, je crois qu'il en est en tout cas inspiré, obligatoirement.
2: En tout cas, la dangerosité dans son discours, c'est lorsqu'il utilise son identité juive pour, on va dire, défendre des idées qui ne serviraient pas forcément l'intérêt des juifs de manière plus générale. Par exemple, je l'entendais dernièrement parler du Concile Vatican II, qui est quand même un des progrès les plus importants dans l'histoire de la lutte contre l'antisémitisme, le fait d'avoir rayé la mention de juif perfide ou de déicide de la liturgie, du catéchisme. Pour Éric Zemmour, ce n'est pas une avancée, ce n'est pas un progrès.
1: Parce qu'on est dans la repentance.
2: Et parce qu'on est dans la repentance, et parce qu'on vient, on va dire, faire évoluer, progresser, moderniser un savoir religieux, ou une croyance, d'ailleurs une pratique religieuse. Et lui, cette volonté de s'opposer à tout progrès qui viendrait prendre en compte une dangerosité pour une minorité et n'est pas un progrès. Donc oui, il y a cette tyrannie de la repentance. On parlait de la position de Marine Le Pen par rapport au discours de Jacques Chirac sur Avdi Veldiv, mais la position d'Éric Zemmour, bien que juif, reste la même. Et sur le port de la kippa dans la rue, il y a aussi, par exemple, de ceux qui veulent empêcher les juifs de porter la kippa dans la rue. Donc le fait qu'ils soient juifs est secondaire. Mais malheureusement, dans l'histoire de France, des identités juives qui viennent s'attaquer aux institutions juives ou au judaïsme, il n'est pas le premier.
1: Il y a quand même quelque chose d'intéressant là, et j'en parle puisque vous avez consacré votre dernier ouvrage à la figure au mythe de Gaulle, l'adieu général. Le 18 juin, Éric Zemmour s'est rendu dans la maison natale du général de Gaulle. Et il y a quand même une résonance avec ce que disait de Gaulle quand il est arrivé à Londres en 40. Il disait qu'il s'est retrouvé avec des membres de la cagoule, cette faction d'extrême droite, et la synagogue. Parce qu'il y avait Raymond Aron, Pierre Dac, Romain Gary. Il y a quand même ce mélange-là d'extrême droite et de judéité qu'incarne Éric Zemmour, c'est assez stupéfiant.
2: Il tient à rappeler cette phrase du général de Gaulle, dont on ne sait pas s'il a vraiment prononcé ou pas.
1: Apocryphe.
2: Voilà, c'est ce qu'on appelle des phrases apocryphes, qui est agitée par Éric Zemmour très régulièrement. D'ailleurs, à chaque fois qu'il se retrouve sur un plateau télé, dans un débat long, face à une personnalité qui s'affiche comme juive, il vient rappeler cette histoire-là. Face à Raphaël Enthoven, on parlait tout à l'heure, face à Bernard-Henri Lévy, dans ses débats télévisés, on est sûr d'avoir cette séquence. Parce qu'il y a ce fantasme-là à l'extrême droite dont qu'il agite lui plus particulièrement, de juifs et antisémites peuvent cohabiter. D'ailleurs, ils ont déjà cohabité ensemble. C'était à Londres en 40 et c'était pour sauver la France.
1: Et que le patriotisme le plus pur, celui serait celui incarné par les juifs, alors.
2: En tout cas, par les juifs qui accepteraient d'ailleurs des antisémites à leur côté. Alors, quand on connaît l'histoire, ce n'est pas une réalité. Hein. La composition de la France libre en 40 n'était pas majoritairement rassemblée par des antisémites et des juifs. Il y en avait proportionnellement peut-être plus de manière plus importante que ce que ils représentaient au sein de la société française, mais ce n'étaient pas les antisémites d'extrême droite qui étaient au pouvoir auprès de De Gaulle à Londres. C'est une erreur, et d'ailleurs pour se justifier, Éric Zemmour vient rappeler que celui qui a fait un travail de recherche historique là-dessus est l'historien Simon Epstein. D'ailleurs, il vient le rappeler en disant l'historien israélien Simon Epstein, pour venir dire, regardez, je ne dis pas des bêtises. Eh bien, l'historien Simon Epstein, qui a fait un travail de recherche très pertinent, ne va pas dire ce que dit Éric Zemmour. Et d'ailleurs, il trouve qu'il instrumentalise son travail.
0: Oui. Et puis, Éric Zemmour, dans tous les cas, je ne sais pas... Il n'est pas le seul à utiliser De Gaulle, puisque Marine Le Pen elle-même ne cesse dernièrement de laisser entendre qu'elle s'inscrit dans la filiation de De Gaulle. Elle a elle-même aussi tweeté le jour du 18 juin. Maintenant, c'est régulier. Avant, c'était avec Philippot qui était qui s'affichait gaulliste et qu'on avait entre guillemets toléré au sein du Front National. On se rappelle quand même que De Gaulle était honni par Jean-Marie Le Pen, que quand il avait 14 ans, c'est son premier acte politique, c'était de mettre des affiches qu'il avait fait maison contre De Gaulle, qui avait dans la constitution du Parti Front National des gens qui ont participé à l'attentat du petit Clamart contre De Gaulle. De Gaulle était uni parce que au sein du Front National, il y avait tous les gens qui supportaient l'OAS. Ouais. Absolument. Et donc, il y avait pas du tout de sympathie pour De Gaulle. Bien au contraire.
1: Donc cette captation-là de l'héritage gaulliste au sein du Rassemblement National, c'est aussi un critère décisif de la dédiabolisation.
0: En fait, l'idée, c'est il faut qu'on s'inscrive dans le courant qui montre qu'on est des résistants, c'est-à-dire on inverse. On est la victime, on est les résistants, on soutient donc et la résistance et la victime et les juifs. Voilà, donc on reconstitue un visage du parti à l'extérieur, parce que à l'intérieur ça ne change pas, parce que au moment de changer de nom, vous vous rappelez que le Rassemblement National c'était un nom qui avait été utilisé par Jean-Marie Le Pen, et que le jour du congrès du changement, on peut aller l'écouter, hein. Ce sont des choses, je sais que ces derniers temps les gens n'ont pas envie d'aller vérifier tout ça, mais enfin on peut l'écouter. Elle dit, je ne renie rien du passé de ce parti, nous nous inscrivons dans la lignée de ce parti et nous en sommes très honorés. Donc, c'est clair.
1: Merci beaucoup à tous les deux. Merci Julie Kensolal, Jonathan Ayoun. Je rappelle aux internautes qui peuvent se plonger, ça reste toujours autant d'actualité dans les adieux au général, bien sûr, et dans La main du diable, comment l'extrême droite a voulu séduire les Juifs de France. Merci pour votre écoute et à bientôt pour de nouvelles émissions.

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0: Bonsoir, heureux de vous retrouver pour ce nouveau numéro de WDMZ Classic Rock avec mon alter ego, le grand rabbin du rock'n'roll et du rock progressif en l'occurrence, David Togis. Salut David, bonsoir.
1: Bonsoir monsieur, heureusement qu'on voit pas ce qui se passe, il n'y a pas de caméra.
0: Et ce soir, une émission spéciale Genesis. Alors, Genesis. Quelle est la genèse de Genesis?
1: Alors, c'est pas moi, déjà. Hein.
0: Alors, je voudrais connaître la genèse de Genesis.
1: Je vais déjà répondre.
0: Elle est complètement bateau, mais c'est pas grave.
1: Je vais pas répondre à ta question. Ça, c'est mon côté ashkénaze.
0: Oui.
1: Que je n'ai pas, d'ailleurs. Mais je vais répondre à la question que tu ne m'as pas posée.
0: Non, bien sûr.
1: Est-ce qu'il y a des juifs?
0: Ça, c'est très juif.
1: Est-ce qu'il y a des juifs dans
0: Genesis? Non, il n'y a pas de
1: oui,
0: juifs du tout.
1: Il y a un juif.
0: Quoi? Ah bon?
1: Et c'est pas n'importe quelle histoire. Parce que moi, la judéité de Steve Hackett, je l'ai apprise en l'invitant à mon émission dans une autre radio, sur cette même fréquence. Et j'ai compris que c'est pour ça qu'il avait accepté l'invitation. Parce que je me disais quand même, un grand guitariste comme ça, pourquoi il accepte de venir, etc. Donc en fait, on parle de Steve Hackett, qui est le guitariste de la meilleure période du groupe en termes de créativité, en termes de musicalité, c'est mon humble avis, et je le partage avec mon moi, mon surmoi, et mon ça, et etc. Merci à Freud, à Lacan et aux autres. Et donc, Genesis, ça commence en fait à la fin des années 60, par une réunion d'étudiants en art. Alors ça, c'est la grande mode en Angleterre, les étudiants
0: c'est
1: en art.
0: C'est souvent le cas. Hein,
1: c'est toujours le cas. Oui. On avait parlé de Queen il n'y a pas longtemps, c'est oui. La même chose. La grande différence, c'est que, puisqu'on parlait de Genèse, là, on va l'évoquer un petit peu, c'est que là, il s'agit vraiment d'enfants de bourgeois, hein,
0: oui.
1: Qui ont beaucoup d'instructions, qui ont tous fait des études de musique, et qui ont également des bases en littérature, etc. Donc c'est vraiment des musiciens d'un très bon niveau, qui décide de faire une musique très ambitieuse. Par exemple, le tout premier album que personne n'a écouté, c'était justement en gros l'histoire de la naissance de l'homme. Donc, From Genesis to Revelation.
0: Donc, c'était quasi mystique, hein,
1: voilà,
0: religieux.
1: On peut dire,
0: même,
1: oui. Mais c'était quand même pas abouti du tout.
0: Non, mais ça n'a pas eu de succès du tout, d'ailleurs.
1: Et donc, jusqu'en 1970-71, le groupe se cherche encore un peu, et à l'arrivée de Hackett, là, c'est la merveille, et ils deviennent un très grand groupe de rock progressif, mais pas encore avec un succès monumental, comme on le verra au milieu des années 70. Et effectivement, Hackett change la musique du groupe, tout comme Phil Collins changera la musique du groupe, parce qu'il est bien meilleur que le batteur précédent et que lui-même va apporter beaucoup. Donc l'arrivée successive de ces deux musiciens va apporter un âge d'or qui durera en gros 5 ans, entre 72 et 77. C'est pour ça que dans ma programmation, j'ai choisi surtout cette période. Et ensuite...
0: tombe bien, c'est la chronologie de l'émission. Je veux dire, on est dans cette chronologie-là, 70-77.
1: Alors, bravo. Le problème, c'est que le grand succès...
0: Il est plus tard.
1: Les stades, c'est plus tard. Et c'est avec une autre musique, c'est-à-dire des musiciens qui en ont marre de faire de la musique compliquée et qui font des ritournelles assez simples.
0: Du commercial, quoi, en gros.
1: Oui, mais restera toujours dans Genesis les textes. Hein, c'est typiquement britannique, c'est acide, c'est critique, c'est socialement impactant, entre guillemets. Je me souviens, par exemple, de Jesus, he loves you.
0: Tu confonds avec U2, là, non?
1: Ah, U2, c'est encore autre chose, parce que là, on parle de chrétiens pratiquants, quand même. Hein, c'est pas tout à fait pareil. Et donc, voilà, il y a tout ça, quand même. Et heureusement que Genesis a gardé la qualité des texte, parce que pour le reste, c'est devenu une musique de un peu passe-partout, comme d'autres l'ont fait. Mais je te propose d'entrer en plein milieu de la période de transition, ce qui est pour moi le dernier album intéressant de Genesis, c'est Duke en 1980.
0: Oui.
1: Tout le monde se réveille, alors qu'Hackett est déjà parti, donc il reste plus que Phil Collins à la batterie, Tony Banks, au clavier, et Mike Rutherford, guitare et basse.
0: Il n'y a plus de Gabriel, il est parti aussi depuis longtemps.
1: Il est parti depuis 3 ans, et là, ils se remettent à faire quelque chose d'un peu progressif, et sur le morceau qu'on va écouter, qui est un grand tube de toute la carrière de Genesis, il y a quand même encore cette partie incroyable, c'est que il y a un cycle de 6 qui est suivi par un cycle de 7, donc on parle en temps là, et ça veut dire des mesures à 13 temps quasiment, et vous allez voir que ce petit côté un peu bancal qu'on a dans les couplets du morceau, bah c'est ça, c'est cette fameuse mesure à 13-8 qui n'empêche pas ce morceau d'être extrêmement péchu et entraînant.
0: Duke, turn it on again.

0: Turning on again. Alors nous sommes avec, j'ai cassé carrément la fin, mais voilà, avec Monsieur David Togi, c'est un spécial Genesis. Alors là, c'est la voix de Collins, mais tu vois, on a complètement explosé Peter Gabriel.
1: Pourquoi ce terme? c'est beaucoup plus compliqué que ça. Mais maintenant, on n'a pas 4h30 pour évoquer Peter Gabriel parce que...
0: Pas 4h30, mais...
1: Encore une fois, avec Genesis, on a presque affaire à un groupe d'intello, c'est-à-dire que il se pose toutes sortes de questions à la fois sur la manière de faire, la manière de se produire, de faire de la musique, mais aussi par rapport au business. Et c'est compliqué parce qu'à cette époque, il y a des groupes qui ont un peu de mal avec le fait de gagner beaucoup d'argent ou avec le fait de faire des compromissions par rapport au public, par rapport aux médias, etc. Et Gabriel, en fait, sera resté en gros de 68 à 75. Juste avant l'explosion commerciale du groupe. C'est extrêmement courageux de sa part parce qu'il est évident que après Gabriel, le groupe marche encore mieux et il marchera encore mieux pendant presque 20 ans.
0: C'est sûr.
1: Donc lui, en fait, il s'en va avec une réflexion. Alors il a fait un communiqué de presse officiel qu'on peut trouver encore, qui est assez alambiqué, et avec une réflexion quasi philosophique. Je ne veux pas me compromettre, étant donné ce que suppose le succès public grandissant que nous avons. Pour moi, c'est plus la même chose, ce n'est plus mon projet, et je veux pouvoir rester libre et créatif, etc. Et là, il a fait la preuve qu'il est resté libre et créatif.
0: David Togi, c'est Genesis. Alors bon, c'est vrai que de plus en plus les ignares comme moi assimilent Genesis surtout à Phil Collins, ce qui n'est pas le cas.
1: Oui, parce que c'est dangereux de...
0: Tu as parlé de Steve Hackett, mais oui, je te laisse...
1: C'est dangereux de dire ça, et si tu le redis, on te coupera un doigt, parce que, en fait, ils se lancent tous dans des carrières solo à partir de 1977-18 à peu près. Tous, c'est-à-dire non seulement Hackett, qui lui, du coup, quitte le groupe, et ne fait pas partie de toutes les reformations qu'il y a eu, qui est un scandale pour les fans, parce que on comprend pas, lui, il demande que ça, ça fait 20 ans qu'il fait la musique de Genesis avec un groupe à part, et il se reforme toujours sans lui. Bon, ça, c'est un problème, sachant qu'il est parfaitement apte à jouer.
0: Et pourquoi
1: il faut le demander à Collins. Il va y avoir des problèmes de business à tous les coups.
0: Et donc
1: des désaccords musicaux. Mais à chaque fois je dis ça, Phil Collins commence donc à faire une carrière solo en 1980 avec son premier album, où il y a In the Air, Tonight, qui est un grand tube. Donc du coup, ça pose un problème parce qu'il éclipse les autres. Oui, mais du coup, on se dit, mais il va faire quoi? Une carrière solo? Il va quitter le groupe? Sachant que, entre temps, il avait déjà fait Brand X, qui est un groupe de jazz fusion, dont il est juste le batteur. Donc évidemment, batteur, des parties de batterie tout à fait très simples. Donc c'est-à-dire que c'est le gars quand même qui sait jouer. Et puis à côté, les autres aussi, Rutherford monte un groupe, fait des projets solo.
0: Mike and the Mechanics.
1: Et il sera célèbre avec quelques tubes de Mike and the Mechanics, effectivement. Et Tony Banks fait des albums à base de clavier, des musiques de films, etc. Donc, il faut séparer les choses, mais il est évident que la carrière solo de Phil Collins aura une influence sur Genesis après, parce que ce sera de plus en plus grand public, pour ne pas dire commercial.
0: Bon, mais si on écoutait ta deuxième sélection, I Know What I Like... Et c'est de l'album Selling England by the Pound. C'est un drôle de titre quand même. Deux mots sur cet album.
1: Eh ben, c'est sûrement une de leurs plus grandes réussites. C'est un des albums qui commence à les faire monter sur les plus hautes marches, à la fois en termes de rock progressif, mais de rock tout court. Il y a des textes d'une grande qualité. Moi, je me souviens qu'à l'époque, dans ma famille, j'ai une cousine qui a passé ça au bac, quand même. Les textes de Genesis. Elle l'a présenté au bac, en bac anglais, à l'oral.
0: À l'époque?
1: Bien sûr, ça se présentait au bac. Ce sont des textes qui méritent d'être étudiés, qui sont extrêmement subtils, et il y a musicalement déjà des choses magnifiques. Alors on n'avait pas le temps d'écouter, alors c'est dur à prononcer, Fifth of Frith, parce que c'est un morceau qui dure 9 minutes avec une magnifique partie lente. Il y a déjà des miracles, notamment de Steve Hackett, et puis là j'ai choisi un morceau calme qui est peut-être les prémices de ce que va faire Genesis plus tard, c'est-à-dire des choses simples, entraînantes et qui n'excluent aucun public.
0: On est en 1973, l'album Selling England by the Pound, et nous allons écouter I Know What I Like.

0: I Know What I Like, Selling England by the Pound, c'était l'album, c'était en 1973. Alors oui, alors tu t'es concentré, pas de tomate, hein, mais tu t'es concentré sur cette... Oui, elle est nulle, je sais, mais bon, il faut bien que j'en fasse une nulle de temps en temps.
1: Ah, si tu veux faire une émission sur la tomate, il n'y a pas de problème. Non, la kumato, la tomate ananas, cœur de bœuf, la crimée... La cornue des Andes.
0: Au secours. Non, mais alors, non, sur les années 70, parce que c'est vrai que moi,
1: là, tu étais jeune, c'est ça, en fait.
0: Non,
1: il faut le dire.
0: J'étais jeune.
1: Moi, j'étais un enfant, et toi, tu étais jeune.
0: Voilà. Mais surtout, le Genesis, on retrouve souvent, quand on parle de Genesis, voilà ce que je veux dire, c'est surtout Banks, Rutherford, Collins. Et les autres ont complètement disparu de la galaxie.
1: Oui, mais tu dis ça parce que tu retiens en fait la période de gloire. C'était un moment où ils se sont retrouvés en 78, tous les trois, avec tous les bénéfs, avec toutes les pépettes qui rentrent à chaque tournée.
0: Oui, mais qu'est-ce qu'il veut faire ? Oui.
1: Et oui, mais ce que je veux dire, c'est qu'ils auraient pu chercher à faire quelque chose d'un peu plus d'un peu plus exigeant. Alors bon, Banks, ça fait des albums vraiment quasi confidentiels où les parties de clavier sont peut-être un peu plus élaborées. Je dis peut-être parce que je n'ai pas vraiment écouté ses albums solo. Les autres ont fait des musiques qu'on pourrait qualifier de faciles. Phil Collins s'est même intéressé à la Motown, tout y passe quoi, des reprises, des morceaux, des chansons de crooner. C'est ce qu'il aime, c'est ce qu'il aime chanter. Toujours la même chose.
0: Il a même fait il y a pas très longtemps un album de soul, mais il y a quoi, 5-6 ans, je crois.
1: Oui, mais ça fait partie de ses inspirations. Et puis, encore une fois, il y a quand même une qualité de texte. C'est le côté anglais, instruit, malin. Mais on n'est pas obligé d'être instruit pour faire de très bons textes. La preuve en est avec Ray Davies des Kings, par exemple, dont les textes sont vantés dans le monde entier.
0: Oui, attends, Ray Davies des Kings, tiens, voilà encore notre groupe anglais British Pop de ma jeunesse. J'ai vu sa photo sur, je sais plus, c'était sur Facebook, je ne sais pas où, mais le type, il a 80 balais. C'est un vieux bonhomme, tu vois ce que je veux dire. Bon, rien, mais voilà, Ray Davies, tu vois, tiens, mais non, il faut dire que je vieillis aussi, c'est pour ça que...
1: Oui, alors il faut absolument que vous envoyez des messages à William pour dire qu'il est toujours jeune et fringant.
0: Et beau.
1: Et qu'il écoute du métal toute la nuit, et que c'est pour comme ça qu'il reste
0: jeune. Non, mais
1: jeune.
0: Ray Davies, je te jure, j'ai eu un coup, quoi. Bon, remarque, le batteur des Stones, c'est pas mieux. Et l'ancien bassiste, c'est pire aussi. On vieillit, que je vous dise. Bon, alors, si on parlait de Genesis, alors, aussi, ah tiens, parlons de vieillir. J'ai vu, il y a 2 ou 3 ans, on m'avait invité. Phil Collins. C'est grave ce qui lui arrive, le pauvre. C'est terrible, quoi. C'est un handicapé qui rentre sur scène. Je te jure, ça m'a fait beaucoup de peine. Bon, heureusement qu'il y a Sklar qui le cache un peu, parce que ce grand bassiste, il vient d'où, en fait, ce bassiste?
1: Je crois qu'il est américain, mais.
0: Oui, non,
1: c'est pas parce qu'il a une barbe qu'il a fait une yeshiva, hein. Faut pas voir des juifs partout.
0: Il est extraordinaire. Bon, et là, le pauvre, il est plus batteur, il peut plus rien faire avec sa batterie. C'est son fils qui le remplace maintenant, d'ailleurs, dans la dernière tournée, dans la prochaine. C'est terrible, quoi. Qu'est-ce qui lui est arrivé?
1: Bon, on n'est pas non plus forcément là pour faire du misérabilisme.
0: Non, mais on n'est pas dans une émission médicale, mais quand même, ça me fait de la peine, quoi.
1: Bon, ils sont tous âgés de toute façon. Le problème, c'est que les douleurs de Collins ont commencé par le dos, et pour la batterie, ça devenait un problème, même sans être vieux ou sans être capable de taper sur des
0: tomes. Ah non,
1: c'est
0: pas l'âge pour lui, pas du tout.
1: Oui, mais il y avait un autre problème aussi, c'est qu'il avait plus l'habitude de jouer des choses aussi complexes que Genesis. Donc ça lui a posé aussi quelques problèmes, ça.
0: Ah d'accord.
1: C'est aussi pour ça que ça l'arrange bien à chaque fois d'avoir un batteur supplétif, y compris quand il pourrait chanter en jouant de la batterie. Mais en fait, maintenant, j'ai l'impression qu'il a eu d'autres soucis, mais que tant qu'il peut chanter, effectivement, le reste ne va pas, mais tant qu'il peut chanter,
0: ah oui, là, la voix,
1: c'est essentiel.
0: La voix, oui.
1: Il a trouvé effectivement que dans sa propre famille, donc ça, il y a rien de plus confortable, un fils suffisamment bon comme batteur pour jouer les morceaux de Genesis et qui en plus est jeune et dans lequel il aura entière confiance. Donc c'est ce qu'on aura en tournée, mais ça fera jamais l'identité du groupe. Il y a d'autres groupes qui beaucoup moins connus qui font ça, qui jouent avec leurs enfants. Et puis rappelle-toi, toi qui as connu Spirit avec notre ami Randy California, il jouait bien avec son beau-père. Lui. Donc tout arrive.
0: Excellent. Bon.
1: Mais là, le choix du morceau suivant, c'est pas seulement.
0: Revenons à nos moutons.
1: C'est pas seulement le dernier album. Oui, en plus, c'est bien joué parce que The Lamb.
0: Eh oui, non, mais attends, non, mais qu'est-ce que tu croyais?
1: Sauf que The Lamb, c'est pas la chèvre plutôt.
0: Non, mais c'est la viande, c'est la viande de mouton, c'est pas.
1: Et donc, c'est le dernier album.
0: Sinon, c'est cheap. Oui, mais je m'en prie, monsieur.
1: C'est le dernier album avec Gabriel, mais c'est surtout un morceau qui, pour le coup, reste encore très progressif, mais est un quasi-tube avec cette mélodie magnifique et toutes ces arabesques qui tournent autour. Et c'est le titre qui débute l'album, qui donne son nom à l'album. Et je pense que là, on peut parler d'un grand classique du groupe, toute période confondue.
0: The Lamb Lies Down on Broadway, c'est
1: le donc titre. Le concept double album en 1974, avec toujours notre ami Gabriel, c'est le chant du cygne.
0: Le chant du cygne, mais il y a aussi un mouton au milieu. The Lamb Lies Down on Broadway, l'album c'est éponyme, la même chose. The Lamb Lies Down on Broadway, c'était en 1974.

0: The Lamb Lies Down on Broadway, je suis avec David Togis, nous parlons de Genesis et nous traitons de Genesis. Et puis alors la question que je vais lui poser hors antenne et que je vais lui poser parce que
1: quand on n'a pas le temps, on fait l'émission hors antenne aussi. Comme ça on fait plus.
0: On en fait deux d'ailleurs. On fait deux émissions, une online et une hors antenne. Alors non.
1: En yiddish hors antenne, hein. Faut le dire quand même. Hein.
0: Mais pourquoi effectivement ils n'arrivent pas à se mettre d'accord et à jouer ensemble?
1: Mais là tu me poses des questions comme si j'étais le manager.
0: Mais si mettez le manager, tout le monde le sait. Dieu.
1: Tu regrettes que le bonheur se soit enfui, mais il faut voir les choses en face.
0: Non mais franchement, pourquoi ils peuvent pas c'est toujours le même problème avec tous ces groupes de rock, ils peuvent plus se voir. Il y a toujours des histoires de gonzesses, d'égo, de pognon. C'est toujours la même chose avec eux.
1: Alors,
0: Steve Hackett ne
1: je
0: peut
1: te
0: pas
1: laisse le Gabriel. Terme de gonzesse, qui te vaudra sûrement des courriers des auditrices.
0: Oui, certainement. Oui.
1: Le souci, c'est comme tu le disais hors antenne, c'est un peu des deux, c'est-à-dire le business qui est monumental, parce que maintenant on voit quand même des artistes qui vendent leur catalogue à des multinationales.
0: Oui.
1: C'est-à-dire
0: oui.
1: qu'ils vendent leurs morceaux comme au Brill Building, mais sauf que là on était en 1959. Il ne s'agit pas d'éditeurs de musique.
0: C'est parce que personne ne les paye. C'est ce que me disait une musicienne qui était dans ce studio il y a quelque temps. En fait, c'est les streaming qui payent pas ou qui veulent pas payer ou voilà.
1: Soit on fait beaucoup de tournées, soit on n'arrive plus à en faire ou on est malade, etc. Et vendre son catalogue comme l'ont fait Dylan et plein d'autres, et que ça te rapporte 2 ou 3 millions de dollars.
0: Ah oui, on parlait de Claude Nash & Young, voilà.
1: Tu investis, t'achètes un appartement, t'en loues un autre et tu peux vivre au moins. Le problème, c'est qu'après, ils font ce qu'ils veulent avec ta musique. Mais là, je pense qu'il y a ce genre de problème avec ces reformations. D'autres vieux groupes, entre guillemets, arrivent à s'en sortir. Mais c'est probablement ceux qui ont eu moins de succès et qui ont moins d'ego aussi. Et donc là, le souci, c'est qu'ils pourraient jouer à 5, c'est-à-dire la Dream Team, hein, comme on dit. Et ça n'arrive jamais.
0: Donc c'est-à-dire... Gabriel, Hackett, Collins, Rutherford et Banks. C'est
1: voilà, ça tu as tout bon.
0: Je suis fort quand même.
1: Comme en fait dans leur période dorée, la meilleure période de Genesis, sachant qu'ils sont tous vivants et en santé suffisante pour faire de la musique.
0: Voilà.
1: Mais ça n'arrivera pas et que, en plus de ça, vu l'état des musiciens, ça me fait penser à Van Halen aussi, qui ne tourne plus qu'aux États-Unis et au Japon. Il y a aussi le choix des lieux, c'est-à-dire que la tournée de septembre de Genesis va être uniquement en Angleterre, je crois, et en Irlande peut-être. Voilà, ils vont faire
0: des
1: stades.
0: Attends, le monsieur est un peu fatigué. Hein.
1: Il y a
0: monsieur
1: des avions, Collins. Il y a des chaises roulantes,
0: oui.
1: Il n'y a pas de problème.
0: Je sais, mais quand même, oui.
1: Je crois qu'il y a des musiciens qui jouent et qui
0: dommage
1: changent
0: qu'il a un bon succès. Phil Collins a un bon succès, un très bon succès en France quand même.
1: En plus de ça, effectivement, lui, il a une bonne image et beaucoup de succès en France, mais ils vont faire que quelques dates et il est fort probable qu'ils s'arrêtent là. Et bien sûr, il y aura un album live. Moi, pour avoir écouté celui de la reformation de 2007, ben, je les change pas contre les autres albums. Hein. Voilà, c'est aussi simple que ça. Cette magie, elle n'arrive pas comme ça par hasard. Les seuls qui s'en sortent vraiment, c'est ceux qui ajoutent quelque chose, et on parlait toujours en antenne, bien sûr. Les gens vont se dire, mais c'est dommage, pourquoi ils n'enregistrent pas? Pourquoi ils nous bassinent avec ça?
0: On vendra les...
1: Led Zeppelin se reformant à 2 ou 3 reprises maximum, ont toujours fait de bons concerts, mais ce ne sont pas les mêmes conditions, et ce ne sont pas les mêmes musiciens.
0: C'est le grand rabbin du rock qui le dit, et il ne dit pas n'importe quoi, puisque c'est le grand rabbin et c'est le grand rabbin du rock. On va écouter maintenant, alors, oui, c'est, je te laisse...
1: Alors là, c'est grave, l'heure est grave,
0: car
1: c'est un de mes morceaux préférés de Genesis, qui m'enchante à chaque fois, parce qu'il est compliqué, parce qu'il est entraînant, parce qu'il est surprenant. On est dans la grande période où Gabriel était déjà parti, et en fait, après le départ de Peter Gabriel, il y a 2 albums de Genesis qui sortent où Hackett est encore là, donc ça reste encore de très bonne qualité. C'est A Trick of the Tail et

0: Wind and Weathering, et celui-là est extrait de A Trick of the Tail, et dans Dance on a Volcano, il y a une tournure rythmique fascinante, puisqu'en fait, c'est pratiquement toujours un titre à 7 temps, mais sur le refrain, c'est plus lent, donc on peut dire que c'est du 7-4, alors que sur les couplets, ça va beaucoup plus vite, et donc par commodité, on va écrire ça en 7-8. Ce qui veut dire qu'on a constamment cette espèce de rythme bancal, pour ceux qui ne sont pas habitués, mais avec une espèce d'urgence dans le chant et une beauté dans la mélodie, qui fait pour moi, à mon humble avis, toute la beauté du rock progressif, mais oui.
1: Il faut être conservatoire pour suivre ce qu'il dit. Hein.
0: Ouais, et en plus, oui, vous pouvez trouver la partition d'ailleurs sur des sites dédiés. Il y en a gratuits qui sont très très bien et on peut voir exactement tout ce qui se passe avec un tout petit peu d'attention sans avoir fait de musique, puisque moi je ne suis absolument pas un lecteur de partitions. Et on sent déjà la merveille à l'intro. Le voici, le volcan. Voilà.
1: Dance on a Volcano, A Trick of the Tail, c'est l'album, c'était en 1976.

0: Dance on Volcano. On est dans du jazz fusion là. C'est
1: malin. Alors maintenant, si on fait le hors antenne à l'antenne, oui, parce qu'on évoquait Brandix qui était déjà.
0: Mais que je ne connais pas.
1: Tu m'as dit qu'il fallait que
0: j'écoute pour être écœuré, c'est ça.
1: Bah toi, oui, tu risques d'avoir du mal parce que là, c'est du pur jazz fusion instrumental. Collins a joué dans ce groupe au moins 4 ou 5 ans quand il avait le temps, de façon tout à fait libre. Il n'en était pas du tout le leader, mais forcément avec des musiciens de ce niveau-là et sachant les orientations que le rock progressif pouvait avoir, notamment par exemple dans le rock progressif italien, oui, le jazz fusion faisait son entrée et ce sont des musiques qui se marient très bien.
0: Et ce qui est intéressant aussi,
1: ça te laisse sans voix. Tu dis comment et je vais passer à Blood on the Rooftops.
0: Non, je sais comment je vais passer parce qu'en réalité, ce qui se passe, c'est que Steve Hackett est toujours là. C'est ce que tu m'as dit. Mais le problème, c'est qu'il y a un certain nombre maintenant, aujourd'hui et même avant, de groupes qui sont des faux. Comment on les appelle? Je sais plus comment.
1: Des tributes.
0: Yes, that's the way. De Genesis et finalement. Hackett un jour s'est dit, mais je vais faire aussi mes tributes, puis d'autant plus que c'est moi qui suis dans le groupe, c'est ça, dans le prochain titre, c'est ça, en gros.
1: Je sais pas trop ce qu'il a vraiment guidé là-dedans, parce que c'est quand même un musicien qui a fait des choses assez librement. Par exemple, il aurait très bien pu rester dans Genesis, continuer à ne pas voir ses morceaux repris par le groupe, mais faire de l'argent avec les tournées dans les stades. Quand on a un minimum d'ambition, bah effectivement, on prend le risque de partir, d'avoir moins de succès. Mais Hackett en a eu, en tout cas, pendant une bonne dizaine d'années. C'est-à-dire, c'était un musicien très connu, très respecté. Il était sur une grande maison de disques. Jusqu'à la fin des années 70 et au début des années 80. Mais je pense que ce qui s'est dit, c'est que d'une part, il y avait une forte demande et que d'autre part, il était légitime pour ça. C'est-à-dire que il a quand même fait partie des meilleures années et les gens qui veulent écouter le Genesis progressif, c'est le Genesis d'Hackett qu'ils veulent écouter. Donc déjà, il avait un bon point pour ça, sachant qu'il ajoute son répertoire qui est généralement assez progressif aussi, bah ça colle tout ça. C'est-à-dire qu'il n'est pas obligé de faire que du 100% de Genesis. En plus de ça, il trouve les bons musiciens, les bons arrangements, et il a fait de très belles choses. Moi, je l'ai vu en concert. C'est un plaisir de voir ses meilleurs morceaux à lui, en solo, et les classiques de Genesis, parce qu'ils sont très bien faits, très bien joués. Et il recrute aussi des chanteurs, parce que lui-même n'est pas un très bon chanteur. Donc, par rapport aux tribute bands qui, eux, suivent vraiment un modèle économique, où il faut absolument faire des tournées, parce que tu feras jamais de disques, c'est un peu différent, mais... Aujourd'hui, ce qu'on voit, ce sont des vrais faux de tribute band, c'est-à-dire des groupes qui sont en fait le groupe de base, mais dans lequel il reste plus aucun musicien d'origine. Donc, par définition, ça c'est presque un tribute aussi. Et malheureusement, ça s'étend de plus en plus avec l'âge qui vient et avec les départs, les problèmes de santé, etc. Et dans tous les domaines, on voit maintenant des groupes qui portent le même nom, mais qui ne sont plus du tout le même groupe.
0: Eh bien, on va écouter justement Steve Hackett et Genesis dans Blood. The Rooftops, et l'album c'est Wind and Wuthering. Le titre c'est Blood on the Rooftops, et l'album c'est Wind and Wuthering. C'est en 1977.
1: Quelques mots pour dire que c'est, pour le coup, le dernier album de Steve Hackett. D'accord. Avec Genesis, à part le live, où contractuellement, il a fait le dernier album live que je vous recommande, Seconds Out, et on sent sa patte. Avec la guitare acoustique, puisque c'est un grand musicien de guitare acoustique aussi, il sait faire beaucoup de choses, et puis par l'ambiance et la composition. C'est typiquement Hackett, même s'ils sont plusieurs à l'avoir composé.
0: Watch on the sky, pardon, Blood on the Rooftops, it's Wind and Wuthering.

0: Blood on the Rooftop. Tu nous as cassé la l'émission.
1: Mais
0: là,
1: c'est bucolique, là, ça fait rêver. On est dans la nature.
0: Ils sont partis se coucher, là, tous.
1: On est dans le, on est dans les champs de fraises qu'on vend ensuite à Wimbledon, car je sais que tu es un sportif.
0: Non, mais. Dis-moi, le type doit être un peu feuge, là, c'est pas possible pour faire de la musique pareille.
1: Ah, d'accord, il fallait en arriver là. Bah oui, on n'a pas du tout parlé de la judéité de Steve Hackett, dont il parlait en fait très très peu quand il était plus jeune, et il a révélé il y a quelques années que c'est le fils du rescapé de la Shoah. Donc chez les Juifs anglais déjà la discrétion est de mise, hein, parce que c'est une communauté qui est très ancienne et qui ne se met vraiment pas en avant et qui ne s'est pas beaucoup investi dans la musique. J'ai bien étudié la question, je crois savoir de quoi je parle, et que les rares musiciens juifs anglais ont été soit discrets, soit perturbés. C'est-à-dire que t'as Mark Knopfler qui a un père juif, mais bon, il en parle jamais. Après, on a T-Rex, Mark Bolan qui avait un père juif aussi, mais on peut pas dire que c'est une grande influence dans sa vie. Et puis
0: Peter Green
1: qui était très perturbé.
0: Complètement.
1: Et ben voilà. Donc on a ce genre de souci. Amy Winehouse très très perturbé
0: aussi.
1: Aussi
0: oui.
1: Donc on retrouve avec Steve Hackett quelque chose qui finalement le travaille beaucoup plus depuis qu'il a 50 60 ans et c'est quelque chose que moi j'ai découvert encore une fois à la faveur d'une émission et que si
0: tu l'avais reçu, c'est vrai, tu l'avais.
1: Oui, je l'ai reçu. On était en phoneur en fait, on était au téléphone.
0: Oui, peut-être pas.
1: Et je pense que naïvement que ça lui faisait peut-être plaisir d'être invité dans une radio juive et qui est une émission de rock d'une radio juive qui s'intéresse au rock progressif et à son œuvre. Et du coup, qu'est-ce qu'on va écouter? La plus longue intro
0: du monde
1: de l'histoire du rock progressif, qui est aussi la plus belle. C'est pour ça qu'on va la manger un tout petit peu seulement. Et c'est probablement un des chefs-d'œuvre absolus de Genesis. Hein. C'est mon premier ou mon deuxième préféré en fonction des jours. Watcher of the Sky du merveilleux album Foxtrot de 72. Qu'est-ce que moi je vole quand j'entends ça.
0: Eh ben on va l'écouter, d'ailleurs on a commencé. Vous êtes avec William Zerbib et David Toji, c'est WDMZ Classic Rock et on écoute du Genesis.

0: Eh bien, c'était, mesdames et messieurs, vous écoutez France Culture, France Musique.
1: Mais bien sûr, mais tout à fait.
0: C'était Watcher in the Skies, c'est ça, non? Oui, c'est ça, Watcher in the Skies, Foxtrot. Mais écoute, on peut pas ne pas parler de Genesis sans parler de la période des années 80. Donc.
1: Les stades, c'est ça que tu veux.
0: Voilà, je veux
1: le
0: un
1: foot,
0: stade.
1: Le foot.
0: Je veux le foot. Je veux Abacab. Et je voudrais qu'on termine cette émission avec donc le Genesis des années 80. Alors, il s'est passé quoi pour que tout change?
1: Alors, j'ai fait un gros effort hein, pour mettre quand même Abacab dans cette liste. Encore une fois, c'est l'influence de la carrière solo de Phil Collins. C'est le fait d'être happé par le succès. Une façon de dire aussi, on en a marre de faire une musique compliquée. C'est-à-dire qu'ils avaient peut-être l'impression, les trois qui restent hein, notamment, c'est-à-dire Banks, Collins et Rutherford, d'être enfermés dans une espèce de d'esthétique. Et ils ont tenté quelque chose. Et à la différence d'autres, comme King Crim, comme Emerson, Lake and Palmer, où ça n'a pas marché du tout, ils ont été un peu ridiculisés. Eux, ça a marché. Donc c'est difficile de résister hein, quand chaque tournée qu'on fait est couronnée de succès. En plus de ça, il y a un light show monumental. Ils ont trouvé les bons musiciens. Alors, grâce à toi et ta documentation, on a retrouvé Chester Thompson, oulala, qui joue donc avec eux depuis des années, qui est capable de tout jouer, qui a quand même eu des difficultés hein, sur certains morceaux de Genesis. C'est dire quand même au niveau du répertoire ce que ça veut dire de jouer du Genesis. Et ils ont surtout des musiciens très fidèles, c'est-à-dire que Stuart Moore à la guitare et Thompson à la batterie sont là depuis 1977. Donc là, jusqu'à la dernière reformation de 2007, ils étaient là. Bon, c'est pas compliqué, ça fait 30 ans quand même. Hein. Donc chaque fois qu'il y a eu des tournées, c'est à eux qu'ils faisaient appel. Ce sont des gens qui sont notamment Stuart Moore et bien meilleur guitariste que Rutherford, donc c'est très pratique. Et il peut même jouer de la basse en cas de besoin. Et c'est devenu un groupe de stade qui n'avait plus grand-chose à voir avec Genesis, le groupe de rock progressif. Et à chaque album, c'était deux ou trois tubes.
0: On va terminer avec Abacab, en sachant qu'aujourd'hui, Phil Collins continue à se produire, mais dans des conditions difficiles, parce que la dernière fois que je l'ai vu,
1: juste un chanteur et un compositeur.
0: Voilà, il a fait tout son concert assis avec sa canne à côté. Enfin, c'était un peu pathétique, mais bon, il a encore sa voix, et heureusement, à la batterie, maintenant, il y a son fils qui l'accompagne. Lui, hein, je te parle pas de Genesis, mais apparemment, il y a eu encore une nouvelle reformation des trois compères, toujours avec Collins assis
1: ou pas, je ne sais pas. Trompe. C'est bien son fils, Nicholas, qui va jouer dans Genesis.
0: Ah, c'est son fils.
1: C'est pas seulement en solo.
0: Ah,
1: non, mais il a un autre fils qui joue aussi de la batterie, donc t'inquiète pas pour lui.
0: Ah, bon,
1: il est carré avec ça. Il en a un autre qui s'appelle Simon,
0: oui,
1: qui fait du rock progressif très pop
0: aussi,
1: et qui est multi-instrumentiste. Voilà, bon. Donc t'inquiète pas, il y a de quoi faire dans la famille.
0: La relève est prête.
1: Lui fait une carrière solo, Simon. C'est la différence. Et donc là, dans Genesis, il y aura deux Collins pour le prix d'un.
0: Pour le même prix. Eh bien,
1: c'est comme Van Halen, où maintenant, il y a carrément trois Van Halen. Il y a les deux frères et le fiston.
0: C'est dingue.
1: Mais bon, Van Halen ne se reformera plus.
0: Que devient, oui, c'est vrai. Que devient le rock'n'roll. En tout cas, Genesis, va se reformer pour une énième fois. On va terminer avec quelques notes d'Abacab, il n'y en aura pas plus. Et le temps pour moi et pour monsieur David Bogis de vous souhaiter une excellente nuit avec un peu de Genesis des années 80. Salut à tous.

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3: Bonjour, Frédéric Huttmann au micro. J'ai le plaisir de vous retrouver pour un nouvel entretien. Aujourd'hui, j'ai l'immense plaisir de recevoir Cédric Tiberghien. Bonjour.
4: Bonjour.
3: Alors, Cédric, je vous reçois à l'occasion de la parution de deux disques, mais enfin, l'objet initial, c'était d'évoquer cet itinéraire beethovenien que vous suivez. Deuxième double album qui vient de paraître pour le label Harmonia Mundi. L'autre, c'est un disque forêt en compagnie de Xavier Philippe, dont on parlera quelque peu également. Mais alors, ce deuxième volume qui comporte deux CD comme le précédent, donc est consacré à des variations de Beethoven. Alors chaque cycle s'ouvre par un cycle de variations très connu, puisque en fait il y a trois cycles hein, quand même très connus. Bon, d'abord les Diabelli, les perles de la couronne qu'on retrouvera dans le troisième double album apparaître prochainement. Et puis il y a les variations en ut mineur là qui font partie de ce dernier double CD. Et puis vous aviez commencé par les variations Eroica, le premier volume. Alors, comment est née cette idée d'accompagner ces variations de Beethoven par d'œuvres d'autres compositeurs ?
4: Alors, le projet est né, vraiment, sa vraie naissance remonte à loin, en fait, parce que j'ai appris les variations Eroica en 92. Oui. Donc, ça, c'était pour préparer mon prix au Conservatoire de Paris. Il y avait... mon maître Gérard Frémier qui m'avait dit voilà, il faudrait que tu apprennes une grande œuvre pour le prix, c'est toi qui choisis soit la troisième sonate de Chopin, soit les variations Eroica de Beethoven. Et dans le ton de sa voix, il n'y avait pas beaucoup de choix, en fait.
3: Son nom est plus lié, d'ailleurs, peut-être à l'univers beethovenien, non?
4: Gérard Frémy, oui, absolument. Il a fait oui. Il y a des gravures absolument extraordinaires de 109, 110. Et c'est vrai que, et lui a été élève de Yves Nat, donc forcément, grand l'héritage beethovenien, voilà. Et donc, j'ai appris ça à cette époque-là. Et en fait, en troisième cycle, deux ans plus tard, donc 94, 95, quand j'étais en troisième cycle, il a eu l'idée de faire une intégrale des variations de Beethoven qui serait partagée entre deux étudiants et lui-même. Donc, on avait fait trois récitals à l'Auditorium Saint-Germain. Donc moi, j'avais tout juste 20 ans et j'avais dû apprendre à peu près un tiers des variations. Donc, il y avait les Eroica, il y avait d'autres petites variations. Et déjà, j'avais pris énormément de plaisir à travailler ça. On avait beaucoup discuté avec Gérard Frémy. Et quelques années plus tard, ça a été l'objet de mon premier disque chez Harmonia Mundi. Donc là, on est, je crois, en 2001 ou 2000, je ne sais plus. Et donc, c'est vrai que ça m'a vraiment accompagné depuis très longtemps. Et puis là, en fait, pour mon retour chez Harmonia Mundi, en quelque sorte, j'avais envie d'un projet un petit peu personnel. Et plutôt que simplement partir sur ces variations de Beethoven seul, qui continuent à me travailler en quelque sorte, j'ai voulu créer des passerelles, mettre en regard des compositeurs différents, des époques différentes, des styles différents, pour essayer d'éclairer un petit peu ce que la forme de la variation représente pour un compositeur, et finalement comment est-ce que chaque compositeur travaillera le matériau. Et c'est ça vraiment le cœur du projet, c'est de voir finalement comment un compositeur travaille. Moi, je suis pas compositeur, j'ai jamais écrit quoi que ce soit, et ça m'a toujours fasciné d'imaginer, d'essayer de comprendre même un tout petit peu ce qui se passe dans la tête d'un compositeur quand il a une idée, déjà, c'est déjà une chose, et ensuite ce qu'il fait de cette idée. Et la variation, c'est vraiment ça. On a une idée qui en général est relativement simple, hein. Le thème sont des thèmes qui sont un petit peu bateaux, avec des structures harmoniques très simples, des mélodies très simples, et le compositeur, à partir de cet élément, développe à sa façon et apporte sa touche personnelle, et on voit un peu l'imagination qui se développe progressivement. J'ai vraiment, je l'ai déjà dit quelques fois, j'ai l'impression d'être dans le bureau de travail de Beethoven et de regarder par-dessus son épaule comment l'objet prend forme, et c'est fascinant.
3: Alors, oui, justement, quand on pense inévitablement au Diabelli, que vous n'avez pas encore enregistré, mais ça ne saurait tarder à Cédric Tiberghien, mais justement, il prend un thème, bon, une valse qui est charmante, enfin, qui n'est pas le thème du siècle, et il en fait l'œuvre la plus démentielle pour le piano, Beethoven.
4: Oui, bon, alors là, il est arrivé à la fin de sa vie, et je pense qu'il a tellement affirmé son sens du travail sur le matériau qu'il n'a pas peur de partir d'une valse et de la détruire d'emblée. C'est la première variation, c'est une marche qui est exactement basée sur le thème de la valse, mais c'est une marche où finalement, si on ne le sait pas, on reconnaît à peine la valse, et donc il détruit en quelque sorte. Et la deuxième variation, c'est on n'a même plus de rythme, on a une sorte de petite rêverie où encore une fois le thème est toujours présent, mais on a l'impression qu'il essaie d'effacer de notre mémoire cette valse pour dire maintenant, écoutez, c'est moi qui suis le maître. Et il y a vraiment cette prise de position du compositeur, du créateur, véritablement. Et c'est ça qui est fascinant, c'est que quand on voit l'ensemble des variations de Beethoven, il a commencé son premier cycle, il avait 12 ans, c'est sa première œuvre pour piano, son épître de variation, où là, clairement, et c'est normal, il a du mal à se détacher du thème. Et on voit au cours de son existence à quel point finalement il s'affirme, et finalement le thème n'est plus qu'un alibi en quelque sorte, une sorte d'étincelle au départ qui lui permet de s'exprimer pleinement.
3: Alors Cédric Tiberghien, comme pour le premier double album, ce second, il est consacré à plusieurs compositeurs qui encadrent en quelque sorte Beethoven. Et c'est un heureux choix parce qu'on s'imagine mal imaginer à la suite 4 CD avec que des variations de Beethoven, aussi géniales soient-elles.
4: C'est mon avis aussi. Certains m'ont dit que voilà, on pouvait tout à fait entendre toutes les variations à la suite. Moi, j'aime bien mettre en regard des époques différentes aussi pour en quelque sorte mettre au défi un petit peu les auditeurs qui vont venir écouter du Beethoven et qui tout à coup vont se retrouver à entendre aussi du Webern ou du Cage ou du Feldman et qui vont forcément se demander pourquoi. Et c'est le but du projet, c'est effectivement de faire en sorte que l'écoute devienne active, qu'on se demande, ah tiens, mais pourquoi est-ce qu'il y a Webern au milieu d'un projet de Beethoven? Pourquoi est-ce qu'il y a Sweelinck ou Bach dans ce projet Beethoven? Et ces passerelles, pour moi, elles apportent une lumière différente. Il y a bien sûr une dimension temporelle. Donc là, par exemple, l'album où c'est plutôt consacré au passé de Beethoven. Donc il y a Beethoven et peut-être les influences que lui a pu recevoir. Donc il connaissait forcément très bien, il avait étudié tout ça. Donc forcément, Bach, Sweelinck, ou même tous les compositeurs baroques d'avant, il a étudié leur façon d'écrire et ça se retrouve dans son écriture. Et puis d'aller voir aussi au XXe siècle, ou au XXIe siècle même, et de voir un petit peu comment les compositeurs, sans forcément être directement influencés par Beethoven, mais travaillent le matériau. Et je pense que Beethoven a été une sorte de pivot dans l'histoire du travail sur le matériau. La cinquième symphonie, c'est le meilleur exemple. Il prend 3 notes répétées, puis une tierce descendante, et il en fait un mouvement de symphonie. Il n'y a pas vraiment eu, avant, il y a eu d'autres compositeurs, mais c'est vraiment celui qui a inventé le travail sur le matériau, et pour moi c'est vraiment le cœur du projet.
3: Vous parliez de Webern, justement dans le premier volume il y avait les variations opus 27 de Webern. Alors la filiation Beethoven-Webern, elle est plus traditionnelle dans les esprits, c'est-à-dire première école de Vienne, deuxième école de Vienne, on sent bien toute la filiation. Et il y avait aussi un compositeur qui était plus inattendu, c'était Robert Schumann avec ses variations sur l'andante de la 7e symphonie de Beethoven. Et alors le texte qui accompagne ce disque, ça je l'ignorais, dit que c'est une œuvre un peu reconstituée de Schumann.
4: Oui, voilà, Schumann ne l'a jamais complétée comme œuvre en tant que telle. Il a travaillé dessus à différentes périodes de sa vie. Donc c'est un projet qui lui tenait à cœur. Il ne l'a pas abandonné comme un certain nombre d'autres projets. Il y est revenu avec beaucoup d'intensité de travail. Et c'est vrai que ce sont des exercices. Je crois qu'il a même appelé ça vraiment exercice en forme de variation sur une symphonie de Beethoven, où il y a vraiment l'idée du travail avec des formules qui sont techniquement redoutables, mais voilà, pour moi cette pièce que j'avais toujours rêvé de jouer un jour, elle avait vraiment sa place parce qu'effectivement c'est sur un thème d'une symphonie de Beethoven, qui en plus ce mouvement est un mouvement en forme de variation. Et donc effectivement, on a plusieurs manuscrits divers et qu'il faut, c'est pas qu'il faut réarranger, mais il faut choisir dans quel ordre on joue les pièces. Il n'y a pas d'ordre vraiment prédéterminé et ça fait partie aussi du choix de l'interprète. Il y a d'autres versions. Je sais que Claire Désert, par exemple, en a fait une très belle version et on le joue pas dans le même ordre.
3: Alors, juste pour terminer avec ce volume, et puis on va aborder le second volume qui vient de paraître, il y avait ces variations absolument fantomatiques et incroyables de Schumann aussi. C'est une Geister Variationen inspirée d'un thème de son concerto pour violon. Je crois que Clara Schumann avait refusé d'ailleurs de les faire éditer.
4: Voilà, bon, c'est une œuvre, moi, qui m'a toujours bouleversé parce qu'elle elle est au cœur de l'intimité du compositeur. On parlait de l'intimité dans le travail, et là, on est dans l'intimité presque humaine. Dans cette œuvre-là, il a entendu ce thème dicté par des anges, et peut-être la voix de Mendelssohn qui lui a dicté un thème d'une pureté, d'une beauté extraordinaire. Donc il se met au travail, il se dit je dois écrire des variations, et au cours des variations, alors on ne sait pas exactement quand, mais on peut l'imaginer, il y a une dernière variation là qui est vraiment dissonante, difficile, complexe, et apparemment il entendait des voix qui lui dictaient de mauvaises choses et qui venaient déformer ce qu'il entendait dans sa tête. Enfin, on sent une souffrance extraordinaire. Et au milieu de cette pièce-là, il est allé se jeter dans le Rhin. Et ils l'ont repêché, bien sûr, ils l'ont ramené chez lui, et le lendemain matin, chez lui, il a terminé la pièce, et ensuite il est parti à l'asile. Alors, ça, forcément, quand on connaît l'histoire, on peut pas s'empêcher de se dire, c'est vraiment son testament musical et on est au cœur de la souffrance d'un homme. Voilà, ce degré d'intimité, quand on est sur scène, c'est quelque chose d'irremplaçable.
3: Et puis votre interprétation, elle est bouleversante, si je peux me permettre.
4: Merci beaucoup.
3: C'est tibérien, et puis vous parlez de cette fin, effectivement, on sort essoré quand on écoute cette musique.
4: Oui, puis surtout, voilà, c'est le silence, c'est la seule chose qui puisse suivre. C'est vrai que émotionnellement, c'est le genre d'œuvre. Ce sera la même chose à la fin des variations diaboliques. Quand on a traversé un voyage comme ça, qu'il soit de 15 minutes ou de 55 minutes, on y laisse des plumes, comme on dit.
3: C'est les plumes, c'est nous qui les recueillons. On a le bonheur de les recueillir. Cédric Tibérien, alors on va aborder ce deuxième volume qui vient de paraître, avec aussi ce chef-d'œuvre, ces 32 variations en ut mineur de Beethoven qui ouvre cet album. C'est une œuvre, enfin, aussi certains grands interprètes, vous me parlez hors micro d'Émile Gilels, certains pianistes de ce calibre aimaient jouer cette œuvre, mais par rapport au Diabelli ou d'autres œuvres de Beethoven.
4: Alors, bon, c'est une œuvre qui n'a pas de numéro d'opus, ça c'est assez intéressant. Il y a finalement peu, dans toutes ces variations, peu d'œuvres. Je crois qu'il y a quatre cahiers parmi une quinzaine ou une vingtaine de cahiers qui portent des numéros d'opus. Et donc là, on est c'est une œuvre sans numéro d'opus 80 que Beethoven n'aimait pas vraiment, paraît-il. En tout cas, il avait émis des réserves, après l'avoir composé, bien sûr, émis des réserves sur la qualité de ce qu'il avait écrit. Peut-être c'est le côté un petit peu studieux de chaque variation qui a vraiment une technique. Pour moi, ce sont des variations, justement. Déjà, le thème, c'est une chaconne, qu'on retrouvera d'ailleurs à la fin de ce disque, la chaconne de Bach dans la version de Brahms. C'était le petit clin d'œil, la petite passerelle, en quelque sorte. Donc, c'est une chaconne, et l'écriture, finalement, est très, très inspirée de l'écriture baroque, avec, on fait variation des notes répétées à main droite, notes répétées à main gauche, notes répétées de main, une variation sur les tris, une variation sur les gammes. Enfin, c'est quelque chose, finalement, d'un petit peu basique et très classique, en fait, sur le papier. C'est pas un chef-d'œuvre en soi, mais déjà, le thème, il a une énergie absolument irrésistible. Et puis la structure générale, c'est un peu bête à dire, mais on a 32 variations. On peut se dire, mais c'est une suite de numéros comme ça, mais il a réussi à créer, comme Bach l'avait fait dans sa chaconne pour violon seul, un sens de la forme générale qui, je trouve, est extraordinairement puissant. Bien sûr, on a do mineur, on a le passage en do majeur qui soulage un tout petit peu, on a le passage en do mineur à la fin. Moi, je peux pas m'empêcher de me dire qu'il a pensé à la chaconne de Bach et qu'il a voulu en faire en quelque sorte une version pour piano que je trouve, moi, absolument magnifique et qui a un succès auprès du public qui ne se dément jamais.
3: Alors, il y a une œuvre de Bach, justement, enfin, je parle pas de la chaconne transcrite par Brahms, oui, que vous jouez, qui termine le premier CD de ce double album, mais il y a ces variations à la manière italienne de Bach, BWV 989, qu'à ma grande honte, je ne connaissais pas du tout. C'est extraordinaire. En
4: fait. Oui, ces variations de Bach, je les avais découvertes dans un enregistrement de Emil Gilels. C'est une vidéo que j'avais vue où on le voit jouer cette œuvre-là avec une sorte de grandeur simple, une beauté évidente qui m'avait toujours complètement bouleversé. Je m'étais toujours dit, mais alors ça, c'est la classe ultime de jouer ça comme ça. Et tout pour être compliqué et tout coule de source. Et surtout, je trouvais ça vraiment magnifiquement beau et je gardais ça dans un coin de ma tête. Je me disais, un jour, je jouerai ces variations. Et voilà, quand j'ai construit ce programme, je me suis dit, bah, il faut absolument les mettre. Ça va marcher parfaitement avec la chaconne de Bach. On m'a demandé au début du projet si j'allais inclure les variations Goldberg. J'ai dit, bah, le problème, c'est que Goldberg, il y a la dimension qui viendrait un petit peu éclipser le reste du projet. Et puis, j'aime bien cette idée que, bah, effectivement, on les connaît beaucoup moins. Bach a composé seulement deux cycles de variations, les Goldberg et celle-ci, et qui sont effectivement dans un style très très différent, donc manière italienne, c'est-à-dire avec beaucoup d'ornementation, mais on est dans une tonalité qui est magnifique et un petit peu dramatique. La mineure, c'est un drame, mais qui est dans la douceur malgré tout. Et puis l'inventivité de chaque motif, de chaque formule, de chaque variation, sont absolument extraordinaires. Il n'y a pas le travail contrapuntique qu'on pourrait attendre, qu'on avait bien sûr dans les Goldberg, mais il y a beaucoup plus un peu l'idée de la partita, presque comme s'il voulait caractériser chacune des variations comme une danse. Alors il y a une danse, c'est pas vraiment une sarabande, mais c'est dans le style d'une sarabande, il y a dans le style d'une sicilienne, dans le style d'une toccata. Il avait vraiment l'intention de caractériser chaque variation. En tout cas, c'est une œuvre qui me bouleverse à chaque fois que je la joue.
3: Alors on va faire un petit écart, Cédric Thiberguien, on va quitter un instant ces cycles de variations. Vous avez fait paraître il y a peu, pour le label La Dolce Volta, un disque consacré à l'intégralité de la musique pour violoncelle et piano de Gabriel Fauré. Vous êtes aux côtés de Xavier Philips. Ça aussi, c'est une musique absolument sublime que vous venez de donner en concert au Bout du Nord, et je crois que vous tournez pas mal avec ce programme.
4: Voilà, la musique de Gabriel Fauré, évidemment, en tant que Français, c'est de la musique qu'on fréquente, qu'on ne joue pas forcément beaucoup, mais voilà, que moi je me rappelle, étant enfant, mes parents avaient les disques légendaires, toute l'équipe des Français, là, l'Odéon, Amoyal, Collard, Dumais, enfin, j'ai grandi avec tout ça dans les oreilles, j'entendais ça, et puis mon amitié avec Xavier Philips date maintenant d'il y a pas mal d'années, et on s'était dit qu'un jour on ferait quelque chose ensemble, qu'on réussirait à trouver un projet. Et je crois que c'est lui qui est venu avec l'idée et qui dit, mais ça te dirait faire Fauré? Et j'ai dit, mais absolument, je les ai jamais jouées ces sonates. J'ai joué les petites pièces, mais les sonates, je les ai jamais jouées. Allons-y. Et en fait, c'était un travail passionnant parce que, contrairement à Beethoven, où il y a une sorte de, on peut étudier le squelette d'une façon presque anatomique, on peut disséquer sans que la structure générale s'effondre, avec Gabriel Fauré, on a le sentiment que dès qu'on prend un microscope, la magie disparaît. Et ça a été très intéressant, parce que c'est une façon de travailler qui me ressemble pas forcément, et qui c'était une remise en question dans ma façon de travailler, où il faut avoir une sorte de confiance en la beauté intrinsèque de l'œuvre sans essayer forcément de l'expliquer ou de la clarifier ou de la mettre en valeur. Il faut juste avoir confiance en la beauté, oui, intrinsèque de l'œuvre. Et ça a pris du temps. Et c'est vraiment très intéressant. C'est un peu presque comme, vous savez, en physique quantique, quand on dit, si on essaye d'observer quelque chose, on ne peut plus vraiment l'observer parce que le fait de l'observer change la nature de la chose. Et là, on est un petit peu dans la même situation. Il y a une sorte de telle perfection et de fragilité en même temps que, la musique est là. Et nous, en tant qu'interprètes, il faut presque ne pas y toucher.
3: Mais je me disais, en sortant de votre concert Fauré, où on est au cœur d'une actualité très douloureuse, c'est quand même une musique qui fait du bien. Enfin, il y a parfois c'est sombre, c'est œuvres pour violoncelle et piano, puis il y a parfois du dernier Fauré aussi, où il était très tourmenté aussi, sa surdité, etc. Et en même temps, c'est une musique qui donne du baume à l'auditeur.
4: Oui, je pense que alors bien sûr, il y a les œuvres de jeunesse qui sont des œuvres, alors qu'on a pu qualifier quelquefois de fleurs bleues, mais qui, je sais pas, il y a un parfum absolument incomparable. pas vraiment de légèreté, mais je dirais d'une certaine façon une forme d'insouciance qui nous fait du bien en ces temps où ça n'existe plus vraiment. Et par contre, les œuvres tardives, je pense que ce qui frappe vraiment, c'est que venant d'un homme qui a déjà toutes ces années derrière lui, qui pourrait écrire uniquement de la musique d'un vieux sage qui marmonne quelques paroles légendaires. Et en fait, lui, c'est l'incandescence. C'est vraiment quelqu'un qui arrive à allumer des brasiers qu'on ne soupçonne pas chez un homme de 70 ans ou 80 ans. Et cette énergie vitale à l'intérieur de son œuvre, c'est quelque chose qui, en fait, existe depuis le début et qu'il n'a jamais quitté. Et ça, ça m'a toujours vraiment bouleversé, ses œuvres tardives principalement, où il arrive à ménager, à construire voilà, vraiment le terme qui revient à chaque fois dans ma bouche, c'est l'incandescence. Il prend quelquefois son temps, il met des éléments en place, et tout à coup, c'est le il y a un feu vital qui s'allume et qui est irrésistible.
3: On va revenir, Cédric Tiberghien, à ces variations de Beethoven, dont paraissent le deuxième volume pour le label Harmonia Mundi. Il y a une grande fidélité avec Harmonia Mundi, c'est un label...
4: Oui, bah, disons que voilà, c'est un label qui m'a fait confiance tôt. Il y a eu une petite pause, principalement pour des histoires de répertoire, parce que moi j'ai des exigences de répertoire, je sais exactement ce que je veux enregistrer, ça ne correspond pas toujours forcément aux
3: besoins du catalogue.
4: Oui, aux besoins du catalogue, aux désirs de éditoriaux, et ça c'est tout à fait normal. Et c'est vrai que voilà, il y a une petite pause où j'étais donc en Angleterre, ce qui avait aussi d'une façon un petit peu plus de sens vu ma présence sur ce territoire outre-Manche.
3: Avec des disques Szymanowski,
4: voilà, et puis Chopin, il y a eu Liszt, il y a eu Bartok, un triple album Bartok consacré il y a quelques années.
3: Toutes ces sonates avec cette merveilleuse violoniste.
4: Exactement, il y avait tout mon travail avec...
3: Toujours en disant le nom.
4: Ah oui, Alina Ibrahimova.
3: Voilà, qu'elle veuille bien m'excuser. Des disques absolument merveilleux.
4: Et donc on a fait vraiment énormément de disques et on continue à en enregistrer. Il y a un disque Schumann qui sortira l'année prochaine.
3: On attend avec impatience. Vous avez d'ailleurs joué des sonates de Schumann avec elle bientôt.
4: Exactement, on va les jouer à Berlin, on va les jouer à différents endroit. Et donc là, ce disque, ce projet autour des variations de Beethoven signe un petit peu mon retour dans la maison avec très très grand plaisir. J'avais envie, on en a discuté avec Christian Girardin, le directeur, qui m'a dit voilà, il faut un projet qui te ressemble. Et c'est vrai que moi, ce qui me ressemble, c'est pas forcément une intégrale d'un compositeur, parce que en fait, je suis pas intéressé par un seul compositeur. Je suis toujours intéressé par ce qu'on disait tout à l'heure, ces programmes construits qui peuvent paraître complexes parfois sur le papier et dont l'idée est un petit peu de susciter la curiosité de l'auditeur. Et donc j'ai dit ben voilà, je joue à Wigmore Hall à Londres l'intégrale des variations de Beethoven. Eux m'ont donné carte blanche pour faire un programme étendu en quelque sorte, et j'ai construit un programme avec plein de compositeurs qui vont de Zweilink jusqu'à Ligeti, probablement
3: Ligeti c'est pour le prochain
4: Ligeti c'est pour le prochain volume, exactement, et effectivement Cage, Feldman, Crumb, et il m'a dit c'est un pari risqué mais c'est vraiment ce qui te ressemble, ce qui te caractérise. Vraiment, c'est ce travail sur les programmes, il faut vraiment faire ça. Et c'est formidable. Et c'est formidable d'avoir la confiance aussi d'un directeur, parce que c'est loin des projets monographiques qu'on a l'habitude de trouver généralement.
3: Mais juste un écart aussi, puisque il y a un compositeur que vous avez beaucoup joué, dans lequel je vous ai entendu exceller, c'est Szymanowski. Comment vous en étiez venu à interpréter cette musique d'un compositeur qui est quand même pas le cheval de bataille des pianistes français?
4: Moi, je fonctionne au cœur. Et un jour, un ami, qui me connaissait bien musicalement, m'a dit, tiens, j'ai un coffret de disques, là, t'écouteras. Et c'était un coffret de 4 disques consacrés à Szymanowski, enregistré par Simon Rattle avec l'orchestre de Birmingham, qui est un coffret incontournable pour tout amoureux de la musique, où il y a beaucoup de choses. Il y a 3e et 4e symphonie, il y a le Roi Roger, il y a 3e et 4e symphonie, donc, qui est un concerto pour piano, il y a les 2 concertos pour violon, il y a plein de leaders avec orchestre. C'est absolument fabuleux, je suis tombé de ma chaise devant tant de beauté. Et peu de temps après, on cherchait un premier projet à enregistrer avec Alina Ibrahimova. Donc on est des chercheurs en 2007, et on s'est dit ben pourquoi pas l'œuvre pour violon de Szymanowski. amour fou pour cette musique de la jouer. Et donc après, je me suis dit, bah, il faut faire un projet piano seul. Et puis j'ai joué, bien sûr, la quatrième symphonie où il y a une partie de piano. C'est un vrai concerto pour piano. Et je défends ce compositeur fort. Alors évidemment, il y a d'autres musiciens qui en jouent et de plus en plus, sans parler de Piotr Andrzejewski, qui est un champion, ou Zimmermann, qui sont des champions de ce compositeur. Mais c'est vraiment un compositeur qui a encore besoin d'être défendu. C'est merveilleux.
3: Alors on revient à Beethoven. Donc le premier volume de cet album qui vient de paraître, il est consacré à Beethoven et c'est les anciens. Et le deuxième, justement, plonge dans des compositeurs comme John Cage, vous le disais, George Crumb.
4: J'avais vraiment envie, dans un volume, de pousser la passerelle loin. L'idée, en explorant ces compositeurs américains, c'était de voir un petit peu ce que eux faisaient avec le matériau. Alors ça peut être dans la musique effectivement plutôt minimaliste ou aléatoire. Donc si on prend par exemple la pièce de George Crumb, Processional, qui est vraiment une œuvre majeure de ce compositeur, absolument extraordinaire de puissance, il a un accord qui va être répété avec une pulsation absolument imperturbable, et on a cet accord qui est répété pendant la pièce, je crois, fait de 12 minutes, 10 ou 12 minutes, et on a ces accords qui sont répétés, qui changent à chaque fois un tout petit peu. C'est parfois une polyphonie différente, c'est un environnement différent, mais la puissance de cette pulsation imperturbable est absolument irrésistible. Donc là, on a le même objet, mais avec des lumières complètement différentes, et donc finalement, d'une certaine façon, c'est un objet qu'on va varier à l'infini. Et de la même façon, on a la musique de Feldman, qui est une musique quasiment aléatoire. On se dit, ben, c'est presque, je sais pas, la première fois que je l'ai joué à mon fils, il m'a dit, bah, c'est n'importe quoi. Je dis, ben, oui et non, parce qu'effectivement, on a l'impression que ces accords sont un petit peu disséminés, un petit peu au hasard, mais chaque accord finalement découle du précédent, et on a presque l'impression que finalement chaque nouvelle note va être une variation de la précédente. Il y a un travail sur le silence, bien sûr. Alors on peut tout à fait imaginer que dans ces musiques où il n'y a quasiment rien, que finalement la musique n'est qu'une légère variation du silence. Donc c'est clairement rien, que finalement la musique n'est qu'une légère variation du silence. Donc c'est clairement conceptuel.

0: C'est toujours des œuvres qui sont d'une absolue séduction, d'une absolue beauté, d'un charme absolu. Mais pour vous, c'est toujours un répertoire que vous aimez passionnément. Est-ce que parfois vous jouez des œuvres, soit qu'on vous demande, ou alors que vous jouez par le simple plaisir du pianiste, mais qui ne répondent pas aux mêmes exigences
1: Non, honnêtement, c'est un luxe que j'ai probablement acquis au travers de centaines ou de milliers d'heures de travail. Non, c'est un luxe de pouvoir jouer vraiment le répertoire que j'aime. Évidemment, il y a parfois des demandes, mais il m'arrive souvent de dire non. Et c'est vrai que pour certains programmes qui peuvent paraître exigeants pour certains organisateurs de concerts, par exemple, qui ont peur de voir des noms comme Szymanowski ou Bartok dans leur programme, et j'entends complètement et je comprends parfaitement. Bon, il y a parfois des aménagements possibles, mais souvent j'essaie de rester fidèle à mes choix, et c'est vrai que mes programmes étant construits d'une façon complètement organique, c'est pas possible de remplacer une pièce par une balade de Chopin, parce que ça ferait plaisir au public. J'adore jouer les balades de Chopin, mais il faut à ce moment-là trouver un contexte. Chose. Là, un programme de récital, ça raconte une histoire, et c'est vraiment un récit qui va de A jusqu'à Z, du début du récital jusqu'à la fin du récital. Et c'est une sorte d'itinéraire. On prend le public par la main, on l'emmène avec nous, et je pense que je le dis souvent, moi en tant que peut-être qu'interprète, j'ai jamais composé un programme contre mon auditoire. Mais c'est vrai que après, il faut quand même que les gens viennent au concert. Donc si on a un programme purement composé de Feldman, Ligeti, Webern, c'est compliqué de faire venir les gens. Donc il faut, c'est aussi l'intérêt de ces programmes aussi un petit peu composites où finalement les gens vont se dire, allez, on va écouter Eroica, puis si on doit supporter Webern pendant quelques temps, et finalement, curieusement, en sortant du concert, souvent les gens disent mais le Webern c'était incroyable, ou alors j'ai pas trop aimé mais j'ai vraiment compris pourquoi c'était là, et ça me fait plaisir parce que tout à coup je me rends compte que l'auditeur a été actif pendant le récital, et c'est mon but.
0: Vous allez bientôt partir pour les États-Unis, j'ai vu.
1: Oui.
0: Vous allez jouer les deux concertos de Ravel.
1: Oui, il y aura
0: pas au même programme. Mais...
1: Voilà, il y aura concerto de Ravel avec l'orchestre de San Francisco. Alors c'est un orchestre prestigieux.
0: Bel orchestre, belle histoire.
1: Exactement. Et moi, ces concertos de Ravel, je les ai beaucoup joués, je les ai enregistrés avec Les Siècles et François-Xavier Roth. Il y a
0: pour Harmonia Mundi aussi.
1: Il y a 2-3 ans pour Harmonia Mundi, exactement. Et voilà, ce sont des œuvres qui m'accompagnent depuis longtemps, dans lesquelles, évidemment, on a chacun des choses très personnelles à raconter. D'ailleurs, c'est assez intéressant. Je sais qu'Alexandre Tarot a enregistré il n'y a pas très longtemps ces deux concertos. Je sais que Bertrand Chamaillou les a enregistrés, ça va sortir. Voilà, chaque pianiste français a envie de laisser sa patte sur ce concerto. Et à chaque fois, on a des résultats qui sont très très intéressants, qui sont très beaux et très différents. Et donc ça montre aussi l'intensité de ces chefs-d'œuvre qui permettent d'une certaine façon la personnalité de l'interprète de s'immiscer un petit peu.
0: Au risque de tomber dans le cliché, ça doit être quand même émouvant quand on se retrouve aux États-Unis en train de jouer ces œuvres qui incarnent tellement un génie français.
1: Il y a clairement un petit peu une mission. Après, c'est à double tranchant, c'est-à-dire que
0: oui, vous en tant que catalogué comme le français.
1: Voilà, exactement.
0: Vient,
1: en tant que pianiste français, on très souvent on dit oui, on aimerait bien voir Monsieur Thiberguin, est-ce qu'il pourrait jouer Ravel ou Saint-Saëns. C'est très bien et je suis toujours très content de le faire. Mais il y a des moments où je me dis oui, vous savez, je joue Brahms, je joue Szymanowski, je joue Bach, je joue Beethoven, je joue Bartok. Et il faut juste savoir trouver l'équilibre par rapport à tout ça pour éviter l'étiquetage pianiste français qui joue au répertoire français.
0: Alors pour en terminer avec, on pourrait encore en parler des heures, et puis j'attends avec impatience le troisième volume consacré aux variations de Diabelli, et on sait déjà qu'il y aura du Ligeti.
1: Dans ce troisième volume, il y a encore une fois 20e siècle que j'essaie de défendre beaucoup parce que je l'adore passionnément vraiment. Cette pièce de Ligeti, Musica Ricercata Carta, donc c'est le Ligeti de la jeunesse, on est dans les années 50, qui est beaucoup plus proche de Bartok finalement que du Ligeti plus tardif. Et on a une œuvre passionnante où chaque nouvelle pièce est écrite à partir d'un nombre de notes données. Donc la première pièce est juste écrite sur la note La. Il n'y a que des La dans cette œuvre-là. Et donc l'idée, ça va être de varier une note, de voir tout ce qu'on peut faire avec juste une note. Donc l'idée, encore une fois, de la contrainte. La variation, c'est le thème, c'est la contrainte. Et la deuxième pièce, il n'y a que deux notes. Troisième pièce, il y a trois notes, et ainsi de suite. Et donc, je me suis dit que c'était finalement, d'une certaine façon, des variations autour d'un nombre de notes. C'est vraiment une dimension qui m'intéresse beaucoup. J'avais commencé à y réfléchir aussi en

0: 98, j'avais passé le concours Umberto Micheli à Milan, dont le sujet principal était l'étude. Et j'avais lu beaucoup à l'époque sur le travail du compositeur qui doit écrire une étude et qui a justement une contrainte. Il doit utiliser que des tierces ou que des quartes ou que des octaves ou que des tries. Et finalement, les compositeurs, et j'en ai parlé il n'y a pas longtemps avec George Benjamin, justement, où je lui disais, mais le fait d'avoir une contrainte, il me dit, ah, mais cette contrainte, elle est indispensable. Si on n'a pas de limite, si on n'a pas de contrainte, on ne peut pas composer. Il faut absolument qu'on ait ces limites, et c'est à l'intérieur de cet espace qu'on construit qu'on a une liberté absolument infinie. Et c'est, entendre ça de la bouche d'un compositeur, c'est pas mal.
1: Oui, bah, si on adapte ça au cinéma, les réalisateurs qui se sont trouvés sans limite, ça a toujours été une catastrophe.
0: Oui, oui.
1: Pensons à Jacques Clouzot avec L'Enfer ou d'autres films comme ça. Il faut qu'il y ait des limites.
0: Oui, puis c'est valable dans la vie de tous les jours. Si on n'a pas de borne, on ne s'en sort pas.
1: Alors, ce disque consacré aux variations de Beethoven, ce qu'il y a de passionnant aussi, il y a des chefs-d'œuvre, c'est que des chefs-d'œuvre, mais il y a aussi des œuvres qu'on connaît moins de Beethoven, des variations sur des thèmes d'opéra, il y a même des variations sur Rule Britannia, excusez mon accent d'inspecteur Clouzot, Cédric Tiberghien, mais vous qui êtes un anglophile chevronné, et donc deux cycles de variations sur des thèmes anglais bien connus, puisqu'il y a l'anglophilie de Beethoven, c'est des œuvres qu'on connaît peu, et en même temps, c'est pas le génie des variations Diabelli ou d'autres, mais ce sont des œuvres absolument merveilleuses, qui donnent un grand plaisir.
0: Voilà, exactement. Ce sont des œuvres qui sont destinées, en fait, vraiment au divertissement, presque. Très souvent, c'était le reflet de séances d'improvisation qu'il faisait. C'était un improvisateur de génie. Il était invité dans les cours pour donner des concerts et il lançait un thème, on lui lançait un thème et il partait dans des improvisations extraordinaires. Et d'une certaine façon, c'était une forme de gagne-pain quand il était jeune, de mettre à l'écrit un petit peu ses improvisations, presque des retranscriptions d'improvisations. Et donc, tous ces thèmes, alors, certains sont connus. Il y avait God Save the King, qui évidemment est resté aujourd'hui. Mais la plupart de ces opéras sont des thèmes qui ne nous disent plus grand chose d'aujourd'hui.
1: On n'écoute plus beaucoup les opéras de Paisiello.
0: Non, voilà. Et malgré tout, voilà, l'idée, il choisit des thèmes qui sont connus, qui sont plutôt agréables, qui sont faciles à mémoriser. Ça, c'est une constante. Et ensuite, c'est vraiment le laboratoire d'expérimentation. Il essaie des choses, quelquefois ça marche vraiment pas du tout. Il y a des variations, on se dit, oh là là, il a essayé un truc. Et puis parfois, il y a des idées de génie, des moments de pure poésie. Et je pense, ici, il y a des variations, 24 variations sur un thème de Rigini, qui, donc 24 variations, ça commence à faire beaucoup. Et le thème, il est vraiment d'une simplicité, pour ne pas dire d'un vide spectaculaire. Et en fin de parcours, la 23e variation, c'est un adagio qui vraiment ne démérite pas à côté des plus beaux adagios de toutes les sonates. Donc il est capable, à partir de trois fois rien, de développer, c'est comme tirer un fil et se rendre compte, comme s'il avait un microscope, de rentrer à l'intérieur de la matière. Et voilà, on le voit travailler, et puis tout à coup, découvrir la perle rare, c'est voilà, Beethoven en direct, c'est assez fascinant.
1: En tout cas, c'est un merveilleux voyage que vous nous proposez à travers ces deux doubles CD consacrés aux variations de Beethoven et puis encadrés par des génies comme Mozart, Schumann, Webern ou encore Bach, Schelling, Cage, Feldman, Crumb, c'est vraiment extraordinaire. Cédric Tiberghien, bon, on attend la suite avec une grande impatience avec ses variations Diabelli et ses comparses.
0: Oui, moi également, c'est sûr que les variations de Diabelli, ça reste un des principaux édifices de la littérature pour piano, avec les variations Goldberg, bien sûr. Et moi, c'est une œuvre que j'ai toujours rêvé d'aborder, mais on m'a toujours dit, oui, tu sais, c'est du Beethoven difficile pour le public, c'est difficile aussi, c'est long, c'est complexe. J'ai dit, bon, de toute façon, je vais pas y échapper. Allons-y. Quand j'étais enfant, j'avais un enregistrement d'Arao que j'écoutais, mais j'écoutais jamais les 55 minutes. Je devais écouter environ 15 minutes. Par contre, je me rappelle très bien. Et puis, le Covid est arrivé. C'était au moment où j'aurais dû les jouer. Donc, je les ai apprises pendant le Covid et ça a été l'obsession, vraiment l'obsession diurne et nocturne. Ça m'a empêché de dormir. J'ai été complètement habité, hanté par cette œuvre-là, par sa richesse, par sa structure, par les couloirs souterrains infinis, les liens entre les variations, la structure, le travail sur le matériau, l'invention. On a vraiment l'impression que Beethoven, on dit souvent, c'est un peu son testament, mais il y a un peu cette idée de, voilà, c'est l'alpha et l'oméga de Beethoven. S'il y avait une seule œuvre à connaître, c'est l'œuvre dans laquelle il a tout mis. Alors bien sûr, il y a d'autres chefs-d'œuvre sublimes, mais là, on a l'impression que finalement, c'est un autoportrait de chaque variation donne un aspect de sa personnalité, et on sort de là en ayant vraiment eu l'impression d'avoir passé, une journée entière, 24 heures, ou donc en l'occurrence 33 heures, en compagnie de Beethoven, qui nous parle de lui, qui nous raconte son histoire, et quand ça se termine, on est différent.
1: Et en attendant d'être différent, en vous écoutant dans ces variations, Diabelli, il me reste à vous remercier infiniment, Cédric Tiberghien, d'avoir été mon invité.
0: Avec grand plaisir.
1: Pour illustrer cet entretien avec le pianiste Cédric Tiberghien, je vous propose de l'écouter interpréter les 32 variations en do mineur de Beethoven. Je vous souhaite une très belle écoute de cette œuvre et une très belle fin de soirée sur RCJ.

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